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Dieu pour nous aider. Jean 3, verset 16 déclare que Dieu a tant aimé le monde et qu'il envoya son Fils pour te sauver, pour me sauver. Aujourd'hui, je ne sais pas par quelle épreuve tu passes. Je ne

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1: C'est Espérance FM. Il est 21h. Belle soirée. 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
1: C'est Espérance FM. Il est 22h. Belle soirée. 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

veux prendre un nouveau départ. Le Seigneur t'appelle encore ce soir.

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toi tu étais au rendez-vous, Seigneur. Et mon cœur se réjouit ce soir de ta présence dans ce lieu. Tu es fidèle.

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1: C'est Espérance FM. Il est 23h. Belle soirée. 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

C'est le temple. Des séraphins se tenaient au-dessus de lui. Ils avaient chacun 6 ailes. 2 dont ils se couvraient la face.

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2: Papa ?
3: Ouais, je t'écoute.
2: J'arrive pas à comprendre. Pourquoi on se moque de notre foi ?
3: Ah.
2: Et pourquoi on me demande où est ton Dieu ?
3: Bah, tout simplement parce que ces gens oublient que même quand il fait nuit, le soleil brille encore. Fils, n'oublie jamais.
4: Dieu est

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1: Il est minuit.
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0: Bonsoir Alicia. Bonsoir cher auditeur.
1: Bonsoir cher auditeur. Bonsoir Dina.
0: Alors ce soir, nous, Alicia et moi, eh bien nous sommes là avec toi pour Louange au cœur de la nuit, afin que tu puisses être accompagnée en cette nuit. Les instants peuvent parfois sembler lourds ou difficiles, mais on sait que l'on peut toujours s'adresser à notre Père, au Père qui est dans les cieux, de manière simple et 24 heures sur 24. Et il y a un psaume que je souhaiterais partager avec toi pour débuter, qui est le psaume 63. Qu'est-ce que tu en penses, Alicia?
1: Très bon choix.
0: Ok, très bien. Alors, cher auditeur, où que tu sois, voilà, peut-être en route ou peut-être chez toi, où tu es un aidant, tu as besoin d'accompagnement, de soutien, nous sommes là avec toi dans ce temps de louange. Et je te propose donc la lecture du psaume 63. Ô Dieu, tu es mon Dieu, je te cherche, mon âme a soif de toi. Mon corps soupire après toi, dans une terre aride, desséchée, sans eau. Ainsi, je te contemple dans le sanctuaire, pour voir ta puissance et ta gloire, car ta bonté vaut mieux que la vie. Mes lèvres célèbrent tes louanges. Je te bénirai donc toute ma vie. J'élèverai mes mains en ton nom. Mon âme sera rassasiée, comme de mets gras et succulents, et avec des cris de joie sur les lèvres, ma bouche te célébrera. Lorsque je pense à toi sur ma couche, je médite sur toi pendant les veilles de la nuit. Car tu es mon secours, Seigneur, et je suis dans l'allégresse à l'ombre de tes ailes. Mon âme est attachée à toi, ta droite me soutient. Mais ceux qui cherchent à m'ôter la vie iront dans les profondeurs de la terre. Ils seront livrés au glaive. Ils seront la proie des chacals, et le roi se réjouira en Dieu. Quiconque jure par lui s'en glorifiera, car la bouche des menteurs sera fermée. C'est un psaume vraiment où le psalmiste s'élève vers Dieu pour lui demander assistance, pour lui demander son secours. Et alors qu'il peut voir, et il dit, par ta puissance et ta gloire, je te contemple dans le sanctuaire, et car ta bonté vaut mieux que la vie, mes lèvres célèbrent tes louanges. Oh, ce soir, cher ami auditeur, que ton cœur s'élève en prière avec nous. Quoi que tu traverses, tu peux toujours réclamer la puissance et la présence de Dieu par la prière. Écoutons « Je n'ai que ma prière » par le groupe Glorieuse.

0: Oui, je n'ai que ma prière. Il est bon de se tenir devant toi, Seigneur, de t'offrir notre cœur lorsque des fois les mots ne peuvent rien, mais juste notre esprit, notre être devant toi t'est offert comme un chant d'amour.
1: À ce propos, Dina, moi j'aimerais te proposer le chant « Là devant toi, tel que je suis, je veux t'offrir toute ma vie. »
0: Très bien.
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0: Oui, il est beau de se tenir devant Dieu. Car il y a une citation qui dit, la prière est la clé du matin et le verrou du soir. C'est un proverbe populaire qui rappelle que prier au lever du jour et avant de dormir ouvre la porte à la paix et à la protection divine. Et la prière, c'est aussi une arme puissante. C'est l'arme la plus puissante du croyant. Inspirée des enseignements du prédicateur, je sais pas si tu le connais, Alicia, de Charles Spurgeon. Eh bien, cette phrase souligne la force de la prière dans la lutte contre les épreuves et dans la vie quotidienne.
1: J'ai déjà entendu ce nom.
0: T'as déjà entendu ce nom. Vraiment, cher ami auditeur, je t'invite à pouvoir faire tienne les paroles de ce chant, en sachant que la prière est l'arme, est ton arme la plus puissante. Et sache que, quel que soit ce que tu traverses, la prière, c'est vraiment la plus belle arme. Et quand on est à genoux, eh bien, c'est une des plus belles postures du chrétien.
1: On gagne toutes les batailles.
0: Très bien. Il y a des batailles qui se livrent à genoux. Ensemble, on va chanter avec Alicia.

Oui, prosterné, Seigneur, je t'adore. Et j'implore vraiment ton nom, Jésus. Il est dit dans le psaume 145, verset 18, « L'Éternel est près de tous ceux qui l'invoquent, de tous ceux qui l'invoquent avec sincérité. » Cher ami auditeur, je ne sais pas ce que tu traverses. Peut-être que tu es dans une difficulté familiale. Peut-être que tu as des ennemis. Peut-être que tu es en dissension. Peut-être avec des membres de ta famille. Peut-être que des esprits malins t'environnent. Mais sache que l'Éternel est près de toi. Invoque le nom de Jésus-Christ, qui est un nom puissant, et tu pourras trouver en lui un refuge, une tour forte. Et le nom de Jésus-Christ est puissant pour te délivrer, pour te soutenir. Écoutons le nom de Jésus de Jean-Marc Reynaud.

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1: Ah, cher ami auditeur, il est bon de savoir qu'en se fiant à Jésus, nous pouvons avoir la victoire. Il est une prière la plus belle que Jésus ait indiquée dans sa parole dans Matthieu 6, versets 9 à 13. Je t'invite à pouvoir dire cette prière avec moi, le Notre Père. Jésus nous enseigne ainsi à prier. Notre Père qui es aux cieux, que ton nom soit sanctifié, que ton règne vienne, que ta volonté soit faite sur la terre comme au ciel. Donne-nous aujourd'hui notre pain quotidien. Pardonne-nous nos offenses comme nous pardonnons aussi à ceux qui nous ont offensés. Et ne nous induis pas en tentation, mais délivre-nous du mal.
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2: Alors, Dina, je te propose de chanter le numéro 607 de notre hymne et louange. Jésus m'entend. Cher auditeur, Jésus t'entend. Jésus t'entend lorsque par la prière tu vas à lui sans crainte et sans effroi. Il t'entend lorsque dans ta détresse avec ferveur tu implores son secours. Il t'entend tout près de toi, il sent battre ton cœur et est l'assurance qu'il a perçu les accents de ta voix.

0: Dans la prière du groupe intervocal, tu connais Tina?
1: Oui, je connais ce titre. C'est vraiment un morceau qui me porte dans la prière. Je suis tranquille. Je sais que je peux m'adresser à Dieu en toute quiétude. Et vraiment, cher ami auditeur, je t'invite à pouvoir écouter ce titre dans la prière. Je suis tranquille. Oui, dans la prière intervocale.

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1: Eh bien, après ce morceau, nous allons entonner les paroles du numéro 590 dans notre recueil J'aime. Que l'esprit de vérité.
2: Une prière inspirante pour réclamer en tout cas l'esprit de Dieu sur nous.
1: Absolument.

0: chers auditeurs. La prière, dit un vieux mystique juif, est le moment où le ciel et la terre s'embrassent. Prier, c'est tout simplement laisser notre âme se tourner vers Dieu. David décrit cela comme l'élévation de l'âme vivante vers le Dieu vivant. Éternel, j'élève à toi mon âme, disait-il dans le psaume 25, verset 1. Quelle merveilleuse description de la prière est cela ? Quand nous désirons que notre âme contemple le Seigneur, nous éprouvons en même temps le vif désir de voir sur nous la splendeur de sa sainteté. Lorsque nous élevons nos âmes vers Dieu en priant, nous donnons ainsi à Dieu la possibilité de faire en nous et avec nous ce qu'il veut. Par la prière, nous nous mettons à la disposition de Dieu. Dieu est toujours à nos côtés, mais nous ne sommes pas toujours à ses côtés. Là où les hommes prient, une occasion s'offre à Dieu.
1: Merveilleux. Eh bien, c'est sur cette pensée, cher ami auditeur, que nous achevons ce soir notre louange au cœur de la nuit, donc dans notre émission. Et vraiment, nous sommes heureuses, Alicia et moi, d'avoir passé ce moment de louange avec toi.
0: Cher ami auditeur, souviens-toi, qui que tu sois ou que tu sois, Dieu t'aime. Il ne sommeille ni ne dort. Et il est toujours près de toi.
1: Près de toi, oui.
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1: Nous te souhaitons une bonne nuit à l'écoute.

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Mes enfants, je suis encore avec vous pour peu de temps. Ensuite, vous allez me chercher. Mais je vous dis maintenant ce que j'ai déjà dit aux Juifs. Vous ne pouvez pas aller là où je vais. Je vous donne un commandement nouveau. Aimez-vous les uns les autres. Oui, aimez-vous les uns les autres comme je vous ai aimé. Ayez de l'amour les uns pour les autres. Alors tout le monde saura que vous êtes mes disciples. Simon-Pierre dit à Jésus, « Seigneur, où vas-tu ? » Jésus lui répond, « Là où je vais, tu ne peux pas me suivre, maintenant, mais tu me suivras plus tard. » Pierre lui dit, « Seigneur, je ne peux pas te suivre maintenant, pourquoi donc ? Je suis prêt à donner ma vie pour toi. » Jésus lui répond, « Tu es vraiment prêt à donner ta vie pour moi ? Oui, je te le dis, c'est la vérité, avant que le coq chante, tu diras trois fois que tu ne me connais pas. » Jésus dit à ses disciples, « Ne soyez pas inquiets, croyez en Dieu et croyez aussi en moi. Dans la maison de mon Père, il y a beaucoup d'endroits pour habiter. C'est pourquoi je vous ai dit, je vais vous préparer une place. Et quand je serai allé vous préparer une place, je reviendrai et je vous prendrai avec moi. De cette façon, vous serez vous aussi là où je suis. »

Saviez-vous que les caractères les plus gros qu'utilisent la plupart des journaux pour les manchettes ont été qualifiés de caractères de l'avènement? Ces lettres noires bien grasses sont réservées au titre des événements les plus extraordinaires en première page. Ces gros caractères ont servi à annoncer le commencement et la fin des guerres. Les alunissages, les gagnants d'élections présidentielles, les désastres naturels et autres événements importants. Un jour, l'humanité sera témoin du grand événement qui a donné son nom à ses propres caractères, le retour de Jésus-Christ. Et quel jour ce sera? Celui qui est monté au ciel il y a longtemps reviendra sur la terre. Le retour de notre Seigneur sera un événement si phénoménal qu'il forcera l'attention du monde entier. Le jour où Jésus a dit à ses disciples qu'il les quitterait, Pierre était rempli de questions. Jésus n'a pas expliqué quand il reviendrait, mais il a rassuré ses disciples en leur disant qu'il leur préparerait une place et qu'il reviendrait. Lorsque le Sauveur reviendra, son retour forcera l'attention de tous les habitants de la terre. Ce sera un événement qui fera toutes les manchettes.

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1: Les animaux sont des êtres vivants qui fascinent ou qui intriguent. Comme nous, ils naissent, grandissent, évoluent, puis meurent. Mais que savons-nous réellement d'eux ? Avec Martine, partons à l'exploration de ces vies souvent méconnues. Aujourd'hui, laissons-nous embarquer dans...
2: Le voyage des sauterelles. Il était une fois un pays qui était en guerre contre un autre pays. Inutile de mettre des noms sur ces pays. Le lecteur leur donnera les noms qu'il voudra, des noms qu'il connaît ou bien qu'il inventera. Comme dans tous les pays en guerre, les gens n'y mangeaient pas à leur faim, car on ne pouvait plus rien faire venir de l'étranger. Et de ce que produisait le sol, on donnait la plus grande part aux soldats qui se battaient. On n'avait plus d'engrais pour engraisser la terre. Dans le sol maigre, ne venaient que de chiches récoltes. Et malgré ça, on la cajolait la terre. On la caressait avec des charrues. On la peignait avec des herses. On lui donnait à manger les meilleures graines. Mais elle boudait quand même. Quand le blé poussait, on le regardait pousser. On se demandait s'il viendrait bien. On calculait 6 mois à l'avance combien il produirait de grains. On le mangeait des yeux avant qu'il ne soit mûr. On se disputait pour savoir qui en mangerait le plus. Et les vaches tondaient 20 fois les mêmes prés déjà tondus. Et elles étaient jalouses de celles qui trouvaient une touffe d'herbe bien verte. Et mécontentes d'être si mal nourries, de ne pas avoir comme autrefois de bons tourteaux, de bonnes mélasses, elles avaient décidé la grève. Elles ne fabriqueraient plus de lait, ou bien juste ce qu'il fallait pour leurs petits veaux chéris. Et les poules, furieuses de ne plus avoir de maïs qui n'arrivait plus d'Argentine, ne voulaient plus pondre d'œufs, ou du moins n'en pondaient plus que ce qu'il fallait pour avoir des petits poussins chéris. Et dans les marchés, les mamans d'hommes qui avaient des petits-enfants chéris à nourrir se disputaient autour d'un morceau de citrouille. C'est à ce moment-là qu'on sut qu'un grand vol de sauterelles arrivait. Arrivait très vite vers le pays. Tout le monde s'affola. Car c'est vorace une sauterelle. Et des milliards de sauterelles, ça peut manger ce qu'auraient mangé des millions d'hommes. Et maintenant, racontons d'où venaient ces sauterelles qui volaient comme de gros nuages et qui voulaient manger les récoltes des pauvres hommes et de leurs petits-enfants chéris. Elles venaient d'un grand désert d'Afrique ou bien d'Asie, loin des pays en guerre. Dans ce désert, l'année d'avant, les mamans sauterelles n'avaient pas eu trop de catastrophes et elles en étaient heureuses, heureuses. Cela peut sembler tout naturel à une maman d'homme de vivre quelques mois sans catastrophe. Mais quand on est insecte, on ne pense pas du tout comme les humains. En ont-ils des choses à redouter, ces pauvres insectes ? Dans leur monde, on meurt par millions de millions. On est mangé par des oiseaux ou par d'autres insectes et l'on meurt. Ou bien l'on ne trouve soi-même rien à manger et l'on meurt. Ou bien il fait trop chaud et l'on meurt. Trop froid et l'on meurt. Trop humide et l'on meurt. Trop sec et l'on meurt. Les catastrophes, c'est la vie de tous les jours pour les milliards de milliards de milliards d'insectes et pour leurs trillions de trillions de trillions d'œufs. Heureusement d'ailleurs pour nous les hommes, car si tous les œufs d'insectes donnaient un bébé d'insectes et si les bébés d'insectes n'étaient pas sans cesse détruits en masse, nous n'aurions plus qu'à faire nos bagages et à quitter la terre, toute la place étant prise par des sauterelles, des mouches, des puces, des fourmis, des libellules, des cafards, des perce-oreilles, des scarabées et bien d'autres petites bêtes en énorme armée. Or, cette année d'avant notre histoire, il n'avait fait dans ce désert ni trop sec, ni trop humide, ni trop froid, ni trop chaud. Il y avait eu assez d'herbe pour nourrir beaucoup de criquets. Par contre, il avait fait trop sec et trop froid pour les grandes ennemies des sauterelles. Les féroces mantes qui sont les tigres du monde des insectes. De sorte que les mantes étaient mortes, ou mieux, n'étaient même pas nées. Et elles n'avaient donc pas pu dévorer les sauterelles. Jamais il n'y avait donc eu autant de sauterelles dans les taches vertes de prairies qui parsèment ce désert. Et jamais autant de mamans sauterelles ne pondirent autant d'œufs qu'elles mirent toutes dans un trou creusé en terre avec un petit bouchon si agrémentée par-dessus. Mais voici une chose plus extraordinaire. Il n'arriva rien à ses œufs, rien, pas de catastrophe. Et tous ses œufs, l'année d'après, cela fit autant de criquetons et de sauterelles qui, dans l'espace de 3 jours, quand le soleil fut juste assez chaud et la terre juste assez humide, sortirent de leurs trous. On vit partout des bandes soulever les couvercles de leurs petits puits où frères et sœurs venaient juste de naître. Mais voici que se passa une série d'événements plus extraordinaires encore. Il se passa qu'il ne se passa rien. Rien de mauvais pour les criquetons et les sauterelles. Ils purent grandir, changer de peau, grandir encore, changer encore de peau, sans que des mantes les dévorent, sans que l'herbe leur manque, sans que le froid, ni la chaleur, ni la sécheresse, ni la pluie ne les tuent par millions. Jamais de mémoire de sauterelles on n'avait vu pareille facilité de vie. Les généraux des armées de sauterelles ont toujours du souci plein leur petite cervelle. Car ce n'est pas une mince affaire de trouver à manger pour tant de bouches toujours affamées. Sans cesse, il faut chercher de nouveaux pâturages parce que dans le désert, les prairies sont maigres et les sauterelles veulent être bien grasses. Mais cette année-là était si bonne pour les sauterelles que leurs généraux, ayant trop de bouches à nourrir, ne savaient comment faire. Les sauterelles grandissant et leur appétit grandissant avec, il ne resta plus rien à croquer pour les criquets. Les grands chefs se réunirent alors sur une pierre plate afin de tenir conseil. Ils connaissaient l'histoire de la nation criquet. Ils savaient qu'en pareil cas, lorsqu'on est trop nombreux, on n'a qu'un seul moyen de se tirer d'affaire. Quitter le désert, s'envoler tous ensemble pour des pays plus verts. Leur décision fut vite prise. Il fallait partir. Alors, de la pierre plate s'éleva un bruit. C'étaient les chefs des criquets qui frottaient les bords de leurs ailes avec leurs cuisses dentelées et qui les faisaient ainsi crier, crisser, craquer, crisseler, criqueter. Nous sommes obligés maintenant de laisser un trou dans notre histoire. Car personne ne sait comment les choses se passent exactement quand les sauterelles vont partir en voyage. On sait que, à un certain moment, certaines sauterelles lancent un crissement très fort, qu'elles se mettent à voler en rond, que d'autres se mettent à voler en rond et à faire des ronds de plus en plus grands. Tout cela sans doute pour avertir les sauterelles de tout le pays. Alors les sauterelles de tout le pays, qui jusque-là ont fait leur petite vie chacune pour elles, se mettent à se réunir tout ensemble dans des coins du désert. Et puis, un beau matin, quand le soleil a bien échauffé la terre, c'est le grand, le fantastique envol. Car cette espèce de sauterelle qu'on appelle criquet a de vraies ailes et peut faire des vols de 1000 km ou davantage. Dans le ciel, la formidable armée formait un nuage, des nuages, tout un orage d'insectes. Les savants qui ont essayé de savoir combien de criquets il pouvait y avoir dans un immense vol comme celui-là se sont peut-être embrouillés dans les zéros. Mais on est certain que le chiffre atteint plusieurs trillions, c'est-à-dire plusieurs milliers de milliards. Et voilà cet orage qui vole haut dans le ciel, bien décidé à ne toucher la terre que dans un pays qui ne soit pas désertique. Et le voilà qui s'approche du pays où les hommes ont faim. Quelle catastrophe pour ce pays si le vol de criquets s'abat sur la terre. Si chacun des insectes dévore seulement 10 grammes de verdure, chaque trillion qui tombera sur les champs et les prés croquera 10 milliards de kilos. Ce sera autant de moins pour les hommes, leurs enfants chéris, leurs bestiaux. Des navires ont annoncé par radio l'approche de l'extraordinaire nuage. Oui, il vient par ici. Et comme il vient de loin, les insectes fatigués vont sûrement se poser sur la première terre qu'ils trouveront. Alors les villages de la côte menacés sonnent le tocsin. Et les sirènes des bateaux mugissent dans les ports. Car on sait que les criquets n'aiment pas le bruit et ne se posent jamais dans un endroit où ils craignent de n'être pas tranquilles pour grignoter leur bonne verdure. Et les gens de la côte ne veulent pas que ce soit chez eux que les criquets viennent se mettre à table. Et ils font tellement de bruit, les gens de la côte, avec leurs cloches et leurs sirènes, que les criquets passent et continuent à voler vers l'intérieur du pays. Tant pis pour les criquets qui doivent être bien fatigués. Tant pis pour les gens de l'intérieur du pays qui vont être obligés de les recevoir à déjeuner. Mais dans l'intérieur du pays, il n'est pas une ville, pas un bourg, pas un village, pas un hameau qui veuille accepter que les criquets s'invitent à déjeuner chez eux. Et toutes les églises, tous les bourgs, tous les villages, tous les hameaux font sonner toutes les cloches de toutes leurs églises et mugir toutes les sirènes de toutes leurs usines. Aussi, là-haut, les sauterelles pensent-elles que cette salle à manger ne serait pas très confortable. Voici maintenant qu'elles survolent une grande forêt. Là, il n'y a personne pour leur faire peur avec du bruit. Ce ne sont pas des chants de rossignols ou des cris d'écureuils, n'est-ce pas, qui peuvent les affoler. Voilà donc la forêt condamnée à être dévorée jusqu'au plus petit trognon de bourgeon. Mais non, les sauterelles n'aiment pas les forêts. En Afrique, leurs grands vols font même de larges détours pour éviter les grandes forêts vierges. Et les nuages vivants passent au-dessus de la forêt. Après, il y a des campagnes vertes, avec beaucoup de fermes isolées, peu de villages, aucune ville. Les maires des villages ont été avertis par téléphone de l'approche des terribles nuages. Mais hélas, il n'y a pas d'usine pour faire mugir des sirènes. Et il n'y a pas assez d'églises dans les villages dispersés pour que les cloches fassent beaucoup de bruit. Aussi les gens de ces campagnes ont-ils peur de payer les frais du grand banquet des sauterelles. En effet, toutes leurs cloches ont beau sonner, sonailler, carillonner. Elles ne font pas peur aux sauterelles. De là-haut, les insectes croient simplement qu'un très doux angélus tinte au clocher des petites églises éparses dans une calme campagne. Et leurs chefs disent « Regardez la belle nappe verte, ici on nous attend pour déjeuner. » Et le cœur des criquets crie « Oui, il était temps, nous n'en pouvions plus !» Mais en bas, les gens voient descendre le grand orage, descendre, descendre, jusqu'à voiler bientôt le soleil. Dans chaque ferme, dans chaque hameau, dans chaque village, chacun se dit « Quel malheur pour notre région !» Les sauterelles vont tomber dessus. Seulement, je préférerais que le malheur ne tombe pas exactement chez moi. J'ai si peu de bon blé. Mes vaches ont si peu d'herbe. J'ai tant de gosses à nourrir. Essayons d'envoyer les sauterelles au village voisin. Ou même seulement dans les champs du voisin. Tant pis pour les voisins. Alors tous les gens sortent de leur maison. Tous les hommes ont pris leurs fusils. Toutes les femmes ont pris des casseroles. Tous les enfants ont pris leurs sifflets, trompettes et tambours. Et quand un nuage commence à trop s'approcher de la terre, quand là-haut, le colonel d'un régiment de criquets ordonne à ses troupes « Droit sur ce carré de salade !» À ce moment-là, tous les gens de la ferme se mettent à crier, vociférer, hurler, à faire le plus de bruit qu'ils peuvent en tirant des coups de fusil, en frappant des casseroles l'une contre l'autre, en jouant de la trompette, en sifflant dans les sifflets, en tapant sur des tambours. Il n'y a que les bébés et les chiens qui n'ont pas d'instruments à tintamarre. Mais comme ils ont très peur de tout ce vacarme, les bébés pleurent et les chiens aboient tellement que ce sont eux qui font le plus de bruit. Dès qu'elles s'approchent, les sauterelles entendent tout ce brouhaha. Non, se disent-elles, ce n'est pas un coin tranquille par ici. Tant pis pour ce carré de salade. On en voit un autre là-bas. Volons donc plutôt jusque là-bas. Et les sauterelles volent jusque chez le voisin. Mais chez le voisin, l'histoire est la même, à cette différence près que n'ayant pas de bébé pour hurler, le voisin a sorti tous ses cochons. Et chacun des habitants de la ferme tire d'une main sur les queues des cochons tout en faisant du bruit de l'autre main avec tous les instruments à faire du bruit. Dans certains villages, le maire fait tirer en plein jour le feu d'artifice préparé pour la fête nationale qui est proche. Pan, pan, pan ! On ne voit que de tout petits nuages blancs dans le ciel bleu. Que de belles fusées dont personne ne verra la couleur. Que de beaux soleils perdus dans la lumière du vrai soleil. Ainsi, de voisin en voisin, de village en village, chacun renvoie à l'autre la catastrophe du grand orage. C'est très bien pour chacun. C'est même très bien pour le voisin qui renvoie encore la catastrophe à un autre voisin. Mais ça finira par être mal pour le voisin du voisin du voisin de l'autre voisin. Car les sauterelles exténuées par leur voyage vont bien être obligées de se poser quelque part, même si ce n'est pas un petit coin tranquille. Mais le grand orage n'a traversé encore que le dixième du pays.
3: Il peut encore s'abattre quelque part, sur les 9 autres dixièmes. Et de toute façon, là ou bien là, chez un voisin ou bien chez le voisin du voisin, c'est toujours une catastrophe pour le pays. Aussi, les ministres se réunissent-ils en hâte pour tenir un grand conseil, pas sur une pierre plate comme les chefs des criquets, mais autour d'une table ronde. Aux dernières nouvelles, les criquets sont de plus en plus fatigués. Déjà, quelques-uns se posent n'importe où, même dans une cour de ferme où hurlent des cochons, où claquent les coups de fusil, où tonnent les casseroles, où aboient des chiens, où pleurent des bébés, où trompettent, sifflent, tambourinent des enfants. Les ministres prennent une décision. Ils envoient contre le grand orage des avions qui étaient en train de faire la guerre. Évidemment, les avions ne peuvent pas, avec leurs canons et leurs mitrailleuses, tuer tous les millions de millions d'insectes du grand orage. Mais les avions, ça fait du bruit, avec leurs moteurs, leurs canons, leurs mitrailleuses. Aussi peuvent-ils faire peur aux sauterelles en volant tout près d'elles. Mais les aviateurs doivent faire bien attention à ne pas entrer dans les nuages. Car les hélices hacheraient alors une telle quantité de sauterelles qu'elles ne pourraient plus tourner dans cette purée. Ainsi, les insectes sont-ils encore chassés tout au long d'une moitié du pays. Mais trop fatigués, des criquets s'abattent déjà en petites troupes sur des jardins où ils dévorent tout. Avant quelques heures, le grand orage va sûrement s'abattre tout entier sur le pauvre pays. Alors, le ministre de la guerre a une idée géniale. Il donne l'ordre aux aviateurs de faire peur aux sauterelles d'un côté seulement, de façon à les faire tourner. Ainsi, peu à peu, on dirige le grand orage, devinez où ? Sur le pays ennemi. Les sauterelles n'ont certes pas envie de se poser sur la ligne de guerre où tonnent les canons. Mais elles arrivent chez l'ennemi. Là-bas, de l'autre côté de la guerre, on ne sait pas qu'un terrible orage s'approche. Aussi, dans les vertes campagnes, aucune cloche ne sonne-t-elle. Et les casseroles restent dans leur cuisine, et les fusils de chasse restent dans leur coin, et les chiens restent dans leur niche, et les bébés restent dans leur berceau, et les tambours, sifflets, trompettes restent dans leur placard. Et les cochons restent dans leur porcherie, avec leur queue en tire-bouchon, que personne ne songe à tirer. Débrouillez-vous, messieurs les ennemis. Bon appétit, mesdames les sauterelles.

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1: Miséricorde insondable. Dieu peut-il tout pardonner? Amis auditeurs, oui. Dieu peut-il tout pardonner? Il est écrit, Dieu miséricordieux, lent à la colère et riche en bonté. Cherchons la face de celui qui désire éloigner de nous nos transgressions, nos fautes. Prions. Tendre Père Céleste, je t'invoque humblement en ce jour. Mon âme est accablée de tristesse de t'avoir offensé par mes transgressions, mes péchés sans nombre. Miséricorde insondable, Dieu, peut-il tout pardonner? Absoudre un si grand coupable et mes péchés oubliés? Jésus, aie pitié de moi. Jésus, je viens à toi. Tel que je suis, je viens à toi. Jésus, Fils du Dieu Très-Haut, je viens à toi. Tel que je suis, prends-moi. Longtemps, j'ai loin de ta face provoqué ton saint courroux. Fermé mon cœur à ta grâce, blessé le saint devant tous. Ô Jésus, à toi je cède. Je veux être libéré de tout péché qui m'obsède, être à jamais délivré. Père Céleste, je te loue de ce que tu m'as en Jésus-Christ ton Fils enlevé le doute et mes fardeaux. Alléluia pour le chemin qui mène au ciel et le vrai bonheur qu'il y a en Jésus-Christ ton Fils. Merci de m'avoir accepté au nom de Jésus-Christ.

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3: Ouais, je t'écoute.
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Bienvenue à tous dans cette émission. Aujourd'hui, je vous propose Gustave Mahler, 1860-1911. Dans la cinquième symphonie de Mahler, le parcours accompli par le héros imaginaire avait paru relativement simple, depuis la marche funèbre initiale jusqu'au joyeux rondo final. En revanche, la détermination de l'agressivité du premier mouvement de la sixième symphonie ne font que s'accentuer dans le final. Et rien ne vient adoucir à la fin de l'ouvrage l'amertume de la défaite. Défaite-amertume qui d'ailleurs surprennent d'autant plus que rien dans la vie de Mahler à cette époque ne paraît justifier un si noir pessimisme. On ignore presque tout dans la composition proprement dite de la sixième. Lanman n'ayant jamais été un témoin très scrupuleux de la vie créatrice de son épouse.

venez d'apprécier l'Allegro Energico, toujours de Gustav Mahler, 1860-1911. Tout ceci avec l'orchestre philharmonique de Pierre Boulez. À peine sait-on que Mahler, jeune marié et désormais père d'une petite fille, est arrivé à Meining le 10 juin 1903 et qu'il s'est lancé dans cette nouvelle symphonie. Alma raconte qu'il est un jour descendu de sa cabane où il se retirait pour composer. J'ai essayé de te représenter dans un thème. Je ne sais pas si j'ai réussi, mais il faudra bien que tu t'en contentes. Il s'agit du second élément majeur du premier mouvement, un des seuls gestes résolument positifs de l'ouvrage.

De dimension épique, ce morceau est le plus étendu de Mahler, à l'exception de la seconde partie de la huitième. L'immense roman symphonique, dont le souffle et le raffinement compositionnel excèdent tout ce que Mahler a créé jusqu'ici, il est ponctué de quatre retours de l'introduction lente. Celle-ci nous plonge dans la nuit la plus noire, dans un chaos de la fin du monde. La noirceur de la sixième était sans doute une étape indispensable à son évolution. Elle allait le conduire à l'optimisme rayonnant de la huitième et plus tard, le mener tout naturellement vers ses horizons bleutés, vers cette perspective lumineuse qui, à la fin du chant de la terre, ouvre sur l'éternité.

0: familial aux éditions Vie et Santé, lu par Christine.
1: Tricher n'est pas jouer. Le voyage était long et fatigant d'un pâturage à l'autre. La caravane d'Abraham, en effet, devait souvent faire des haltes afin que les enfants puissent se reposer et le bétail brouter tranquillement. Mais il n'était pas pressé. Sur le chemin, en direction du sud, le paysage devenait de plus en plus beau. Ici et là, ils passaient devant de petites cités. Des gens demeuraient là. Leurs ancêtres avaient quitté la tour de Babel plusieurs années auparavant. Hélas, ces hommes ne savaient plus rien de Dieu et ils adoraient des idoles qu'ils s'étaient faites ou bien ils adoraient le soleil et la lune. Finalement, la caravane atteignit un pays qui s'appelait Canaan, ce qui correspond au pays d'Israël aujourd'hui. À l'ouest s'étendait la mer, à l'est le fleuve du Jourdain. Le peuple des Cananéens habitait là. C'est ici qu'Abraham entendit de nouveau distinctement la voix de Dieu. « Je donnerai ce pays à ta postérité. » Abraham en éprouva une grande joie. C'était bien le pays que Dieu voulait lui montrer. Ému, il construisit à Dieu un autel et il lui présenta un sacrifice. Abraham, Saraï et Lot et tous ceux qui les accompagnaient s'agenouillèrent devant l'autel et adorèrent Dieu. Ils firent ainsi à chaque endroit où ils s'arrêtaient. Bientôt, on put voir des autels dans tout le pays. Certainement, les gens qui habitaient là ou qui traversaient Canaan se demandèrent qui avait construit ces autels. Peut-être que quelques-uns remarquèrent-ils les colonnes de fumée qui montaient de l'autel. Ils s'en approchèrent avec curiosité pour voir ce qui se passait. Il est aussi possible que plusieurs, quand ils virent Abraham et ses gens prier, se souvinrent de Dieu et voulurent le prier de nouveau et délaisser les idoles. Puis survint dans le pays de Canaan une terrible famine. Abraham décida qu'il était préférable d'aller en Égypte. Il resterait là jusqu'à ce qu'il y ait de nouveau assez à manger pour les animaux et pour les hommes. Quand ils s'approchèrent de la frontière égyptienne, Abraham dit à Saraï, « Je me fais du souci pour toi, tu es une très belle femme. Quand les Égyptiens te verront, ils se diront sûrement, « Tuons son mari, et alors nous pourrons prendre sa femme. » Afin que cela n'arrive pas, « dis simplement que tu es ma sœur. Ainsi, ils me traiteront bien et me laisseront la vie. En réalité, tu es ma demi-sœur. Ce n'est donc qu'un demi-mensonge. » C'est ce qui se passa. La réputation de Saraï se répandit en Égypte et bientôt, on vantait sa beauté dans tout le pays, même dans le palais du Pharaon. Quand le Pharaon apprit cela, il fit venir Saraï dans son palais. Par amour pour elle, il se conduisit de manière amicale avec Abraham et lui envoya beaucoup de moutons, de chèvres, des ânes, des bœufs et des chameaux. Mais Dieu était très ennuyé de cette situation. C'est pourquoi il punit le Pharaon et sa famille par une grave maladie. Bientôt, la vérité éclata au grand jour. Le Pharaon fit appeler Abraham et lui dit « Pourquoi m'as-tu menti en me disant que Saraï était ta sœur? Tu aurais pu me dire qu'elle était mariée avec toi. Je ne l'aurais jamais prise pour femme. Prends-la maintenant et va-t'en. Je ne veux plus jamais te voir dans mon pays. » Pharaon appela alors tous ses soldats et ils emmenèrent Abraham, Saraï et Lot, leurs gens et leurs troupeaux hors d'Égypte.
0: C'était un extrait de la Bible familiale Entre les mains de Dieu aux éditions Vie et Santé.

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1: Je notais dans mon journal le premier service dominical. Il eut lieu début janvier. Dans le grand appartement de Muriel, ce fut seulement un petit groupe qui se réunit et s'assit sur des chaises pliantes arrangées avec goût. Le service commença par quelques chants chrétiens contemporains suivis d'un hymne traditionnel. Muriel pria et demanda que soit bénie l'œuvre du nouveau chemin lumineux. Elle fit l'évocation suivante à la fin de la prière. Que le Fils soit glorifié par toutes nos actions. Nous demandons ces choses au nom de Jésus-Christ. Nous nous assîmes et elle lut un texte de l'évangile de Jean. Jésus répondit, « en vérité, je te le dis, si un homme ne naît de nouveau, il ne peut voir le royaume de Dieu. En vérité, je te le dis, si un homme ne naît d'eau et d'esprit, il ne peut entrer dans le royaume de Dieu. » Jean 3, 3, 5. Muriel fit suivre cette lecture d'un sermon basé sur la nécessité de devenir un chrétien né de nouveau. Elle déclara qu'un jour, lorsqu'elle aurait accès à la piscine, elle nous baptiserait d'eau. Car désormais, il nous faut naître à nouveau en acceptant Jésus comme notre sauveur, poursuivit-elle. Après le

0: Clermont, Muriel dirigea un rituel avec des bougies. Elle rappela la cérémonie effectuée pendant des années dans notre centre métaphysique. Chacun vint à son tour devant l'autel, alluma une bougie à la bougie du Christ qui brûlait au centre de la table d'autel et la plaça à côté. Muriel demanda à chaque personne de s'agenouiller devant l'autel. Elle lui posa les mains sur la tête et prononça une prière de bénédiction. Elle lui transmit alors un message de Dieu. D'après le vocabulaire employé par Muriel, il ressortit que la bougie du Christ représentait maintenant Jésus-Christ lui-même, et non plus le vague symbole d'une énergie christique comme pendant la période métaphysique. Quand ce fut mon tour d'avancer vers l'autel, Muriel me dit de m'agenouiller et de joindre les mains. « Avez-vous besoin d'une guérison quelconque ?» demanda-t-elle. « Oui, répondis-je. J'ai encore eu des problèmes avec mon système gastrique. » Muriel posa les mains sur ma tête et dit « Père Céleste, nous te demandons de guérir les problèmes d'estomac de Will. Nous te demandons de le guérir entièrement, du bout des doigts de pied au sommet de la tête. Nous te le demandons par la puissance du nom de Jésus-Christ. » Elle entreprit alors de me transmettre un message personnel. « Tu es béni du Père. Tu connaîtras l'union avec lui. Il faut que tu oublies tous les enseignements métaphysiques. Jette tous tes livres, sauf la Bible. Et accepte dans ta vie la présence personnelle de Jésus. » C'était un message difficile à appliquer. J'avais tant aimé mes livres. De retour chez moi, je méditais sur la question. La voix intérieure me parla. « Viens à moi, je te donnerai le repos. Recherche d'abord le royaume et tout le reste te sera donné, de surcroît. » Marchant par la foi, je décidai de me donner entièrement à Jésus-Christ. Je jetai dans la benne à ordures toute ma bibliothèque de livres métaphysiques. Je nettoyai mon appartement des livres, revues, brochures et feuilles volantes que je possédais sur le Nouvel Âge. Je décidai que je passerais mon temps libre à méditer, prier et lire la Sainte Bible de Dieu. Je me considérais comme un chrétien né de nouveau et aspiré à vivre dans la présence vivante de Jésus comme seul moyen de salut. Ce changement ne signifiait pas que je renonçais à toutes mes croyances métaphysiques. Au contraire, je tenais encore à beaucoup d'entre elles. Néanmoins, en lisant la Bible, certaines de ces croyances furent mises à rude épreuve. Par exemple, je lus un passage dans lequel l'auteur de l'Épître aux Hébreux faisait une déclaration en complète contradiction avec la réincarnation. Je cite « Et comme il est réservé aux hommes de mourir une seule fois, après quoi vient le jugement. » Fin de citation. Hébreux 9, verset 27. J'y réfléchis et essayais de rendre cette déclaration compatible avec la réincarnation en assumant que cet auteur biblique ignorait la réalité des vies antérieures. Son degré de conscience et ses connaissances n'étaient tout simplement pas suffisantes à cette époque pour savoir que l'homme s'incarnait plusieurs fois. Muriel elle-même parlait toujours de ses vies passées. J'en conclus que si la doctrine de la réincarnation était inexacte, Jésus ne manquerait pas de nous en informer. Mes méditations m'incitèrent davantage à vivre une vie sainte et à me retirer du monde que lorsque je suivais la voie métaphysique. Je considérais que mon appartement était une sorte de monastère pour résidents uniques. Tandis que brûlait encens et bougies, je m'agenouillais souvent devant l'autel pour prier, combinant parfois prière et méditation en restant à genoux une heure ou deux. J'utilisais toujours les visualisations et invocations métaphysiques, rituelles, tout en les adaptant à ma foi nouvelle. Mon but était de rechercher la présence vivante de Jésus-Christ et d'obéir à la voix du Saint-Esprit.
1: Vous allez avoir une relation nouvelle, plus intime avec Jésus,
0: me transmit Muriel un soir, comme je me tenais à l'hôtel devant elle. Nous accomplissions la cérémonie des bougies. Muriel avait les yeux fermés. Sans doute parlait-elle par la puissance du Saint-Esprit.
1: Cette nuit, Jésus vous réveillera et s'adressera directement à vous comme il le fait avec moi. Il vous fera une révélation. Vous serez environné d'une grande gloire et avancerez dans ce vêtement de gloire.
0: Je trouvais le message intéressant, mais n'y songeais plus le reste de la soirée. Après le culte, je rentrais chez moi en écoutant joyeusement la musique chrétienne diffusée par mon autoradio.
1: Ce tremblement de terre, me dis-je, en me réveillant au milieu de la nuit. La peur m'envahit. Mon lit tremblait. Je levai les yeux, m'attendant à voir les tableaux danser sur le mur. Bizarre. Il ne bougeait pas. J'écoutais attentivement, mais aucun craquement ne s'échappait de la charpente de mon appartement. Et pourtant, mon lit tremblait encore. Comme c'était étrange. Soudain, j'entendis une voix.
2: Wilfried, je veux que tu penses sérieusement à la mort. Tu n'en as peut-être plus pour longtemps. Je veux que tu fasses régulièrement de l'exercice.
1: Jésus, m'exclamai-je intuitivement. J'écoutais attentivement au cas où la voix m'en dirait davantage. Il régnait un silence de mort. Je remarquai que mon lit avait cessé de vibrer. Je me sentais bizarre et un peu effrayé. Je me souvins alors de la prédiction de Muriel et compris que ce devait être la voix de Jésus. Je laissai retomber ma tête sur l'oreiller, me relaxai et pris une grande inspiration. Je me dis, c'est curieux, il m'a appelé par mon nom de baptême. Cela fait des années que je ne l'ai pas utilisé. Il m'avait semblé que Jésus s'était adressé à moi de façon audible, mais je l'avais entendu comme à l'aide d'oreilles intérieures. Ce n'était pas du tout la même voix que celle du moi supérieur, la voix claire de ma conscience qui me parlait souvent au milieu de mes pensées. Je me sentis concernée par le message et y réfléchis. Jésus semblait me prévenir que ma santé n'était pas très bonne. Peut-être que mon système cardiovasculaire était en mauvais état et je manquais d'exercice. Je jugeais qu'il valait mieux suivre le conseil de Jésus et commencer à faire régulièrement des exercices. Du jogging, par exemple. Je sortis du lit et écrivis le message. Il m'avait profondément impressionné. J'étais intriguée par le fait que Jésus m'avait personnellement réveillé pour me délivrer directement un message. Néanmoins, l'appréhension que me causait ce dernier semblait l'emporter sur le plaisir que me donnait cette expérience nouvelle avec lui. Je me souvins que Muriel nous avait souvent raconté pendant les cours qu'elle avait été réveillée dans la nuit par l'un des maîtres ou récemment par Jésus. Elle déclarait alors avoir reçu des messages prophétiques. Je comprenais maintenant de quoi elle parlait. Je me demandais ce que cette relation nouvelle et plus intime avec Dieu m'apporterait d'autre. À ce point de mon récit, il peut sembler que le Saint-Esprit intervenait d'une manière miraculeuse au chemin lumineux pour nous apporter le véritable évangile. La conversion de notre centre du Nouvel Âge devint ensuite plus douteuse. 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
2: Le rendez-vous, troisième partie. Jean et André découvrent par contre que pour trouver Dieu, il suffit de suivre Jésus. Ce chaleureux accueil, cet intrigant message et ce charme attachant de la voix de Jésus déconcertent ceux qui sont habitués à être guidés à coups d'ordre et de prohibition. Ils en sont d'autant plus décontenancés que Jean le Baptiste lui-même les a incités à la conversion en brandissant des menaces de hache et de feu. Jésus leur propose la même transformation radicale, mais en empruntant une autre voie. Même s'il a parfois recours lui aussi à des images fortes, le moment est venu d'inaugurer une nouvelle période dans l'expérience spirituelle de ces jeunes gens. Le discours du Baptiste a servi en son temps pour susciter en eux la crainte du jugement divin. Or, le nouveau maître estime que ces jeunes n'ont désormais plus besoin de trembler de peu. Ils doivent frémir d'enthousiasme. Jésus connaît la nature de leur soif. Jésus sait ce qui peut transformer leur vie. Voilà pourquoi Jésus les invite à le suivre sans ordre ni exigence, sans recourir ni de loin ni de près à la menace du châtiment. Sa pédagogie, une simple et cordiale bienvenue. Jésus suscite immédiatement en eux des désirs profonds et positifs. Découvrir, progresser, avancer, croître. Le jeune rabbi vient de rencontrer ses deux premiers disciples. Il a renoncé à la routine facile de sa profession d'artisan pour suivre la vocation difficile d'éducateur. Il a cessé de construire et de meubler des maisons pour se mettre à construire et à meubler des esprits. Et quel défi! Cet appel s'impose pourtant à lui avec toute la force du ciel. Son entourage a insisté sur le fait qu'il commettait une grave erreur en fermant son atelier de charpenterie. C'était un excellent artisan au talent exceptionnel. Abandonner la modeste sécurité de sa clientèle équivalait à mettre son avenir en péril. Quelle folie! Et il en va souvent ici. Si les pires résistances à faire quelque chose de grand viennent habituellement de nous-mêmes, l'opposition la plus farouche à prendre de nouveaux risques peut survenir de ceux qui nous aiment le plus. Mais Jésus ne cherche pas une vie facile, à l'abri de sa famille nombreuse. Il veut une vie utile, même si personne ne le soutient. Son idéal ne relève pas de ce monde, c'est pourquoi il n'est pas comme tout le monde. Jésus a un rêve, un grand projet. Jésus veut construire un monde meilleur en changeant la vie des individus. Il n'a ni expérience, ni diplôme, ni moyens, ni influence, mais Dieu de son côté, le seul et l'unique. Cela lui suffit pour se sentir optimiste, courageux et fort. En outre, ses deux premiers disciples attendent déjà leur première leçon. Cette leçon initiale est la plus importante de toutes. Elle détermine toutes les autres, de la première à la dernière. Elle consiste simplement à découvrir la puissance que transmet la présence divine dans la vie de celui qui cherche cette présence. Car là où est Jésus, là est Dieu. Il se plaît à accompagner ceux qui le cherchent sincèrement, si jeunes, si désorientés soient-ils. Aucun endroit du chemin qui relie la mer morte à Jéricho n'est habité. Pourtant, le maître conduit sans hésiter ses nouveaux amis au lieu où il dit avoir résidé, probablement là où il a vécu durant sa visite au Baptiste, environ 40 jours auparavant. Dans une des grottes si nombreuses de cette zone, un apprenti de Jean au bord de la route et qui à tour abrite les gens de passage, ou encore l'endroit qu'il s'est choisi pour planter la tente de voyage amarrée à son sac et qu'emportant de marcheurs. Les textes anciens restent muets à ce sujet. Ces textes précisent cependant que les jeunes gens ont accompagné le rabbi itinérant. Ils ont vu où il habitait et qu'il a partagé avec eux son logement de fortune jusqu'au jour suivant. Bientôt, ils décideraient de rester avec lui pour toujours. Ils n'oublieront jamais l'heure exacte, ce moment décisif, la 10e heure de la journée, la dernière heure de l'après-midi. Le jour décline, tandis que les trois jeunes marcheurs baignent dans les derniers rayons dorés du couchant, un sentiment tout nouveau pointe dans leur cœur. Rencontre extraordinaire et cruciale à la fois pour les disciples novices et pour le nouveau maître. De quoi parle-t-il durant cette inoubliable veillée sous les étoiles? Les écrits des protagonistes ne le rapportent pas, à l'exception d'un détail. Le moment où ces jeunes gens rencontrent Jésus et décident de rester avec lui devient un marqueur dans leur histoire. Parce qu'ils ont trouvé en Jésus ce qu'ils cherchaient, beaucoup de choses qu'ils ne cherchaient pas, d'autres qu'ils cherchaient.

cherchait sans le savoir est quelque chose de meilleur que ce qu'il cherchait déjà. La leçon que le nouveau maître commence à leur enseigner concerne le verbe conjugable à toutes les personnes, à tous les temps et à tous les modes. Ce verbe, c'est aimer. 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

C'est une joie de te retrouver pour ce petit clin d'œil que je t'adresse avec beaucoup d'amour. Peut-être as-tu l'impression d'avoir manqué ta vie, d'avoir perdu des années, de n'avoir pas été à la hauteur et d'en payer aujourd'hui les conséquences. C'est comme si le temps s'était accéléré sans pour cela que tu en aies eu la maîtrise. Je voudrais alors t'encourager à ne pas être aussi dur avec toi-même. Ton parcours de vie te permet d'être cette personne que tu es aujourd'hui. Tu es assurément enrichi de tes expériences passées. Ne les minimise pas, mais au contraire, partage cette maturité, ce recul que tu as aujourd'hui avec ceux qui t'entourent. Tu pourrais être un bon conseiller car les saisons de ta vie t'ont assurément enrichi. Et je voudrais que tu puisses dire, comme dirait ce texte biblique de Philippiens 4, les versets 12 à 13, « Je sais vivre dans l'humiliation et je sais vivre dans l'abondance. En tout et partout, j'ai appris à être rassasié et avoir faim, à être dans l'abondance et à être dans la disette. Je puis tout par celui qui me fortifie. » Alors, toi qui m'écoutes, ne rougis pas de ton passé. Il est bel et bien une force. Accepte ton parcours de vie comme la résultante de la sagesse que tu démontres aujourd'hui. Et bâtis dès à présent le tracé que tu souhaites pour ta destinée à la lumière des directives de l'Esprit-Saint, parlant à ta conscience, parlant à ton intuition. Car tu peux tout accomplir grâce à ce Dieu qui te fortifie. Ne l'oublie pas. Ainsi, tu seras en capacité de vivre, quelles que soient les saisons de ta vie, avec sagesse, en étant ainsi fortifié. J'aurai plaisir à te retrouver pour un autre clin d'œil. D'ici là, prends soin de toi.

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0: 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Il est 5h. 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
2: La bénédiction. Il est dit que la bénédiction est une grâce, une faveur accordée par Dieu. La bénédiction est comme une pluie bienfaisante que Dieu déverse sur ses enfants. Elle est comme un cadeau que Dieu offre à celui qui le reconnaît comme étant son Père, son Créateur. Béni soit Dieu, le Père de notre Seigneur Jésus-Christ, qui nous a bénis de toutes sortes de bénédictions spirituelles dans les lieux célestes en Christ. Mon ami, lorsque nous avons compris le sens de la fraternité, le sens de l'unité, c'est alors que nous récitons avec conviction le psaume 133. Voici, ô qu'il est agréable, qu'il est doux pour des frères de demeurer ensemble. C'est comme l'huile précieuse qui, répandue sur la tête, descend sur la barbe d'Aaron, qui descend sur le bord de ses vêtements. C'est comme la rosée de l'Hermon qui descend sur les montagnes de Sion, car c'est là que l'Éternel envoie la bénédiction, la vie pour l'éternité.

aussi la vie en abondance. La bénédiction répandue comme cette huile, symbole du Saint-Esprit. Lorsque nous avons compris cela, alors nous prenons plaisir à nous retrouver ensemble pour louer notre Dieu dans sa maison. Il est écrit dans le livre des Proverbes au chapitre 10, verset 22, « C'est la bénédiction de l'Éternel qui enrichit et il ne la fait suivre d'aucun chagrin. » La bénédiction est un geste d'amour de la part de Dieu. L'Éternel Dieu est riche en amour. Sa bénédiction s'étend jusqu'à la millième génération. Dieu nous aime et sa bénédiction est comme la cerise sur le gâteau. C'est le plus qui rend tout meilleur, qui nous comble de joie. La bénédiction de Dieu est d'une grande valeur. La bénédiction de Dieu sur nous est comme une protection. Il est écrit dans le psaume 5, versets 12 à 13, « Alors tous ceux qui se confient en toi se réjouiront. Ils auront de l'allégresse à toujours et tu les protégeras. Tu seras un sujet de joie pour ceux qui aiment ton nom, car tu bénis le juste, ô Éternel. Tu l'entoures de ta grâce comme de bouclier. » Oui, mon ami, celui que Dieu bénit est pour ainsi dire mis à part. Il est écrit dans le livre de 1 Pierre au chapitre 2, « Vous, au contraire, vous êtes une race élue, un sacerdoce royal, une nation sainte, un peuple acquis, afin que vous annonciez les vertus de celui qui vous a appelé des ténèbres à son admirable lumière. » La bénédiction, mon ami, est habillée de la grâce de Dieu. Elle est revêtue de la beauté, de la faveur, de la générosité de Dieu. Oh mon ami, il est écrit dans le livre des Psaumes au chapitre 29, l'Éternel donne la force à son peuple, l'Éternel bénit son peuple et le rend heureux. Dès la création, Dieu a eu à cœur de faire du bien à ses enfants. Dieu créa l'homme à son image. Il le créa à l'image de Dieu. Il créa l'homme et la femme. Dieu les bénit et Dieu leur dit « Soyez féconds, multipliez, remplissez la terre et la sujettissez et dominez sur les poissons de la mer, sur les oiseaux du ciel et sur tout animal qui se meut sur la terre. » Dès la création, Dieu a enrichi ses enfants. Il a mis en eux le pouvoir de dominer. Il créa l'homme à son image. Il créa l'homme à l'image de Dieu. Dieu ne bénit pas seulement l'homme et la femme, mais il bénit un jour, le septième jour, le sanctifia, un jour différent des autres jours, afin que ses enfants se reposent de leur labeur, mais qu'en ce jour, ils puissent se retrouver entre père et fils, entre créateur et créateur. L'amour de Dieu pour nous dépasse l'intelligence humaine. Son amour dépasse vraiment notre compréhension. Jean 3, 16 nous laisse dans une grande réflexion. Dieu a tant aimé le monde qu'il a donné son Fils unique afin que quiconque croit en lui ne périsse point, mais qu'il ait la vie éternelle. Comment Dieu a-t-il pu livrer son Fils entre les mains d'hommes remplis de haine et de violence? Comment a-t-il pu le laisser le conduire comme un agneau que l'on mène à la boucherie, le laisser clouer sur une croix comme un vulgaire brigand sans pour cela intervenir? Comment Jésus s'est-il laissé faire? Quel amour, quelle bénédiction en faveur de l'homme pécheur que tu es et que je suis! Mon ami, quelle grâce, quel don, quelle faveur! La bénédiction est d'une grande importance aux yeux de l'Éternel. Ce mot est sacré, si je puis le dire ainsi. Il est associé à l'onction. L'Éternel parla à Moïse et dit, « Parle à Aaron et à ses fils et dit, « Vous bénirez ainsi les enfants d'Israël. Vous leur direz que l'Éternel te bénisse et qu'il te garde, que l'Éternel fasse luire sa face sur toi et qu'il t'accorde sa grâce. » Que l'Éternel tourne sa face vers toi et qu'il te donne la paix. C'est ainsi qu'ils mettront mon nom sur les enfants d'Israël et je les bénirai. Nous ne devons donc pas prononcer une bénédiction à la légère, ni prendre ce mot à la légère.
Mon ami, il est écrit dans le livre de la Genèse, l'Éternel dit à Abraham, va-t'en de ton pays, de ta patrie et de la maison de ton père dans le pays que je te montrerai. Je ferai de toi une grande nation et je te bénirai. Je rendrai ton nom grand et tu seras une source de bénédiction. Je bénirai ceux qui te béniront et je maudirai ceux qui te maudiront et toutes les familles de la terre seront bénies en toi. La bénédiction, une vraie source de bien-être offerte par Dieu à celui qui marche dans l'obéissance, dans la soumission. Dieu accorde sa bénédiction à ses enfants et nous invite à faire de même. L'Éternel Dieu nous a aimés au point de nous laisser la liberté de choisir. Il déclare dans le livre de Deutéronome au chapitre 11, verset 26, « Vois, je mets aujourd'hui devant vous la bénédiction et la malédiction. » La bénédiction si vous obéissez au commandement de l'Éternel, votre Dieu, que je vous prescris en ce jour. La malédiction si vous n'obéissez pas au commandement de l'Éternel, votre Dieu, et si vous vous détournez de la voie que je vous prescris en ce jour pour aller après d'autres dieux que vous ne connaissez point. L'Éternel bénit ses enfants et il nous appelle à agir de même. Toutefois, nous ne devons pas banaliser le mot bénédiction, l'utiliser sans en comprendre vraiment la portée de ce mot. Nous l'utilisons comme un bonjour de manière naturelle, sans plus. Combien d'entre nous manifestons des gestes d'affection envers quelqu'un en ajoutant que Dieu te bénisse, tout en ayant de l'aversion envers cette personne? Cette attitude est loin d'être agréable à Dieu. Mon ami, n'oublions jamais que Dieu lit dans notre cœur. Jésus condamne ce genre d'attitude. Il déclare, vous de même, au dehors, vous paraissez juste aux hommes, mais au dedans, vous êtes plein d'hypocrisie et d'iniquité. L'Éternel nous appelle à avoir la vérité pour ceinture. Alors que nous voulons, en cette nouvelle année, progresser dans notre marche chrétienne, dire, Père, je suis décidé, rappelons-nous de ce que nous dit Jérémie au chapitre 17. Le cœur est tordu par-dessus tout, il est méchant, qui peut le connaître? Moi, l'Éternel, j'éprouve le cœur, je sonde les reins pour rendre à chacun selon ses voies, selon le fruit de ses œuvres. Ne faisons plus les choses de manière machinale ni banale. Soyons honnêtes avec nous-mêmes. Ne nous trompons pas nous-mêmes par de faux raisonnements. Soyons des êtres renouvelés. Il est écrit dans le livre de Jérémie au chapitre 17, au verset 7 à 8, « Béni soit l'homme qui se confie dans l'Éternel et dont l'Éternel est l'espérance. Il est comme un arbre planté près des eaux et qui étend ses racines vers le courant. Il n'aperçoit point la chaleur quand elle vient. » Et son feuillage reste vert dans l'année de la sécheresse. Il n'a point de crainte et il ne cesse de porter du fruit. Oui, mon ami, Dieu étend sa bénédiction sur ses enfants. Il est dit dans le livre de Malachie, au chapitre 3, versets 7 à 10, « Depuis le temps de vos pères, vous êtes écartés de mes ordonnances. Vous ne les avez point observées. « Revenez à moi et je reviendrai à vous, dit l'Éternel des armées. » Et vous dites, « En quoi devons-nous revenir ? Un homme trompe-t-il Dieu ? Car vous me trompez. » Et vous dites, « En quoi avons-nous trompé ? Dans les dîmes et les offrandes, vous êtes frappés par la malédiction et vous me trompez, la nation tout entière. Apportez à la maison du trésor toutes les dîmes, afin qu'il y ait de la nourriture dans ma maison. Mettez-moi de la sorte à l'épreuve, dit l'Éternel des armées, et vous verrez si je n'ouvre pas sur vous les écluses des cieux, si je ne répands pas sur vous la bénédiction en abondance. » Mon ami, ne nous trompons pas par de faux raisonnements. Ne nous laissons pas aller à la dérive, à toutes sortes de nouvelles pensées, toutes sortes de nouvelles lumières, attirant sur nous la malédiction plutôt que la bénédiction. Ce ne sont pas à des hommes que nous devons fidélité et obéissance, mais à l'Éternel Dieu des armées. C'est avec Dieu que nous avons fait alliance, pas avec des hommes. Il est écrit, offre pour sacrifice à Dieu des actions de grâce, et accomplis tes vœux envers le Très-Haut. Souvenons-nous
d'Abel et de Caïn ne font pas à Dieu ce que nous voulons, mais ce qui lui est agréable. Nous avons en Dieu un Père à qui nous devons honneur et respect. Faisons tout pour demeurer sous sa bénédiction. Bénissons donc notre Père pour ce qu'il est. David déclare, « Béni soit l'Éternel, car il exauce la voix de mes supplications. » Il dit encore, « Je bénirai l'Éternel en tout temps, sa louange sera toujours dans ma bouche. Je te bénirai donc toute ma vie, j'élèverai mes mains en ton nom. » Le psalmiste déclare, « Peuple, bénissez notre Dieu. Faites retentir sa louange. La terre donne ses produits, Dieu notre Dieu nous bénit. Dieu nous bénit. » Et toutes les extrémités de la terre le craignent. Il est écrit dans le psaume 115, « L'Éternel vous multipliera ses faveurs à vous et à vos enfants. Soyez bénis par l'Éternel qui a fait les cieux et la terre. » Cette année, nous disons, « Père, je suis décidé. » Alors changeons d'attitude, rejetons le péché sous toutes ses formes. Il est écrit que la charité soit sans hypocrisie. Ayez le mal en horreur. Attachez-vous fortement au bien. Bénissez ceux qui vous persécutent. Bénissez et ne maudissez pas. Ne rendez à personne le mal pour le mal. Ne vous vengez point vous-même, bien-aimés, car il est écrit « À moi la vengeance, à moi la rétribution, dit le Seigneur. » Mon ami, ne te laisse pas vaincre par le mal, mais surmonte le mal par le bien. Restons sous l'effet de la bénédiction qui vient de Dieu, car c'est elle qui enrichit et ne la fait suivre d'aucun chagrin.

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1: Prions ensemble. Ô Dieu d'Abraham, Dieu d'Isaac, Dieu de Jacob, merci d'être notre Père, notre bouclier, cette tour forte que tu es face à l'adversaire. Merci pour toutes les bénédictions que tu déverses sur chacun d'entre nous. Garde-nous sous tes ailes et aide-nous afin que nous agissions envers les autres comme tu agis envers nous. Remplis notre cœur de ta présence. Que ton Saint-Esprit nous guide et que ta grâce nous accompagne. Au nom de Jésus, nous te prions. Et pour que ton nom seul soit glorifié à jamais pour l'éternité. Bénis-nous tous en ce matin.

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2: Mon ami, recherche la bénédiction plutôt que la malédiction. Fais ce qui est agréable aux yeux de l'Éternel. Fais de l'Éternel tes délices et il te donnera ce que ton cœur désire. Je te souhaite une excellente journée sous le regard de Dieu et un bon courage sur les routes de la vie.
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0: Bienvenue dans votre émission Autrement dit. C'est un plaisir pour nous de vous accueillir afin de pouvoir échanger autour de la parole de Dieu. Ce trimestre, nous avons une étude passionnante sur des écrits par un homme nommé Paul et nous nous intéressons à ces deux épîtres aux Corinthiens. 1 Corinthiens et 2 Corinthiens. Si vous voulez suivre avec nous, vous pouvez trouver ces écrits dans le Nouveau Testament, dans la Bible. Et pour pouvoir échanger sur ce thème que nous aurons aujourd'hui, qui est basé sur 1 Corinthiens chapitre 13, je reçois Marvin. Bienvenue Marvin.
1: Merci.
0: Et également Eddie Michel.
2: Merci.
0: Heureux de vous avoir avec nous afin de pouvoir échanger sur ce thème. Marvin, j'ai une première question. Lorsqu'on te parle de l'amour, tu penses à émotion ou à action?
1: Je pense d'emblée à émotion.
0: Émotion d'abord?
1: Oui, émotion. Ce qu'on peut ressentir, ce qu'on peut... L'action, non. Ça n'est pas la première chose qui me vient en tête.
0: Très bien. Merci déjà pour ce premier élément, Marie. Et dis, Michel, une question tout aussi intéressante d'un point de vue théologique. On a tendance à lire la Bible par chapitre, en pensant effectivement qu'elle a été rédigée par chapitre, alors c'est pas forcément le cas. 1 Corinthiens 13 qui nous occupe aujourd'hui dans la réflexion est entre 1 Corinthiens 12 et 1 Corinthiens 14 qui parle des dons de l'esprit. Qu'est-ce qu'un chapitre sur l'amour vient faire au milieu de deux chapitres sur les dons?
3: Alors justement, dans l'église de Corinthe dont on parle, il y a un certain nombre de tensions. Et justement, c'est l'une des épîtres où Paul va vraiment parler à une église qui pose un certain nombre de questions. Et en fait, l'idée, c'est de les amener à réfléchir sur leur attitude, sur leur mode de fonctionnement. Et Paul va choisir volontairement ce chemin pour qu'ils comprennent en fait que dans la vie chrétienne, lorsqu'ils sont attachés à Jésus, il y a des choses essentielles, incontournables. Et pour Paul, l'amour démontré par Jésus, vécu par Jésus, exprimé au travers de la croix, est le modèle par excellence qui doit permettre justement de rééquilibrer ou revoir le fonctionnement qu'il y a entre les êtres humains.
0: Merci Eddie Michel pour cette première approche, effectivement, que Paul a sur l'amour. Mais pour mieux comprendre, nous allons nous plonger au cœur du texte afin de voir ce que Paul a voulu dire aux Corinthiens de l'époque. Comme nous l'avons dit, notre étude est basée sur le 13e chapitre de 1 Corinthiens. Vous pouvez le lire à la maison, tout le chapitre en entier, qui s'intitule pour certains « L'hymne à l'amour ». Marvin disait en introduction que quand on parle d'amour, il pense à émotion, il pense à ressentiment. Quand on lit 1 Corinthiens 13, on n'a pas l'impression qu'on parle d'émotion, on parle beaucoup d'action. Est-ce à dire que l'amour présenté par Paul est un amour sans émotion?
3: Alors, je ne sais pas si dans la Bible, quand on parle des êtres humains, on fait la distinction forcément entre les émotions, les sentiments, la capacité intellectuelle. D'une façon générale, l'être humain est vu dans son ensemble. Et je pense qu'il est toujours intéressant aussi d'aborder les textes bibliques lorsqu'ils nous parlent de tous les points de vue, sous tous les angles. Parce qu'on ne peut pas simplement regarder de façon objective, enlever toute notion de sentiment, d'émotion. Non. Quand on parle d'amour, bien sûr, et même si on va sur l'amour de Jésus, c'est pas simplement quelque chose de froid qui s'est posé. Non, il y a une volonté, il y a un attachement de Dieu vis-à-vis de l'être humain qui fait que finalement il va s'incarner, c'est quelque chose qui va se démontrer. Donc c'est une émotion qui va se démontrer par un vécu, par une existence, une manière d'être, une manière de fonctionner. Mais on peut pas extraire les sentiments, les émotions, justement, des verbes que Paul va utiliser pour décrire ou dresser, je dirais, le portrait qu'il fait de l'amour.
0: Un portrait qu'on pourrait caractériser sous 15 aspects, puisque Paul nous cite à peu près 15 caractéristiques de l'amour. Marvin, la première caractéristique qu'il cite, c'est la patience. L'amour est patient. Marvin, est-il plus facile pour toi d'être patient envers des gens que tu aimes, particulièrement proches, ou des gens pour lesquels tu n'as pas forcément une grande affection?
1: il est plus facile d'être plus patient avec des gens avec lesquels je ne suis pas proche. Et ça, j'ai pu l'observer aussi par rapport à d'autres personnes dans les échanges que j'ai pu avoir avec elles. Pourquoi ? Parce que celui qui est proche de nous nous connaît. C'est ce qu'on aime, ce qu'on n'aime pas, c'est ce à quoi on est attaché ou pas.
0: Donc, pas nécessité d'être patient, puisque si on l'aime plus, normalement, on est censé être plus patient avec lui, non ?
1: Oui, mais le paradoxe, c'est que bien souvent, on attache plus d'attention à faire attention à ne pas blesser l'autre quand il est en extérieur que ceux qui sont à l'intérieur. Et c'est vrai que c'est tout un schéma mental pour pouvoir inverser la tendance. Parce que si on s'en rend bien compte, on est vraiment plus patient avec ceux de l'extérieur.
0: Plus patient avec ceux de l'extérieur. Est-ce à dire, il dit qu'en fait, l'amour se manifeste plus facilement vers ceux qu'on ne connaît pas?
3: Alors, visiblement, dans la communauté de Corinthe, non. Visiblement, puisque là, il s'agit d'une communauté qui a une dynamique de fonctionnement. Et quand on lit un Corinthien, il y a quand même pas mal...

0: de tension, ce qui nous montre quand même une vie assez riche dans cette communauté. Visiblement, ils se connaissent quand même. Et visiblement, il y a des parties, il y a des tensions, celui-là estime qu'il est au-dessus de celui-là, estime que ben, le parler en langue, ben, c'est le don par excellence, Paul renverse un peu les choses. Et c'est vrai qu'ici, il nous conduit sur le chemin de l'amour. Et c'est vrai, tout à l'heure, tu m'as posé la question, ben, qu'est-ce que ça vient faire là? Et c'est vrai qu'il va ramener à l'essentiel. La vie chrétienne, elle se résume, en fait, à quoi? Si on devait la résumer, est-ce à une démonstration de choses que l'on aurait reçues, à quelque chose de grandiose, d'extraordinaire? Paul dit, ben, l'ABC, apparemment, la base même de toute relation au sein d'une communauté, c'est l'amour. Et il dit, quand bien même je pourrais avoir des dons les plus excellents, je suis comme un airain qui résonne, c'est-à-dire un son creux. Je pourrais avoir une foi extraordinaire qui déplace les montagnes. Si j'ai pas l'amour, je suis rien. Je pourrais même me donner,
1: m'offrir,
0: c'est-à-dire ce que j'ai de plus précieux. Il dit, si j'ai pas l'amour, je suis rien.
1: Non mais Eddie, alors, attends, avant d'aller plus loin sur ces exemples-là déjà, ça, est-ce que ça veut dire que le bien que je vais faire sans amour ne va pas faire du bien à l'autre quand même? Parce qu'il dit que ça sert à rien, je donne mon corps, pourtant je vais faire une action dont quelqu'un pourra bénéficier.
0: Oui, tout à fait. Et la personne peut bénéficier de ce bien. Maintenant, nous sommes dans un cadre de chrétiens. Mmh. On n'est pas, Paul n'écrit pas à des personnes qui sont pas croyantes.
1: Okay.
0: Il écrit à des chrétiens, des gens qui ont reçu Jésus dans leur vie. Et quand on reçoit Jésus dans sa vie, on reçoit aussi l'esprit qui nous transforme et qui, en lien avec Galates 5:22, produit un fruit. Or, il semble, en analysant un peu cette communauté et son fonctionnement, eh bien, que là où devrait s'exercer et se vivre l'amour, eh bien, leur comportement, en tous les cas, démontre tout autre chose. Donc, oui, je peux entendre ce que Marvin dit, oui, moi aujourd'hui, peut-être dans mon rapport de politesse, d'éducation, ben, je peux être plus gentil avec quelqu'un de l'extérieur, mais au sein de la communauté, est-ce que c'est quelqu'un de l'extérieur ou quelqu'un de ma propre famille? Parce qu'effectivement, au sein de la famille, de l'église, Ecclésia, nous sommes, et on s'appelle pas mal, frères et sœurs. Donc ça veut dire que là, on doit pouvoir exercer et vivre pleinement cette relation.
1: Mais qu'est-ce qui fait qu'avec un enseignement biblique, avec un enseignement chrétien, spirituel, religieux, on arrive à manquer d'amour? Est-ce qu'on a mal compris? On a mal traduit? Comment pas? Parce que, Eddie Michel vient de décrire, Marvin, on se retrouve aujourd'hui, parce que bon, on va parler des chrétiens, mais soyons un peu honnêtes. Aujourd'hui, on entend souvent le discours dans nos communautés, il n'y a pas d'amour, il n'y a pas d'amour. Pourquoi est-il si difficile de manifester de l'amour, même à ceux qui peut-être partagent les mêmes convictions que nous?
2: Parce que tout simplement, on oublie de mettre... On oublie que l'amour tel qu'il doit être manifesté n'est pas une... C'est pas inné. Et tu me poses en début, quelle était dans ma compréhension d'emblée quand j'entends le mot amour, je parlais d'émotion. Et c'est ça parfois, émotion, sentiment. On a l'impression, mais c'est volatile, une émotion est volatile. Un sentiment, aussi profond soit-il, peut s'étioler. On doit entrer dans cette logique où lorsque tu parlais de Galates 5, verset 22, où justement le fruit de l'esprit, on aime beaucoup parler du fruit, hein, oui, mais c'est le résultat du travail de l'esprit qui produit. Et la première vertu, c'est l'amour. Ça signifie que dans mes prières, ma démarche devrait être, Seigneur, place cet amour en moi. Nous demandons à Dieu beaucoup de choses. Nous sommes en train de présenter des listes interminables de besoins qui ne sont pas mauvais en soi parce que ça répond à des besoins parfois. Je ne mets même pas les désirs dedans, les besoins. Mais l'un des premiers besoins que nous avons en tant que communauté, c'est de dire, Seigneur, place cet amour en moi. Permets que cet amour... D'ailleurs, Jésus lui-même mettait en évidence cette notion d'amour. Quand tu parlais précédemment de cette vision que Paul donne de l'amour. Mais Jésus, qu'est-ce qu'il disait? Je prends un exemple. Dans Marc chapitre 12, verset 28, il a parti, mais quel est le premier de tous les commandements? Et Jésus va lui répondre au verset 30, tu aimeras le Seigneur ton Dieu de tout ton cœur, de toute ton âme, de toute ta pensée, de toute ta force. Et puis il va poursuivre en disant, Et voici le second verset 31 qui lui est semblable. Tu aimeras ton prochain comme toi-même. Voilà l'amour exprimé. C'est comme ça que Jésus l'exprime. Et c'est comme ça que Paul va traduire cet amour en action. Et c'est le Saint-Esprit qui, produisant cet amour, va déclencher chez nous cette attitude. Parce que quand l'amour supporte tout, l'amour pardonne tout, l'amour n'est pas envieux. On est sur des éléments qui vont parfois au-delà de nos capacités. Et c'est ça, c'est pourquoi aujourd'hui dans nos communautés, beaucoup de ceux qui vont dire qu'il n'y a pas d'amour, en observant leur propre comportement, peuvent se rendre compte, attention, qu'ils eux-mêmes ne sont pas dans cette démarche d'amour manifesté par l'esprit et dans leur vie.
1: Quand j'entends Marvin et dit, excuse-moi, j'ai l'impression que l'amour qu'on nous vend là, c'est quand même un amour un peu utopique, voire... galactique, enfin, je sais même pas comment l'exprimer. A priori, l'amour de Corinthiens 13 n'est pas un amour humain, puisque quand j'entends, il ne cherche point son intérêt. Le monde dans lequel on vit, on cherche notre intérêt. D'ailleurs, on salue ceux qui ont un bon développement personnel, qui arrivent à développer leur mindset, tout ce qu'on veut. Est-ce qu'aujourd'hui, l'amour de Corinthiens 13 est un amour humain praticable par chacun de nous?
0: Alors, tout d'abord, je dirais que l'amour de Corinthiens 13, pardon, n'est pas développement personnel.
1: Premièrement.
0: La deuxième chose, c'est que en grec, il y a plusieurs mots pour parler de l'amour. Il y a l'éros, donc oui, il y a une réciprocité. Il y a l'amour filial qui est aussi réciprocité. Il y a l'amour amical qui aussi est réciprocité. Mais le terme qu'il a choisi, qui est l'agapé, c'est un terme en fait qui suppose une non-réciprocité obligatoire. C'est-à-dire, c'est une volonté inconditionnelle d'agir indépendamment du fonctionnement de l'autre.
1: Même si tu me fais du mal.
0: Oui, et c'est pourquoi, en fait, 1 Corinthiens 13, quand on lit bien, ce n'est pas une liste de choses à faire, mais c'est une description de l'amour de Dieu envers nous. Et quand je me pose face à cette description de Dieu qui s'exprime envers moi dans ce cadre-là, ça doit justement éveiller, ça doit en quelque part me choquer par rapport à ce que vit la communauté, par rapport à ce que moi je vis, et m'interpeller et me dire, oui, ce n'est pas quelque chose que je manipule, ce n'est pas quelque chose qui vient de moi, mais c'est le fruit d'une relation. Et quand je l'observe dans le texte, oui, l'amour qu'il décrit est le fruit d'une relation vécue avec quelqu'un qui est amour, c'est-à-dire Dieu. Donc, si je veux voir se développer l'amour en moi, donc cet agapé, je ne peux être pour moi que connecté, qu'être en relation avec cet être qui va de toutes les façons me travailler au point où je lui ressemblerai dans la relation. Donc c'est pas simplement quelque chose que j'observe, que j'analyse, et puis je dis ok, j'ai besoin d'être un peu plus patient. Je vais penser un peu moins à moi. Non. Si nous partons dans cette direction, on va se culpabiliser.
1: Très rapidement.
0: On verra très rapidement qu'on n'y arrivera pas et ce sera culpabilisant. Oh, le message biblique est loin d'être culpabilisant. C'est une dynamique qui vient de Dieu. La grâce vient de Dieu. La transformation, elle vient de Dieu. Et il se propose justement de nous laisser voir les fruits de son action en nous. Et donc oui, ça veut dire que moi, je dois pouvoir le lui demander. Quand je lis cela, je me dis, ah oui, j'ai pas ça. Je ne me retrouve pas dans ça, je suis loin de cela. Mais par contre, je sais que tu l'as vécu, tu l'as exprimé. C'est d'ailleurs, un Jean nous le dit clairement, l'amour de Dieu a été manifesté lorsque Dieu a envoyé Jésus-Christ.
1: Mais par rapport à cela, justement, Marvin, moi j'ai une problématique. Quand je lis 1 Corinthiens 13, on parle de l'amour comme quelque chose qui serait extérieur à nous. Parce qu'on ne dit pas, quand j'aime, je supporte tout. On dit l'amour supporte tout. Donc comment aujourd'hui, concrètement, Marvin, est-ce que c'est à l'amour de supporter ou à moi de supporter, ou est-ce qu'il y a un mélange un peu philosophique bizarroïde dans l'histoire là?
2: Alors, nous avons toujours mis en évidence ici que notre nature ne nous permet pas aujourd'hui, parce que nous sommes éloignés de Dieu, notre nature a été pervertie, ne nous permet pas d'être intéressés par les autres. Notre nature nous pousse à être centrés sur nous. Et nous avons toujours eu l'occasion de dire que nous sommes dans une démarche avec Dieu d'acceptation de sa place dans notre vie et de l'influence qu'a cette place dans notre vie. Nous sommes dans un processus de transformation où Dieu place en nous les éléments, place en nous par l'esprit, son esprit, ce qui nous est nécessaire pour avancer. D'ailleurs, Paul l'a souvent dit, c'est par l'esprit que nous avançons. Et ça, il ne faut jamais dissocier le parcours du chrétien de cette action de l'esprit. Si nous le faisons, nous ferons des efforts. C'est ce que dit Michel, nous ferons des efforts, ça et là, à nous apporterons des petites touches de changement, mais qui ne vont pas forcément durer, parce que finalement, on sera dans un effort permanent. Cet amour, c'est le Saint-Esprit qui nous le porte en nous et qui va vivre en nous et qui va transpirer.
1: Mais Marvin, quand je lis la suite du passage où Paul va parler du miroir, c'est-à-dire, il va dire, nous voyons dans un miroir d'une manière obscure. Parce qu'en fait, a priori, à l'époque, les miroirs n'étaient pas aussi nickel comme ce qu'on a aujourd'hui, c'était un peu trouble, etc. Mais ça veut dire aussi, j'essaie de comprendre, ça veut dire que c'est pas vraiment possible de le faire. Donc tu l'as déjà dit, c'est par l'esprit. Mais aujourd'hui, ma question, c'est concrètement, est-ce qu'il y a des gens quand même qui aiment de façon, alors je reprends le terme de Didier Michel, de façon agapée, sans rien attendre en retour, en dehors de ceux qui ont l'esprit? Est-ce qu'aujourd'hui, il y a des gens qui pour moi ne sont pas chrétiens et qui ont comportement d'amour, ils vont donner, ils vont aider, etc. Où se situe en fait cette notion du Saint-Esprit dont tu parles? Parce que j'ai quand même le sentiment aujourd'hui, réellement, qu'il y a des gens qui, sans le Saint-Esprit, aiment vraiment.
0: Alors, je dirais pas de l'agapé.
1: Ah, c'est pas de l'agapé celui-là?
0: Non.
1: C'est quoi, du philia?
0: C'est du philia, c'est de l'éros.
1: Mais pas de l'agapé?
0: Non. Parce que si on reprend vraiment tout le texte, ce sera très difficile de retrouver ces caractéristiques ou ce portrait dans une personne. On peut avoir une partie, ça c'est clair, hein, mais pas tout. Et c'est pourquoi, quand je mets ce texte en parallèle, par exemple, avec 1 Jean 4, qui nous dit que Dieu est amour, c'est très intéressant. Dieu est patient. Dieu supporte tout. Donc, si je mets simplement Dieu dans le texte, je vois que si je mets dit Michel, ça n'ira pas, ça va pas coller en tous les cas. Même si sur certains aspects, je peux me dire, ah, tiens, oui, pas mal de ce côté. Donc, en fait, c'est le fruit de la relation, c'est le fruit de Dieu.
1: C'est le fruit de la relation ou c'est Dieu? En fait, moi, c'est parce que tu as quand même dit très clairement, Dieu est amour.
0: Ah oui.
1: Quand on dit amour et patience, supporte tout, c'est Dieu qui supporte.
0: Ah oui.
1: Donc, est-ce que c'est le fruit que Dieu va produire en moi ou c'est Dieu en moi qui fait que j'arrive à ce niveau-là?
0: Mais en fait, c'est Dieu en toi.
1: D'accord.
0: C'est Dieu en toi, mais tu n'es jamais neutre en fait.
1: J'ai quand même un mot à dire.
0: Dans la Bible, oui, ta liberté, c'est de choisir. Mais la neutralité, quand on lit le texte biblique, en tous les cas, elle n'existe pas. C'est-à-dire, il n'y a pas un être suspendu dans un espace neutre sans être influencé et puis qui se positionne. Non, la Bible nous dit qu'on est créé par Dieu, donc dans une dynamique relationnelle avec Dieu. Seul lien a été rompu et remplacé par un autre. Et ce que Dieu se propose de faire, c'est de renouer le lien d'amour avec lui pour que nous nous sentions bien. Mais notre capacité, donc notre libre arbitre, nous l'avons, de choisir quel maître. Soit nous choisissons Dieu ou quelque d'autre. Mais en fait, la neutralité biblique
1: n'existe pas.
0: Elle n'existe pas. Dans la Bible, en tous les cas, la neutralité n'existe pas.
1: Marvin, je reviens vers toi. Du coup, par rapport à ce que dit Michel, nous dit, ce que je dois choisir, c'est quoi en fait? C'est les actions qui sont portées, que l'amour fait ou fait pas, ou en fait la personne qui a l'amour? Parce que dans la logique de ce que vous êtes en train de dire, j'ai le sentiment, peut-être que je me trompe, hein, qu'en fait je pourrais pas, vous l'avez précisé, et il a dit, avoir toutes ces caractéristiques. Il en a cité 15, ça fait quand même pas mal. Je pourrais pas les avoir les 15. Donc est-ce que je dois rechercher des caractéristiques, ou bien est-ce que je dois rechercher le fondement de l'amour?
2: Il faut rechercher le fondement de l'amour. Et je l'ai dit dans mon intervention précédente, le Saint-Esprit, et je m'appuie sur Galates 5, verset 22, le résultat du travail de l'Esprit, il va donner un certain nombre de caractéristiques présentes dans la vie de ceux qui se laissent transformer par l'Esprit. L'amour, la patience, la bienveillance, la bénignité, toutes ces caractéristiques ne sont que le résultat de ce travail quotidien de l'Esprit. Mais si l'Esprit travaille avec moi, est en moi, c'est parce que j'ai accepté Jésus. J'ai accepté Dieu qui me donne son Esprit et qui est dans le processus de transformation. Savoir est-ce que je vais avoir toutes ces caractéristiques? Non, mais Dieu m'accompagnera de manière à ce que je puisse grandir chaque jour et évoluer. J'aime beaucoup prendre cette image des personnages de Pro Evolution Soccer. Où, en fonction de
1: leur... C'est quoi, c'est un jeu, c'est...
2: Oui, oui,
1: c'est un jeu de
2: foot.
1: Ok, d'accord.
2: Où la barre de technique, vitesse, va augmenter au fur et à mesure. Et les éléments vont augmenter au fur et à mesure des saisons, au fur et à mesure des temps de jeu. On est sur le même processus maintenant.
1: C'est un jeu.
2: Mais c'est dans le processus, tous les éléments vont augmenter. Il y a des fois, il y aura des cassures, il y aura des moments où ça ne va pas avancer, contrairement au jeu, parce qu'il y aura des hauts, il y aura des bas dans ma vie spirituelle. Donc forcément, le CTS ne sera pas capable de m'accompagner aussi loin qu'il le voudrait. Et puis heureusement qu'il y a la grâce de Dieu. Parce que quand je reconnais que je ne suis pas patient, je suis envieux, je suis égoïste, je peux dire Seigneur, aide-moi, Seigneur, pardonne. Parce que c'est ça aussi la beauté. Ne pas se dire, si je ne suis pas à ce niveau, si je ne coche pas toutes les cases, je ne suis pas bon. Non, c'est pas comme ça que le Seigneur fonctionne. Mais je dois être dans une démarche permanente de perfectionnement. Et cette démarche, c'est dans l'humilité que chaque jour je me dis, est-ce que finalement moi je suis réellement... Parce qu'on peut avoir l'idée d'être la personne la plus aimante au monde, aimante de la communauté, et se rendre compte que finalement non. Parce que vu les différentes caractéristiques, on peut ne pas coucher plein de cas.
1: Et dit, le texte de Corinthiens 13 se termine au verset 13, si je ne m'abuse. Maintenant, donc, ces trois choses demeurent. La foi, l'espérance et l'amour. Pourquoi Paul précise, après avoir fait cet exposé, que la plus importante, c'est l'amour? La foi n'est pas... La plus grande, la plus importante. La foi et l'espérance ne sont pas aussi au même niveau que l'amour?
0: En fait, l'amour est le socle de tout. L'amour, c'est le socle de la création. L'amour, et je cite le texte de 1 Jean 4, l'amour, c'est Dieu. Dieu est amour. Le texte ne dit pas que Dieu a de l'amour. L'amour, c'est Dieu. Et toute action que Dieu pose, elle n'est jamais tournée sur lui-même. C'est un amour qui donne, c'est un amour qui se donne, c'est un amour qui partage, c'est un amour qui démultiplie. La création, le fondement de la création, c'est l'amour de Dieu. Le fondement de la croix, de la rédemption, ce qu'on appelle le rachat de l'humanité, c'est l'amour. Le fondement du retour de Jésus, c'est l'amour. En fait, l'amour, c'est l'élément incontournable. C'est l'amour qui régit désormais nos liens. Donc si on sort de l'amour qui est Dieu, qui est de Dieu, et Paul, c'est très intéressant parce que dans 1 Jean 4, il le dit, quiconque est né de Dieu aime et connaît Dieu. Donc la naissance, naître de Dieu, tu en parlais tout à l'heure, c'est fondamental. En fait, l'amour, c'est ce qui nous fait ressembler à Dieu.
1: Merci Eddy pour cet élément fondamental. Effectivement, l'amour, c'est ce qui nous permet de ressembler à Dieu. Nous allons voir avec quelques clips aujourd'hui comment effectivement faire de cet amour un élément qui nous transforme. On a vu ce que Paul a présenté aux Corinthiens dans cet hymne à l'amour, dans cet exposé sur l'amour, dans ce portrait de l'amour. Aujourd'hui, Eddy, pour nous qui vivons en 2026, avec une société qui ne véhicule pas a priori ses principes, comment, sans être marginal, véhiculer un amour que tu disais amour agapé?
0: Alors c'est vrai que la société ne porte pas forcément l'accent sur cet amour agapé, mais par contre le Christ auquel j'adhère justement, avec lequel j'apprends à vivre, il est porteur de cette valeur. Et donc la question et dans toute la Bible elle est aussi là, c'est cette tension de marcher à contre-courant. Et c'est vrai que quand on lit le psaume premier, on voit aussi cette démarche d'être à contre-courant. Maintenant, c'est pas une volonté d'être à contre-courant, mais c'est de laisser vivre en moi. Donc, ma démarche en tant que chrétien, c'est pas d'essayer de démontrer quelque chose. Ce n'est pas d'essayer de montrer quelque chose ou de faire quelque chose, mais c'est d'être. D'être, premièrement, dans la relation. Alors, peut-être que c'est pas suffisamment pratique pour montrer à mes auditeurs, certainement. Mais en fait, je peux pas l'exprimer autrement, parce que c'est laisser Dieu pour moi transformer sa vie pour que cela ne soit pas un fardeau, mais que ce soit vraiment le résultat d'une vie transformée et que cela témoigne simplement de l'amour de Dieu. Parce que, en fait, la seule chose que Dieu nous demande dans le message à porter et à vivre au monde, Jean 13, 35. À ce titre, tous reconnaîtront que vous êtes mes disciples.
1: Si vous avez de l'amour.
0: Vous avez de l'agapé les uns pour les autres.
1: Oui, Marvin, rapidement, parce qu'il ne nous reste pas beaucoup de temps. Marvin, j'ai une question pratique. Qu'est-ce qui fait que tu seras à même de manifester un amour agapé alors que face à toi, il y a une opposition de posture, d'attitude?
0: Alors, est-ce que le Christ t'a permis de vivre cela, non, ou tu as réussi?
2: Parce que la réussite est aussi. Oui. Alors, il a évolué effectivement dans la communauté avec le texte biblique comme référence de vie. J'ai toujours été baigné dans ça. Je vous avoue que j'ai particulièrement du mal parfois avec certains comportements et certaines attitudes. Je vous balise quelques situations. Finalement que j'ai encore du chemin à parcourir.
1: Ok.
2: D'une situation, je disais, si vous déclenchez, quand déclenchez en l'œil. Mais vous voyez, et pourtant je disais ça à la communauté une fois, je suis conscient qu'aujourd'hui, Dieu me demande d'aller au-delà de ça. Mais ce n'est pas évident. Et c'est là où je parlais de la grâce de Dieu. Parce qu'autant sur d'autres aspects, aujourd'hui je suis dans une marche. Et quand tu dis demander à demain, dis oui, parce que je disais, heureusement moi connaître bon Dieu, parce que Seigneur, j'ai cette possibilité. Seigneur, aide-moi. Seigneur, ne me permets pas justement de me réjouir de l'injustice. Parce que celui qui me fait du mal, celui qui m'a fait du mal. Aujourd'hui, je me dis, à un moment, j'ai envie qu'il paie à la hauteur du mal qu'il m'a fait.
0: Oui, tout à fait.
2: Mais dans certaines situations, j'ai réussi à prendre de la distance par rapport à certaines situations, par rapport à d'autres, pas encore. Et ça, c'est le, quand tu parles du paradoxe, oui. Je veux pouvoir rentrer dans ce plan de Dieu, mais chaque jour, je suis tiraillé. Et c'est vrai qu'il y a du chemin.
1: En tout cas, merci Marvin, merci Eddy Michel. Et nous voyons que ce chemin n'est pas encore fini. On a encore des choses à apprendre, on a encore des caractéristiques de cet amour à voir naître en nous, à condition de permettre à cette relation de grandir et à l'amour par excellence, Dieu, de venir remplir nos vies. Continuez à lire la parole de Dieu. Nous espérons que cette émission vous a fait plaisir et nous vous donnons déjà rendez-vous la semaine prochaine pour une nouvelle émission d'Autrement dit.

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2: Il est 6h.
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2: Bonjour à tous. En Guyane, un homme tué par balle à Soula. Les faits se sont produits samedi soir au niveau de l'avenue centrale. Selon le SDIS, 3 impacts de balle ont été trouvés sur le corps de la victime de 37 ans, laissant penser à une attaque ciblée. La victime n'a pas pu être réanimée par les secours. Les forces de l'ordre étaient sur place avec un médecin légiste pour procéder aux premières constatations. Une enquête a été ouverte et confiée à la section de recherche. Guyane toujours. 2 mineurs ont été arrêtés à l'aéroport Félix Éboué la semaine dernière. La police des frontières les a interpellés avec de la cocaïne dans leur corps. Un test urinaire a confirmé la présence des capsules. Les deux personnes interpellées avaient déjà fait l'objet d'une interdiction de voyager prononcée quelques jours auparavant. Ils s'apprêtaient à prendre un vol vers l'Hexagone. Le ministre des Comptes Publics, David Amiel, s'est dit satisfait de l'opération 100% contrôle à l'aéroport guyanais et envisage son maintien. Dans l'actualité également en Martinique, 2 personnes blessées par balle à Fort-de-France. Les faits se sont produits vendredi soir, rue Paul Langevin, dans le quartier des Terres-Saint-Ville. Un homme de 40 ans et une femme de 23 ans ont été touchés par des balles tirées par un homme en moto. Les deux victimes ont été transportées au CHU en urgence absolue. Une enquête a été ouverte. Et puis en Martinique, 2 accidents de la route ont eu lieu au Morne-Rouge et à Rivière-Plate. Ils se sont produits hier vers 18h. Au Morne-Rouge, un père et son fils se sont retrouvés coincés après que leur voiture se soit retournée sur le toit. En tout, 13 pompiers ont été dépêchés sur les lieux pour leur porter secours. Et puis à Rivière-Pilote, c'est une voiture et une moto qui sont entrées en collision dans le quartier Josseau. Le motard de 31 ans a été transporté au centre hospitalier universitaire. Et là encore, 8 pompiers étaient sur les lieux pour procéder aux opérations de secours. Et puis en cyclisme, la fin du Tour de Guadeloupe hier. Kylian Fürstin de la team Vorarlberg a remporté au sprint la 10e et dernière étape hier à Bemao. Et puis c'est l'Américain Owen Cole qui a conservé son maillot jaune et qui a remporté la 75e édition de la course. Il s'agit là du premier Américain à remporter la compétition. Bonne journée à tous.
3: Bonjour à tous. Déjà 22 départements placés en vigilance orange canicule pour commencer la semaine. C'est pour l'instant le centre-est et le sud-est qui sont concernés. Mais dans les prochains jours, les fortes chaleurs devraient toucher de nombreuses autres régions. Entre mercredi et vendredi, les 35 degrés vont concerner une grande partie du pays et les 40 degrés pourraient être approchés localement. Dans le même temps, les pompiers sont toujours mobilisés dans de nombreuses régions pour lutter contre les flammes. Alors que 17 départements sont classés en risque élevé de départ de feux de forêt aujourd'hui, les opérations se sont poursuivies dans la Drôme ce week-end. Par exemple, l'incendie a brûlé 50 hectares supplémentaires dans le massif du Claps et 4 pompiers ont également été légèrement blessés. Du côté des Deux-Sèvres, maintenant, un homme d'une quarantaine d'années a été placé en détention provisoire hier. Il est soupçonné d'avoir provoqué plusieurs incendies dans le département, mais aussi dans le Maine-et-Loire. L'individu a reconnu plusieurs départs de feu et il sera jugé demain en comparution immédiate. Dans le reste de l'actualité, 5 policiers blessés après un refus d'obtempérer hier à Perpignan. Leur pronostic vital n'est pas engagé, mais ils ont été hospitalisés. Le chauffeur a pris la fuite. Il est activement recherché. 4 ressortissants espagnols interpellés ce week-end à Saint-Tropez pour le vol d'une montre à plus de 250 000 euros. Ils ont d'abord pris la fuite avec l'objet avant d'être rattrapés par les forces de l'ordre. Une quinzaine de montres de luxe a déjà été volée depuis le début de la saison estivale dans le secteur de Saint-Tropez. La plateforme en ligne ouvre à partir de midi. Les inscriptions pour assister aux principales célébrations de la visite du pape à Paris commencent aujourd'hui. Des centaines de milliers de personnes sont attendues fin septembre pour la venue de Léon XIV en France dans la capitale, mais aussi à Lourdes et Metz. Et puis lui était surnommé le pape du pape, du papillon bien sûr, pendant les JO de Paris. Léon Marchand fait son retour en France cette semaine à l'occasion des championnats d'Europe de natation au centre aquatique olympique de Saint-Denis. On pourrait retrouver le Toulousain dès ce soir en finale du 4 x 200 mètres nage libre, malgré sa blessure au niveau d'un adducteur. Voilà pour l'info, belle fin de matinée.

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3: Il est 7h.
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0: à tous. En Guyane, un homme tué par balle à Soula. Les faits se sont produits samedi soir au niveau de l'avenue centrale. Selon le SDIS, 3 impacts de balle ont été trouvés sur le corps de la victime de 37 ans, laissant penser à une attaque ciblée. La victime n'a pas pu être réanimée par les secours. Les forces de l'ordre étaient sur place avec un médecin légiste pour procéder aux premières constatations. Une enquête a été ouverte et confiée à la section de recherche. Guyane toujours, 2 mineurs ont été arrêtés à l'aéroport Félix Éboué la semaine dernière. La police des frontières les a interpellés avec de la cocaïne dans leur corps. Un test urinaire a confirmé la présence des capsules. Les deux personnes interpellées avaient déjà fait l'objet d'une interdiction de voyager prononcée quelques jours auparavant. Ils s'apprêtaient à prendre un vol vers l'Hexagone. Le ministre des Comptes Publics, David Amiel, s'est dit satisfait de l'opération 100% contrôle à l'aéroport guyanais et envisage son maintien. Dans l'actualité également en Martinique, 2 personnes blessées par balle à Fort-de-France. Les faits se sont produits vendredi soir rue Paul Langevin dans le quartier des Terres Saint-Ville. Un homme de 40 ans et une femme de 23 ans ont été touchés par des balles tirées par un homme en moto. Les 2 victimes ont été transportées au CHU en urgence absolue. Une enquête a été ouverte. Et puis en Martinique, 2 accidents de la route ont eu lieu au Morne-Rouge et à Rivière-Plate. Ils se sont produits hier vers 18h. Au Morne-Rouge, un père et son fils se sont retrouvés coincés après que leur voiture se soit retournée sur le toit. En tout, 13 pompiers ont été dépêchés sur les lieux pour leur porter secours. Et puis à Rivière-Pilote, c'est une voiture et une moto qui sont entrées en collision dans le quartier Josseau. Le motard de 31 ans a été transporté au centre hospitalier universitaire. Et là encore, 8 pompiers étaient sur les lieux pour procéder aux opérations de secours. Et puis en cyclisme, la fin du Tour de Guadeloupe hier. Kilian Fürstin de la team Vorarlberg a remporté au sprint la 10e et dernière étape hier à Bemao. Et puis c'est l'américain Owen Cole qui a conservé son maillot jaune et qui a remporté la 75e édition de la course. Il s'agit là du premier américain à remporter la compétition. Bonne journée à tous.
1: Bonjour à toutes et à tous. Dans ce journal, on vous parle des océans qui subissent la chaleur, des saisons touristiques menacées dans les Alpes-Maritimes avec des commerçants forcés de déménager à cause de l'érosion de la côte. Et puis êtes-vous équipé pour cet événement astronomique historique ? Un nouveau pic de chaleur en France. Une 20aine de départements sont placés en vigilance orange pour canicule dans un quart sud-est du pays. Du Doubs aux Alpes-Maritimes en passant par l'Allier et la Corse. Dès demain, des maximales de température sont attendues pouvant aller jusqu'à 39 degrés. Et ces fortes chaleurs impactent également les océans. Ils n'ont jamais été aussi chauds en juillet. C'est l'alerte lancée par Copernicus en ce début de semaine, Baptiste Berthelin.
2: Oui, c'est tout simplement du jamais vu. La température moyenne de surface de la mer a atteint 20,96 degrés le mois dernier, à l'exception des pôles, alerte le service européen dans son bilan mensuel. Une température qui dépasse le précédent record de 20,89 degrés de 2023. Si l'on regarde plus précisément, les températures de surface de la mer ont atteint des niveaux records le long de la côte atlantique et en Méditerranée occidentale. Un été historique dans les eaux, mais aussi dans les airs, bien évidemment. Ces chaleurs exceptionnelles ont aussi impacté les débits fluviaux. Ils étaient bien inférieurs à la moyenne dans les régions touchées par la sécheresse.
1: Et Copernicus prévient aussi que dans les prochaines semaines et les prochains mois, le phénomène naturel El Niño devrait s'intensifier sur une grande partie du Pacifique tropical, ce qui devrait impacter la température de l'eau. La canicule qui impacte aussi le tourisme et à Villeneuve-Loubet, près de Nice, dans les Alpes-Maritimes, la saison semble perturbée par l'érosion de la côte et de la montée du niveau de la mer. L'État a effectué un nouveau tracé du littoral et plusieurs restaurants, une portion de route et un parking se retrouvent donc dans le domaine public maritime, ce qui oblige les professionnels installés en bord de plage à quitter les lieux d'ici 4 mois. Les commerçants sont en colère, la mairie dénonce un ultimatum absurde. Écoutez le directeur adjoint des services techniques de la ville, Michael Hébert.
3: Évidemment, il y a une colère parce que, en fait, aujourd'hui, on est dans une situation qui fait qu'on ne laisse même pas un temps régulier aux personnes concernées pour prendre le recul nécessaire et adapter les mesures qui conviendraient de prendre. On ne conteste pas, nous, la réhausse ou l'érosion du trait de côte, la réhausse du niveau de la mer. Ça, c'est quelque chose que nous ne contestons pas parce que, dans les faits, elle est difficilement contestable. On aurait juste souhaité que l'État, dans son action, prennent en compte la situation particulière de chacun pour accompagner ces démarches-là et voir dans quelle mesure et dans quels moyens on pouvait éventuellement les mettre en place. Parce qu'aujourd'hui, tout ce qu'on nous dit, c'est qu'on a jusqu'au 1er novembre pour déconstruire.
1: Propriétaires, restaurateurs et élus ont d'ores et déjà prévu de déposer des recours. L'actualité, c'est aussi les pompiers, toujours mobilisés dans l'Hexagone. Dans la Drôme, 400 hectares ont déjà brûlé dans le massif du Claps. 4 soldats du feu ont été légèrement blessés hier. En Lozère, le feu a été fixé dans la matinée. 2 hameaux avaient avaient été évacués par précaution. 17 départements sont en alerte pour risques élevés de feux de forêt. Les inscriptions ouvrent ce midi. Soyez réactifs si vous voulez assister aux principales célébrations de la visite du pape à Paris. Léon XIV sera dans la capitale, mais aussi à Metz et à Lourdes du 25 au 28 septembre. Des centaines de milliers de personnes sont attendues. C'est l'événement astronomique de l'été et peut-être même de l'année. Pour la première fois depuis 1999, une éclipse solaire sera visible en Europe le 12 août prochain en fin de journée. Elle atteindra son point maximum entre 20h15 et 20h30. L'éclipse ne sera pas totale, mais plus de 90% du disque solaire sera tout de même masqué quelques minutes en France avec un maximum d'occultation dans le sud-ouest. Pour profiter pleinement du spectacle, il reste impératif de vous équiper en lunettes, Zachary Brault.
4: Oui, et pas n'importe lesquelles. Oubliez les lunettes de soleil, les masques de soudure ou tout autre fabrication artisanale. Les lunettes doivent comporter la certification ISO 12312-2. Vous pouvez les retrouver en pharmacie, dans certains commerces ou chez votre opticien. L'absence de lunettes peut engendrer une brûlure au niveau de votre rétine pour des conséquences irréversibles. Attention, elles ne sont pas faites non plus pour une observation au télescope ou à tout autre appareil astronomique. Enfin, prudence chez les enfants. Ils pourraient être tentés de jouer avec les lunettes, de regarder par-dessus ou encore de les enlever. Ils nécessitent une surveillance permanente durant la totalité de l'événement, d'autant que leurs yeux sont aussi beaucoup plus sensibles que les nôtres aux UV.
1: N'attendez pas le dernier moment pour acheter vos lunettes. Certaines pharmacies sont déjà en rupture de stock. Et si vous avez déjà vos lunettes, veillez à ne pas les ouvrir ou les utiliser avant le jour J sous risque de les abîmer. La prochaine éclipse de ce type en France n'est prévue qu'en 2081. Et puis on termine avec du sport. C'est parti pour les courses en bassin au championnat d'Europe de natation à Paris avec plusieurs chances de médailles françaises, notamment Maxime Grousset, le spécialiste du papillon, et le quadruple champion olympique Léon Marchand, lui, se fera discret. Blessé à l'adducteur, il a dû revoir à la baisse sa participation. Voilà pour l'info. Bonne journée à notre écoute.

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chers amis, nous voilà une fois de plus en votre compagnie et c'est pour nous une véritable joie de vous savoir fidèle à notre rendez-vous en télédiffusion, en radiodiffusion, pour suivre la série biblique Il m'a parlé. Merci à la compétente équipe de Espérance Média Martinique pour ce merveilleux travail jusque-là réalisé. Aujourd'hui, notre 31e sujet sera consacré aux enseignements de Jésus, pas seulement ce qu'il a prodigué durant sa vie terrestre, tel que nous les découvrons dans les pages du Nouveau Testament, mais également ceux consignés dans l'Ancien Testament, sachant que Dieu et Jésus sont un. Nous allons prier tout d'abord. Notre Dieu, notre Père, toi qui vis à jamais, toi qui de toute éternité est Dieu, merci une fois encore de nous accompagner par ton Esprit Saint, afin que notre sujet du jour soit bien compris par chacun. Merci d'éloigner tout esprit contraire qui pourrait troubler l'intelligence de celles et de ceux qui nous font l'honneur de suivre cette série biblique au nom de Jésus. Tout pouvoir m'a été donné dans le ciel et sur la terre. Allez, faites de toutes les nations des disciples, les baptisant au nom du Père, du Fils et du Saint-Esprit, et enseignez-leur à observer tout ce que je vous ai prescrit. Et voici, je suis avec vous tous les jours jusqu'à la fin du monde. Matthieu 28, les versets 18 à 20. Telles sont les paroles de Jésus prononcées après sa résurrection, adressées à ses disciples avant de quitter cette terre pour rejoindre son Père. Sa mission étant accomplie, le plan du salut ayant été merveilleusement réalisé. Ces paroles constituent son testament d'une portée universelle. C'est aussi son ordre de mission, la feuille de route dont chacun devra s'acquitter honorablement. Quelle signification peuvent avoir les mots que Jésus utilise en introduction à cet ordre de mission? Tout pouvoir m'a été donné dans le ciel et sur la terre. De qui détient-il ce pouvoir et quelle est l'étendue de ce pouvoir? Il est important de savoir que Jésus-Christ n'est pas simplement un ministre plénipotentiaire à qui Dieu aurait donné les pleins pouvoirs pour accomplir une mission. Jésus est bien davantage. Nous lisons dans le préambule du livre de Jean ce qui suit. Aux origines, avant que rien n'existe, le Fils, expression de Dieu, était là. Il était face à face avec Dieu, étant lui-même Dieu. De toute éternité donc, il était là, face à face avec Dieu. Tout ce qui existe a été créé par lui, absolument rien n'a pris naissance sans lui. La vie résidait en lui. Cette vie est la lumière de tout le genre humain. C'est le Christ qui était la lumière véritable venant dans ce monde, celle qui éclaire tout être humain. Le Fils, expression de Dieu, s'est incarné. Il est devenu homme et a vécu parmi nous. Oui, nous avons contemplé sa splendeur glorieuse, une splendeur que seul le Fils unique envoyé par son Père pouvait posséder. Tout en lui n'était que grâce et vérité. Jean chapitre 1er, les versets 1 à 14. Oui, oui, Jésus est Dieu. L'apôtre Paul le confirme dans Philippiens chapitre 2 au verset 6. Le Christ, dès l'origine, fut d'essence divine, un avec le Dieu Saint. Il avait sa nature, sa gloire sans mesure, ses attributs divins, loin de mettre sa joie à trouver une proie dans son égalité avec le Dieu suprême, il s'abaissa lui-même avec humilité. Le roi de tous les êtres ici-bas voulait naître en simple serviteur, esclave volontaire. Il a vécu sur terre sans éclat, sans honneur, homme parmi les hommes.

Il fut ce que nous sommes, en tout semblable à nous, humble et sans apparence, dans son obéissance, il alla jusqu'au bout. Il humilia son âme jusqu'à la mort infâme d'un criminel en croix. Au trône de lumière, il fut par Dieu son Père élevé, roi des rois. À lui, honneur suprême, couronne, diadème et sceptre tout puissant. Jésus, nom qui surpasse dans le temps et dans l'espace tous les noms existants. Et en maître, tous l'acclament. Toute bouche proclame, Jésus est Seigneur. À la gloire du Père, le ciel, l'enfer, la terre exaltent le vainqueur. Vous comprenez certainement mieux, mes chers amis, d'où vient le pouvoir de Jésus-Christ. Il est Dieu. Il est celui qui nous a réconciliés avec son Père dans une mission commune, la réconciliation entre l'humanité et la divinité. Tout cela, du début à la fin, est l'œuvre de Dieu. Il nous a réconciliés avec lui-même par le Christ et il nous a confié le ministère de la réconciliation. En effet, en Jésus-Christ, c'était Dieu en personne qui réconciliait le monde avec lui-même, ne tenant plus compte du péché des hommes. C'est ce message de réconciliation qu'il a mis sur nos lèvres et nous a chargé de proclamer publiquement. Puisque nous en avons reçu la mission, nous parlons donc en ambassadeur du Christ. Par notre moyen, Dieu lui-même adresse son invitation aux hommes. C'est au nom du Christ que nous les supplions. Laissez-vous réconcilier avec Dieu. 2 Corinthiens chapitre 5, les versets 18 à 20. En qualité d'ambassadeur du Christ, notre mission est de représenter Christ, de transmettre son message, pas le nôtre, d'enseigner ce qu'il a enseigné, pas autre chose, de prescrire ce qu'il a prescrit et pas autre chose. L'un des enseignements phares de Jésus, c'était la pleine application de sa loi, c'est-à-dire ses commandements dont il est l'auteur. Aussi mettait-il en garde les gens de son temps quant à une manipulation ou à une contrefaçon des 10 paroles de Dieu. Ne vous imaginez pas que je sois venu pour supprimer ce qui est écrit dans la loi ou les prophètes. Je ne suis pas venu pour supprimer, mais pour accomplir. Oui, vraiment, je vous l'assure, tant que ciel et terre resteront en place, ni la plus petite lettre de la loi, ni même un petit point sur un i n'en sera supprimé. Tout le plan de Dieu se réalisera. Par conséquent, si quelqu'un s'affranchit d'un seul de ses commandements, même s'il s'agit du moindre d'entre eux, et s'il apprend aux autres à faire de même, il sera lui-même considéré comme le moindre dans le royaume des cieux. Au contraire, celui qui obéira à ses commandements et qui apprendra aux autres à faire de même sera tenu pour grand dans le royaume des cieux. Matthieu chapitre 5, les versets 17 à 19. Jésus n'a eu cesse d'enseigner et de prescrire l'essence même de sa nature divine. L'amour de son Père au travers de sa loi qui est une loi d'amour. Si vous m'aimez, gardez mes commandements. Celui qui a mes commandements et qui les garde, c'est celui qui m'aime. Et celui qui m'aime sera aimé de mon Père. Je l'aimerai et je me ferai connaître à lui. Jean 14, versets 15 et 21. Il ajoute, si vous gardez mes commandements, vous demeurerez dans mon amour, de même que j'ai gardé les commandements de mon Père et que je demeure dans son amour. Jésus, Jean chapitre 15, au verset 10. Enseignez-leur à observer tout ce que je vous ai prescrit. N'est-ce pas notre mission d'ambassadeur de délivrer le vrai message de Jésus, les vrais

Les commandements de Dieu, oui. Les commandements des hommes, la tradition, les us et coutumes du monde, non. Ils me font des prières et des sacrifices, mais cela ne vaut rien. En effet, ce qu'ils enseignent avec assurance, ce sont des commandements humains. Marc chapitre 7 et au verset 7e. Est-ce à dire que les commandements de Dieu que Jésus a enseignés et prescrits seraient trop durs à pratiquer? Quiconque croit que Jésus est le Christ est né de Dieu, et quiconque aime celui qui l'a engendré aime aussi celui qui est né de lui. Nous connaissons que nous sommes et que nous aimons les enfants de Dieu lorsque nous aimons Dieu et que nous pratiquons ses commandements. Car l'amour de Dieu consiste à garder ses commandements, et ses commandements ne sont pas pénibles, parce que tout ce qui est né de Dieu triomphe du monde. Et la victoire qui triomphe du monde, c'est notre foi. Qui est celui qui a triomphé du monde, sinon celui qui croit que Jésus est le Fils de Dieu? 1 Jean chapitre 5, versets 1 à 5. Mes chers amis, les commandements que Dieu a prescrits au nombre de 10 sont en fait une règle de vie à travers 10 principes d'amour pour notre épanouissement physique, mental, moral, psychologique et aussi spirituel. Loin d'avoir un caractère contraignant, nous imposant une soumission servile, voyons dans les commandements de Dieu, c'est-à-dire dans le décalogue, les 10 paroles, des préceptes dictés par l'amour. Premièrement, parce que Jésus m'aime et que je l'aime en retour, je n'aurai pas d'autre Dieu devant ma face. Parce que Jésus m'aime et que je l'aime en retour, je ne me ferai point d'image taillée et je ne me prosternerai point devant elle. Troisièmement, parce que Jésus m'aime et que je l'aime en retour, je ne prendrai point le nom de l'Éternel Dieu en vain. Parce que, quatrièmement, Jésus m'aime et que je l'aime en retour, je me souviendrai du jour du repos, le sabbat, pour le sanctifier, c'est-à-dire pour l'observer. Cinquièmement, parce que Jésus m'aime et que je l'aime en retour, j'honorerai mon père et ma mère. Sixièmement, parce que Jésus m'aime et que je l'aime en retour, je ne tuerai point, je n'attenterai point à la vie d'autrui. Septièmement, parce que Jésus m'aime et que je l'aime en retour, je ne commettrai point d'adultère. Huitièmement, parce que Jésus m'aime et que je l'aime en retour, je ne déroberai point ce qui appartient à mon prochain. Neuvièmement, parce que Jésus m'aime et que je l'aime en retour, je ne porterai point de faux témoignages, c'est-à-dire je ne mentirai point contre mon prochain. Et dixièmement, parce que Jésus m'aime et que je l'aime en retour, je ne convoiterai point ce qui appartient à mon prochain. En toute honnêteté, mes chers amis, voyez-vous dans ces 10 paroles, ces 10 préceptes de Dieu, des commandements pénibles à observer au point de les remplacer par des commandements d'hommes? Les principes fondamentaux de l'enseignement de Jésus sont profonds, mais assez simples pour être compris par un enfant. Ils sont spirituels, mais pertinents pour la vie quotidienne. En résumé, Jésus a enseigné qu'il était l'accomplissement de la prophétie messianique, que Dieu exige plus qu'une obéissance extérieure aux règles, que le salut vient à ceux qui croient en Christ et que le jugement vient pour les incrédules et les impénitents. Jésus-Christ a enseigné que tout le monde a besoin du salut et que la situation d'une personne dans la vie n'a aucune influence sur sa valeur aux yeux de Dieu. Le Christ est venu sauver des personnes de tous les horizons. Les péchés passés de chacun ne jouent pas non plus un rôle dans sa capacité à recevoir le pardon, et Jésus a encouragé ses disciples à pardonner aux autres de la même manière. En fait, Jésus a enseigné qu'aucun péché ne pouvait être un obstacle au salut dès lors qu'il avait été confessé et pardonné. Mes petits enfants, je vous ai écrit ces choses afin que vous ne péchiez

péchiez point. Et si quelqu'un a péché, nous avons un avocat auprès du Père, Jésus-Christ le juste. 1 Jean chapitre 2 au verset 1er. Dans la parole de Dieu, dans le livre de l'évangéliste Luc, au chapitre 19, il est mentionné le parcours d'un homme du nom de Zachée. Zachée était un riche collecteur d'impôts, qui était sans doute méprisé par tous dans sa ville natale. Mais Jésus a passé du temps avec lui. Jésus a dit, « Le salut est entré aujourd'hui dans cette maison. » Pour quelle raison Jésus a-t-il fait une pareille déclaration? C'est parce que Zachée a eu confiance en Jésus, comme en témoigne le fait qu'il s'est repenti de ses péchés passés et s'est engagé à mener une vie de charité. Car le Fils de l'homme est venu chercher et sauver ceux qui étaient perdus, dit Jésus aux observateurs critiques. Jésus ne se souciait pas de savoir qui était cette personne perdue, riche ou pauvre, homme ou femme, mendiant ou roi. Tout le monde a besoin de naître de nouveau. Mon ami, Jésus t'appelle à venir à lui tel que tu es. Et c'est lui qui transformera ta vie, parce que toi aussi tu as besoin de naître de nouveau. Venez à moi, vous tous qui êtes fatigués et chargés, et je vous donnerai du repos. Matthieu chapitre 11 et au verset 28. Jésus, l'enseignant par excellence, n'a pas manqué d'observer le jour du sabbat et de se reposer, lui le Créateur, celui qui a institué ce Saint-Jour. Jésus, revêtu de la puissance de l'Esprit, retourna en Galilée et sa renommée se répandit dans tout le pays d'alentour. Il enseignait dans les synagogues et il était glorifié par tous. Il se rendit à Nazareth où il avait été élevé et selon sa coutume, il entra dans la synagogue le jour du sabbat. Il se leva pour faire la lecture. Luc chapitre 4, les versets 14 à 16. Et encore dans Luc chapitre 4, verset 31, il descendit à Capernaum, ville de Galilée, et il enseignait le jour du sabbat. Jésus a également enseigné que le chemin vers Dieu passe par la foi et non par les bonnes actions. Il a fait l'éloge de la foi dans le chapitre de Luc au verset 7 au verset 9 et a mis au défi ceux qui se fiaient à leurs œuvres dans Matthieu chapitre 7 verset 22 à 28. Dans le livre de Marc et au chapitre 10, un jeune chef riche a un jour demandé à Jésus, « Mon maître, que dois-je faire pour hériter de la vie éternelle ?» Jésus lui a répondu par une question. « Pourquoi m'appelles-tu bon ? Il n'y a de bon que Dieu seul. Le Christ ne reniait pas sa divinité ou sa propre bonté, mais il savait que ce jeune homme ne reconnaissait pas Jésus comme le Messie. Par sa question, Jésus soulignait que ce que cet homme pensait qui rendait quelqu'un bon était faux, car personne ne peut faire quoi que ce soit pour se rendre suffisamment bon pour hériter de la vie éternelle. Les chefs religieux juifs de l'époque du Christ partageaient le point de vue du jeune chef, enseignant que l'observation de la loi de Dieu pouvait rendre quelqu'un acceptable devant Dieu. Aujourd'hui encore, de nombreuses personnes pensent à tort que leur bonne vie et leurs bonnes actions suffiront à les faire entrer dans le royaume de Dieu. Jésus a dit à ce jeune homme riche qu'il devait renoncer à toutes ses richesses et le suivre. Jésus a dit cela non pas parce que la charité rend juste, mais parce qu'il savait que le Dieu du jeune homme était l'argent. Le jeune homme pensait qu'il observait la loi. La cupidité a causé sa perte.
Il s'est détourné de Jésus avec tristesse, car il avait de grands biens. Le Christ a enseigné que lui seul est la source de la vie éternelle. Si quelqu'un veut hériter de la vie éternelle, il doit suivre et adorer le Christ seul. Jean chapitre 6, les versets 45 à 51, également le chapitre 14e. Au cœur de l'enseignement de Jésus se trouve la bonne nouvelle de la venue du royaume de Dieu. Le royaume est mentionné plus de 50 fois dans les évangiles. De nombreuses paraboles de Jésus portent sur le royaume. En fait, Jésus a dit qu'il avait été envoyé dans le but de prêcher la venue du royaume. Luc chapitre 4, le verset 43. Jésus a enseigné que le royaume de Dieu avait commencé sur terre avec son ministère. La preuve en était évidente. En accomplissant des prophéties, les aveugles ont recouvré la vue, les morts sont ressuscités et les péchés ont été pardonnés. Mais Jésus a également enseigné qu'il existe un aspect du royaume qui doit encore venir. Luc chapitre 9, verset 27. Ce royaume grandit et un jour, il sera visiblement présent. Luc chapitre 13, verset 18 à 21. Dans la prière dominicale, la prière du Seigneur, le Notre Père, le Christ dit de prier pour que le royaume de Dieu vienne. Luc, Matthieu chapitre 6, le verset 10. Jésus a enseigné à ses disciples à se souvenir de leur vocation. Ils sont des instruments de la grâce de Dieu en partageant la bonne nouvelle de la venue du Christ. Plus les gens deviennent des sujets du roi Jésus, plus son royaume est visible pour le monde. Jésus a beaucoup enseigné sous forme de paraboles. Il a prêché dans les synagogues, mais aussi sur les rives du lac, dans les maisons, partout où il en trouvait l'occasion. C'était l'essentiel de son ministère, prêcher et guérir, afin de préparer les hommes à la venue du règne de Dieu. Jésus a enseigné également par des actes miraculeux pour communiquer des vérités sur le royaume de Dieu. Dans ses différents enseignements, Jésus se révèle comme Messie, Fils de Dieu et Fils de l'homme, le serviteur de l'Éternel, la pierre angulaire du plan de Dieu. Je suis le pain vivant, la lumière du monde, le bon berger. Il initie ainsi ses disciples à son œuvre salvatrice, à ses souffrances, à sa mort et à sa résurrection, et il leur présente l'action du Saint-Esprit qui, à son tour, sera leur maître. Puis, il se tourne vers l'avenir, où son retour occupe une place centrale. Mes chers amis, le sermon sur la montagne est un sermon de Jésus retranscrit en Matthieu chapitre 5, chapitre 6 et chapitre 7. Il s'agit d'une succession de thèmes que Jésus a abordés avec une pédagogie sanctifiée afin de répondre aux légitimes préoccupations d'un peuple en grande souffrance et pour qui les dirigeants religieux de l'époque n'avaient que mépris. Jésus a enseigné comment vivre une vie consacrée à Dieu et qui lui plaise, libre de toute hypocrisie, pleine d'amour et de grâce, de sagesse et de discernement. La parole de Dieu conclut le sermon sur la montagne en ces mots. Quand Jésus eut fini de prononcer ces paroles, les foules restèrent frappées par son enseignement, car il enseignait avec autorité et non comme tous leurs spécialistes de la loi. Matthieu 7, versets 28 et 29. Puissions-nous tous, mes chers amis, continuer de nous émerveiller de cet enseignement de Jésus et suivre les principes enseignés dans le sermon sur la montagne. L'enseignement de Jésus n'a pas été transmis comme une nouvelle religion,
Jésus parle d'une continuité, d'une œuvre qui ne commence pas et ne s'arrête pas avec lui. Ne croyez pas que je sois venu pour abolir la loi ou les prophètes. Je suis venu pour, non pour abolir, mais pour accomplir. Matthieu 5, le verset 17e. C'est un enseignement qui reste dans le cadre de l'alliance en lien avec le peuple d'Israël. Toutefois, c'est une alliance qui se renouvelle pour tous par l'œuvre salvatrice de Jésus-Christ. Le but fondamental de l'enseignement de Jésus, c'est la réconciliation. Il est là, en train de nous offrir une main ferme, tendue, quel que soit notre état, quelle que soit notre vie, afin que l'histoire du déluge ne se reproduise plus, pas plus que celle d'Éden. Dieu veut tous nous sauver, absolument tous, mais il veut que nous prenions cette décision nous-mêmes et librement. Il ne veut pas se présenter en roi que tout le monde reconnaîtra immédiatement. En fait, pas encore, car les hommes cherchent des signes en réponse à leur arrogance et non pas Dieu lui-même. Il veut que nous le cherchions de tout notre cœur, afin d'être certain que nous avons pris cette décision. Comme un père, un peu, pas beaucoup, éloigné de ses parents, il nous a laissé des indices pour le retrouver, tels que la croix, les histoires authentiques de la Bible, la vie de son Église vivante aujourd'hui. En définitive, mes chers amis, les enseignements de Jésus et ses prescriptions auront leur pleine puissance quand chacun d'entre nous, dans son cadre de vie, jouera son rôle d'ambassadeur. Si quelqu'un est en Christ, il est une nouvelle créature. Les choses anciennes sont passées, voici toutes choses sont devenues nouvelles. Et tout cela vient de Dieu, qui nous a réconciliés avec lui par Christ et qui nous a donné le ministère de la réconciliation. Car Dieu était en Christ, réconciliant le monde avec lui-même, en imputant point aux hommes leurs offenses, et il a mis en nous la parole de la réconciliation. Nous faisons donc les fonctions d'ambassadeurs pour Christ, comme si Dieu exhortait par nous. Nous vous en supplions, au nom de Christ, soyez réconciliés avec Dieu. Amen. Nous allons prier. Merci, bon et tendre Père, de nous avoir permis d'entendre ce message venant de toi. Merci pour l'enseignement de Jésus qui nous permet de constater là où nous avons des lacunes, là où il y a encore des efforts à fournir, là où nous avons des choix à faire entre ce qui est à garder et ce qui doit être délaissé. Puisse ton Esprit Saint continuer de toucher les cœurs et les consciences au nom de Jésus. Amen. Le prochain sujet de notre série biblique, il m'a parlé, le 32e sujet, s'intitule « Jésus et le culte des images ». Nous espérons que vous serez nombreux à suivre cette captivante présentation. À bientôt donc.

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1: 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Il est 8h. Bonne matinée. 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
1: Bonjour à tous. En Guyane, un homme tué par balle à Soula. Les faits se sont produits samedi soir au niveau de l'avenue centrale. Selon le SDIS, 3 impacts de balle ont été trouvés sur le corps de la victime de 37 ans, laissant penser à une attaque ciblée. La victime n'a pas pu être réanimée par les secours. Les forces de l'ordre étaient sur place avec un médecin légiste pour procéder aux premières constatations. Une enquête a été ouverte et confiée à la section de recherche. Guyane toujours, 2 mineurs ont été arrêtés à l'aéroport Félix Éboué la semaine dernière. La police des frontières les a interpellés avec de la cocaïne dans leur corps. Un test urinaire a confirmé la présence des capsules. Les 2 personnes interpellées avaient déjà fait l'objet d'une interdiction de voyager prononcée quelques jours auparavant. Ils s'apprêtaient à prendre un vol vers l'Hexagone. Le ministre des Comptes Publics, David Amiel, s'est dit satisfait de l'opération 100% contrôle à l'aéroport guyanais et envisage son maintien. Dans l'actualité également en Martinique, 2 personnes blessées par balle à Fort-de-France. Les faits se sont produits vendredi soir, rue Paul Langevin, dans le quartier des Terres Saint-Ville. Un homme de 40 ans et une femme de 23 ans ont été touchés par des balles tirées par un homme en moto. Les 2 victimes ont été transportées au CHU en urgence absolue. Une enquête a été ouverte. Et puis en Martinique, 2 accidents de la route ont eu lieu au Morne-Rouge et à Rivière-Plate. Ils se sont produits hier vers 18h. Au Morne-Rouge, un père et son fils se sont retrouvés coincés après que leur voiture se soit retournée sur le toit. En tout, 13 pompiers ont été dépêchés sur les lieux pour leur porter secours. Et puis à Rivière-Pilote, c'est une voiture et une moto qui sont entrées en collision dans le quartier Josso. Le motard de 31 ans a été transporté au centre hospitalier universitaire. Et là encore, 8 pompiers étaient sur les lieux pour procéder aux opérations de secours. Et puis en cyclisme, la fin du Tour de Guadeloupe hier. Kilian Fürstin de la team Vorarlberg a remporté au sprint la 10e et dernière étape hier à Bemao. Et puis c'est l'Américain Owen Cole qui a conservé son maillot jaune et qui a remporté la 75e édition de la course. Il s'agit là du premier Américain à remporter la compétition. Bonne journée à tous.
2: Bonjour à toutes, bonjour à tous. L'incendie en Lozère est fixé. Annonce de la préfecture pour ce feu qui a parcouru plus de 150 hectares hier dans le parc national des Cévennes. Plus de 250 pompiers ont été mobilisés. 3 d'entre eux ont été légèrement blessés. Dans la Drôme, le feu dans le secteur de Die, lui, continue sa progression lente. Plus de 400 hectares brûlés. Pas de répit dans cet été caniculaire. L'alerte aux orages est levée partout, mais on a désormais 22 départements de l'Est en vigilance orange canicule, du Doubs aux Alpes-Maritimes en passant par l'Allier et la Corse. Et dès demain, les fortes chaleurs vont encore grimper d'un cran sur le pays. Météo France qui nous donne aussi ses prévisions en vue de l'éclipse de mercredi. À l'heure de l'éclipse, le ciel devrait être généralement dégagé sur la plupart des régions, en précisant que quelques nuages peuvent être présents de la Bretagne à la Franche-Comté et la vallée du Rhône, mais ne devraient pas gêner l'observation. Le gouvernement veut continuer de faire des économies et mise sur moins de dépenses de communication. Le Premier ministre Sébastien Lecornu annonce l'objectif de les ramener dès cette année à 700 millions d'euros. Une réforme est prévue début 2027. La crise du foot mondial continue avec ce communiqué commun aujourd'hui de 3 confédérations contre la FIFA, l'UEFA pour l'Europe, la CONCACAF pour l'Amérique du Nord et l'AFC pour l'Asie qui publie une lettre ouverte à la famille du football pour rappeler que le foot n'appartient à aucun individu ni aucune institution. Nouveau tacle au président de l'instance mondiale Gianni Infantino après son projet de financement privé finalement abandonné face au tollé. Et puis au championnat d'Europe de natation à Paris, l'équipe de France est qualifiée pour la finale du 4x200 mètres nage libre. Course à suivre à 19h20 et Léon Marchand y participera. Le quadruple champion olympique était jusqu'ici incertain à cause d'une blessure. Notez aussi ce matin la qualification de Maxime Grousset. Il signe la meilleure performance de l'année sur sa série du 50 mètres papillon. C'est la fin de ce flash. Bon début d'après-midi.

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0: Le chrétien victorieux et la prière. Outre la parole de Dieu, la prière est une autre partie importante de la vie du chrétien victorieux. Le texte de Luc, le chapitre 11, le verset 1er qui dit « Jésus pria un jour en un certain lieu. Lorsqu'il eut achevé, un de ses disciples lui dit « Seigneur, enseigne-nous à prier comme Jean l'a enseigné à ses disciples. » La prière est d'une telle importance que nul autre que le Fils de Dieu lui-même doit nous apprendre à prier. Il nous a donné ce que l'on appelle maintenant le Notre Père. La plupart d'entre nous avons appris cette prière quand nous étions de jeunes enfants. C'est une prière que nous faisons habituellement à l'unisson. Pourquoi avons-nous pris cette habitude? Reconnaissons tout de même que c'est une très belle prière à adresser à Dieu quand nous sommes seuls. Le danger est d'en faire une prière routinière, un rituel et d'en perdre le sens. En réfléchissant à cette prière, nous sommes heureux de constater que Jésus l'a enseignée non seulement pour être répétée telle quelle, mais pour être utilisée comme une sorte d'exemple dont nous pouvons nous inspirer lorsque nous formulons nos propres prières. C'est la raison pour laquelle il s'agit d'un modèle. Nous allons découvrir ensemble plusieurs concepts contenus dans le Notre Père et nous apprendrons le véritable but de la prière. Commençons par les premiers termes.
1: Notre Père qui est aux cieux.
0: Ces mots définissent la relation que nous entretenons avec celui à qui nous adressons notre prière. Notre Père qui est aux cieux. Le terme « Père » peut susciter toutes sortes d'émotions pas toujours positives pour certaines personnes. Il est incroyable que le diable ait si bien réussi à détruire et presque effacer tout ce qui est précieux et sacré dans l'existence humaine. Dieu désirait que nous comprenions notre relation avec lui en faisant un parallèle avec la famille humaine. Quand la famille n'est pas ce qu'elle devrait être, cette situation crée de grandes barrières dans notre cœur et nous empêche de comprendre et

0: d'aimer Dieu comme notre Père céleste. Jésus veut que nous sachions que lorsque nous prions Dieu, nous parlons au Père que chaque enfant aimerait avoir et qu'en fait nous avons en lui. Notre Père céleste comprend des choses à notre sujet que nous ne comprenons pas nous-mêmes. Il sait ce qui nous convient le mieux et si nous le laissons faire, il fera concourir toutes choses pour notre bien. Tout ne sera pas nécessairement agréable, mais nous pouvons être sûrs que quelque chose de bien adviendra de cette situation. De plus en plus de grosses entreprises utilisent des ordinateurs pour répondre au téléphone. Il arrive que nous appelions une entreprise, que nous débutions une conversation, que nous recevions et donnions des informations et que nous nous apercevions finalement que la voix charmante qui nous a dit bonjour et au revoir était celle d'une puce électronique. Quel réconfort de savoir qu'il n'en est pas ainsi avec notre Père céleste. Lorsque Jésus nous a pris à prier, il précisa immédiatement à qui nous parlions. Pas à une puce électronique, ni à quelqu'un qui cherche peut-être à nous exploiter, mais à un Père qui nous aime, qui se soucie de nous et qui veut nous aider.
1: Que ton nom soit sanctifié.
0: Notre Père céleste possède une caractéristique que personne sur terre n'a jamais eue. Il est complètement saint. Quand nous prononçons ces mots, nous ne lui faisons pas un compliment grandiose, nous reconnaissons qu'il est réellement saint. Ce serait une bonne chose que d'étudier plus en détail le sens de la sainteté, car de tous les mots employés pour décrire Dieu, saint est celui qui le définit le mieux. Les autres mots utilisés pour parler de lui, amour, prêt à pardonner, miséricordieux, sont en réalité ses attributs. Le décrire comme saint n'est pas dire comment il est, mais ce qu'il est. Or, comme il est saint, nous devons découvrir ce que ce terme signifie au risque de ne rien comprendre et de finir par prier un Dieu qui n'existe pas ou qui est le fruit de notre imagination. Toutes les idoles qui ont été faites sont le résultat de notre incompréhension ou de notre refus d'accepter la nature sainte de Dieu. Si nous ne connaissons pas le véritable Dieu saint, nous faisons la seule chose qu'il nous soit possible de faire, imaginer des dieux qui nous ressemblent. Quand nous prions « Notre Père qui est aux cieux, que ton nom soit sanctifié », nous n'avons pas besoin de penser à la relation triste ou décevante que nous avons peut-être eue avec notre Père ici sur cette terre. Au contraire, nous avons l'assurance que nous parlons à un Papa céleste qui, parce qu'il est saint, fait tout absolument parfaitement. Nous disons notre Papa céleste parce que c'est ainsi que Jésus l'appela quand il était dans le jardin de Gethsémani. Le chapitre de Marc 14, le verset 36 rapporte, il disait « Abba, Père, toutes choses te sont possibles, éloigne de moi cette coupe, toutefois non pas ce que je veux, mais ce que tu veux ». Le mot « Abba » signifie « Papa ». Jésus appela notre Père « Papa » et nous le pouvons aussi.
1: Que ton règne vienne.
0: Aujourd'hui, peu de rois sont au pouvoir et ceux qui restent ne possèdent qu'une autorité nominale sur le peuple. Tel n'est pas le cas de Dieu. Le gouvernement de Dieu n'est pas une démocratie. Les pays actuels dont le régime est monarchique pourraient abolir cette monarchie par un vote du peuple. Ce serait impossible dans le royaume de Dieu. À notre époque, un roi reçoit son pouvoir du peuple, mais dans le royaume de Dieu, c'est exactement le contraire. Les citoyens reçoivent du roi des cieux l'existence et l'être. Dès l'entrée du péché, tous les êtres créés par Dieu constatèrent soudain que leur existence était en danger. La rébellion commença au ciel, mais heureusement pour le reste de l'univers, elle ne s'étendit pas au-delà de cette planète. La terre fut conquise par l'ennemi, mais grâce au Fils de Dieu, Jésus-Christ, nous avons reçu une deuxième chance. Lorsque nous disons « Que ton règne vienne », nous reconnaissons que Dieu est notre roi. Cela implique qu'il est davantage que notre Père. Cela veut dire que nous sommes désireux de nous donner à lui. Nous le reconnaissons comme notre souverain. Nous acceptons que sa parole est loi. Dieu n'est pas seulement notre Père saint, il est notre Dieu, notre roi, notre maître. Il n'est pas le président, le premier ministre, notre

l'Évangile. Voyez-vous, une personne qui éprouve de la difficulté à accepter toute forme d'autorité aura de la difficulté à accepter Dieu. Pécher, c'est adopter ses propres voies. C'est ne permettre à personne, pas même à Dieu, de nous dire volontiers et joyeusement « Combien j'aime faire ta volonté, ô mon Dieu, oui, tu as écrit ta loi au fond de mon cœur. » En priant que ta volonté soit faite, nous nous en remettons à sa volonté. Quand nous comprenons que Dieu est pour nous un Père, qu'il est saint et même plus, qu'il est notre Créateur et notre Dieu, nous commençons aussi à comprendre le but de la prière. Le but de la prière est de découvrir la volonté de Dieu et de recevoir la grâce d'y obéir. Certaines personnes seront peut-être déçues d'entendre que la prière n'a pas pour but d'amener Dieu à faire ce que nous voulons qu'il fasse, mais plutôt de découvrir ce qu'il veut que nous fassions. Nous sommes tellement habitués à venir à lui avec une longue liste de choses que nous voudrions qu'il fasse pour nous. Il y a des personnes qui pensent que le fait de prier « Que ta volonté soit faite » est un signe de résignation ou de manque de foi. Elles croient aussi que si quelqu'un a suffisamment de foi, Dieu sera obligé de faire ce qu'elle veut. Nous ne pouvons pas vouloir pour notre vie quelque chose de mieux que ce que Dieu a déjà prévu pour nous. Nous n'avons pas besoin de lui rappeler d'être bon envers nous, car il est infiniment bon. Sa volonté pour notre vie dépasse nos rêves les plus extravagants. Bien-aimés, n'essayons pas d'amener Dieu à faire notre volonté. Cherchons plutôt de tout notre cœur à savoir quelle est sa volonté pour nous et prions pour qu'il nous accorde la grâce de faire sa volonté.

0: Merci à Élise et à Joseph pour cette méditation. Que cette prière de notre Père ne soit pas seulement une prière que nous récitons, mais une prière que nous vivons au quotidien. Voilà, j'ai eu un petit souci au début, alors je suis sûr que vous ne m'avez pas entendu au début. Alors, je réitère mon bonjour à tous et à tous et bienvenue dans un été sur Espérance. Une nouvelle semaine commence et avec elle une nouvelle occasion de croire, d'espérer, de profiter pleinement de chaque instant. Bienvenue dans un été sur Espérance. Que vous soyez sur la route au travail, en vacances ou tranquillement à la maison, nous sommes heureux de commencer cette semaine avec vous. Cette semaine encore de la musique, des sourires, des rencontres, des témoignages, des conseils, des découvertes et surtout une belle dose d'espérance pour accompagner chacun de vos jours. N'oublions pas, notre leitmotiv pour ces vacances et celui-ci, nous souhaitons faire de cet été un temps où on se challenge tous ensemble pour bénir notre entourage et mettre notre amour en action. Parce qu'une nouvelle semaine, c'est comme une page blanche, on ne sait pas encore de ce que tout ce qu'elle nous réserve, mais on peut choisir de la commencer avec confiance. Alors ouvrez grand votre cœur, montez le son et laissez Espérance FM vous accompagner. Un été sur Espérance, eh bien, nous commençons la semaine ensemble.
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0: C'est le moment de faire une petite pause pour regarder du côté du ciel et découvrir ce que la météo nous réserve aujourd'hui. Soleil, nuages, averses, peu importe le temps qu'il fera, gardons surtout dans notre cœur une belle éclaircie, l'espérance. Alors avant de poursuivre un été sur Espérance, voici votre rendez-vous météo. Le soleil s'est levé à 5h49 et se couchera à 18h29. La brume de sable est de retour, le temps est mitigé, le ciel reste assez nuageux, même si le soleil arrive à percer. Les averses sont-elles aussi au rendez-vous, par endroits et surtout sur les mornes, comme la veille, la nuit est nuageuse et arrosée. Vent d'est à nord-est, il fait

pluie soufflant de 10 à 20 km/h dans les terres et entre 20 et 25 km/h sur le littoral atlantique. Mer, elle devient peu agitée à agitée en Atlantique avec des creux de 1 mètre à 1,50 m. En Caraïbes, elle est belle à peu agitée avec des creux inférieurs à 1 mètre. Marée, pleine mer. Basse mer, 8h31. Température minimale prévue, 26 degrés. Maximale prévue, 33 degrés. Mandininer prévoit un indice atmosphérique dégradé sur tout le territoire en raison des particules fines. L'indice UV pour la journée culmine à 10, donc très élevé pour la journée. Voilà pour la météo et avant de refermer cette petite parenthèse, gardons une pensée pour aujourd'hui. Même lorsque le ciel de notre vie est couvert, le soleil de l'espérance n'a jamais cessé de briller. Alors avançons avec confiance que cette journée vous apporte de belles rencontres, de la paix dans le cœur et de nombreuses raisons de sourire. Très belle journée à vous sur Espérance FM.

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0: Il est exactement 8h33 sur les ondes d'Espérance FM. 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Place maintenant à vos annonces et à vos communiqués. 05 96 72 82 51 pour nous appeler en direct. Ou vous pouvez nous les envoyer par mail à annonce avec un S @espérance.fm ou à communique avec un S @espérance.fm. Et pour l'heure, composez le 05 96 72 82 51. Vous donnez, vous vendez, vous échangez. C'est le numéro à composer. Il y a quelqu'un qui loue un F3 appartement pour un professionnel de santé, de préférence à secteur Rivière-Salée, 06 90 53 19 62. Déjà disponible, le loyer à négocier, 06 90 53 19 62. Et avant, un scooter électrique avec un casque pratiquement neuf, un scooter très peu servi, son numéro de téléphone 06 96 34 27 34 27 31. Laissez un message sur WhatsApp là. Si vous n'arrivez pas à le joindre, il vous rappellera. Il y a ma recherche pour Renault Twingo, deux optiques avant. Cette voiture est son outil d'évangélisation. Vous pouvez la joindre au 06 96 93 14 06 93 14 06. Il y a une personne qui donne trois jupes dans un jamais utilisé, taille 32 du collège Lisette Moutachi, 06 96 50 91 18, 06 96 50 91 18. Vous pouvez composer le 05 96 72 82 51 pour passer vos petites annonces sur Espérance FM. Lucie qui vend des bâtons de cacao fait maison du côté de Sainte-Marie au Monde des Est. Son numéro de portable 06 96 08 51 12. 06 96 51 08 51 12. Quelqu'un qui vend un fourgon Opel Vivaro, 11 000 euros à débattre, toute option. 06 96 91 20 75. 91 20 75, et c'est un numéro de portable. Vend modèle Vitara pour pièces détachées, 06 96 30 62 08. Vous pouvez composer le 05 96 72 82 51 pour passer vos petites annonces. Il y a quelqu'un qui cherche à faire le ménage chez particulier ou à garder des personnes âgées durant la journée. Son numéro de portable 06 96 03 03 63. Le numéro de portable 06 96 03 03 63. F2 à louer en saisonnier du côté du Vauclin, 06 96 90 55 84, 06 96 90 55 84. Notre personne cherche quelqu'un pour lui faire du repassage. 06 96 24 59 04. 06 96 24 59 04. Pouvez-vous nous envoyer vos annonces par mail à annonce avec un S @espérance.fm. Idem pour les communiquer. Communique avec un S @espérance.fm. Et bien c'est fini pour les petites annonces aujourd'hui. Rendez-vous demain, même heure, même antenne.
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39 hein, sur les ondes d'Espérance FM. Coucou les bambinos, ben c'est l'heure de retrouver notre coin des enfants. Aujourd'hui, nous allons faire un petit voyage dans la Bible pour découvrir l'histoire d'un jeune roi, pas tout à fait comme les autres. Hein. Il s'appelle Josias. Josias était encore très jeune lorsqu'il est devenu roi. Et un jour, quelque chose d'extraordinaire va se produire. Le livre de la loi est retrouvé dans le temple. Mais que va faire Josias en découvrant les paroles de Dieu? Pourquoi ce livre va-t-il changer sa vie et celle de tout son peuple? Installez-vous confortablement les enfants, ouvrez grand vos oreilles et surtout votre cœur, car cette histoire nous rappelle que la parole de Dieu peut nous guider même lorsque nous sommes jeunes. Alors les enfants, c'est parti pour l'histoire de Josias et le livre de la loi.

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1: Je n'oublierai jamais le jour où l'on a ramené Josias, le grand roi de Juda, blessé de la bataille. Je l'avais vu combattre toute sa vie contre un ennemi plus nombreux qui avait détourné le cœur de ses sujets de leur dieu. Josias se tourna vers le Seigneur de tout son cœur et obéit aux paroles du livre de la loi. Et le cœur de ses sujets, qui s'étaient égarés, revint à Dieu. Mon cœur aussi. 33 ans plus tôt, quand j'avais 16 ans, Josias commença à abandonner les voies de ses pères idolâtres, qui avaient fait le mal aux yeux du Seigneur. Ils avaient bâti des autels à Baal, fait des images taillées et immolé par le feu leurs enfants à Moloch, dans la vallée de Hinnom. En fait, ils avaient commis plus d'iniquités que toutes les nations païennes qui avaient vécu avant eux.

0: ceux qui avaient conspiré contre le roi Amon. Et le peuple du pays établit roi Josias, son fils, à sa place. Dans la 18e année de son règne, il commença à réparer le temple que ses pères avaient détruit. En effet, Josias avait hérité d'un peuple impie et les annales des paroles du Seigneur tenues par Moïse avaient été perdues. Josias rechercha le vrai Dieu d'Israël et commença à éliminer d'Israël les faux dieux, en commençant par ceux des cours de la maison du Seigneur. Mais malgré ses efforts pour éliminer ces abominations du milieu de son peuple, il ne put les ôter du cœur et de l'esprit de ses sujets.
1: Mon roi, j'apporte des nouvelles. L'argent qui se trouve dans le trésor du temple sera rassemblé demain et remis aux ouvriers qui travaillent sur le temple.
2: Ils répareront complètement le temple du Seigneur. Ainsi, nous regagnerons le cœur de quelques-uns. Mais les yeux de beaucoup ne verront pas. Et les oreilles de beaucoup n'entendront pas.
1: Grand prêtre, ne peut-on rien faire de plus pour que ce peuple revienne au vrai Dieu, au Seigneur Dieu d'Israël?
3: Qui de ce peuple se souvient encore du Dieu dont tu parles? En vérité, si tu veux les ramener à un Dieu aujourd'hui, il te suffit simplement de regarder ces décombres.

0: prêtre a découvert un livre ancien caché dans le temple et me l'a remis à moi. C'est le livre de la loi. Qui fut donné par Moïse.
1: Depuis de nombreux jours, tu me parles d'argent et du travail des hommes.

0: Chapon, le secrétaire, lut le livre de la loi au roi. Celui-ci entendit la parole du Seigneur comme si elle était prononcée pour la première fois.
1: Kol ha'kelalot ha'ele, ve'mi hishigucha.

Josias craignit que la colère du Seigneur ne s'enflamme contre Israël. Il désira donc que ses sujets écoutent de nouveau la parole de Dieu, écrite dans le livre de la loi.

0: roi de mes yeux. Je l'ai tenu dans mes bras. Le roi avait été profondément touché, moi aussi. Et mon cœur a commencé à s'adoucir. Josias fit rassembler auprès de lui tous les anciens de Juda et tous les habitants de Jérusalem. Il lut devant eux toutes les paroles du livre de la loi.
1: Ô Seigneur, tous ceux de ton peuple qui veulent se tenir avec moi font alliance aujourd'hui de te suivre et d'observer tes ordonnances et tes préceptes de tout leur cœur et de toute leur âme, afin de mettre en pratique les paroles de cette alliance écrite dans ce livre.

Et ce jour-là, le peuple de Juda revint au Seigneur, le vrai Dieu d'Israël. Et moi aussi. Et conformément au livre de la loi, Josias fit sortir d'Israël toutes les abominations et brûler hors de Jérusalem tous les ustensiles qui avaient été faits pour Baal et Moloch.

Il fit tout cela afin de mettre en pratique les paroles de la loi, écrites dans le livre que le sacrificateur Ilkija avait trouvé dans la

0: Et voilà, les bambinos, notre histoire, de l'histoire de Josias se termine. Josias nous montre qu'on n'est jamais trop jeune pour aimer Dieu, écouter sa parole et choisir de faire ce qui est bien. Quand il a découvert le livre de la loi, il a compris que la parole de Dieu pouvait changer son cœur et aider tout son peuple à revenir à Dieu. Alors vous aussi, prenez le temps d'écouter les histoires de la Bible, de lire la parole de Dieu et surtout de la mettre en pratique. N'oubliez jamais les enfants, Dieu peut utiliser même les plus jeunes pour faire de grandes choses. À très bientôt les bambinos pour une nouvelle histoire dans le coin des enfants. Bonjour Bruno.
1: Bonjour Lydiane. Bonjour aux auditeurs et aux auditrices qui nous écoutent.
0: Comment ça va?
1: Mais ça va bien grâce à Dieu.
0: La semaine a été?
1: Ça a été.
0: La semaine commence. Est-ce que le week-end a été?
1: Ouais, un week-end pluvieux. Mm-hmm. Voilà, bon. Mais on a pu faire certaines choses par la grâce de Dieu.
0: Ah, ça a été bénéfique pour certains, surtout pour les agriculteurs. Qu'il y ait un peu de pluie.
1: Il y en a qui, pas trop de pluie quand même, mais il y en a qui sont heureux parce qu'on a quand même un problème d'eau. Malgré toute cette pluie, on a un problème d'eau. C'est assez récurrent.
0: Ok. Allez, un peu de musique pour les enfants. En attendant, nous jouons.
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2: 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Alors lève la tête et chante avec.

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1: 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Il est 9h. Bonne matinée. 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

0: Il est exactement 9h13 sur les ondes d'Espérance FM.
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2: Bonjour à tous et bienvenue dans Ça vous change la vie sur Doctissimo. Et là tout de suite, c'est vrai que j'aurais bien envie de rigoler un peu parce que je me sens un peu toute seule dans cet appart. Hein. C'est vrai que c'est un peu déprimant. Or, non seulement rire, c'est bon pour le moral, mais rire entre 2 à 3 minutes par jour, c'est comme si vous faisiez 30 minutes de relaxation. Et ça, on est d'accord, ça nous change vraiment la vie. Figurez-vous que les Français passeraient aujourd'hui moins d'une minute par jour à rire. Et 7% même déclarent ne jamais rire. Hein. C'est beaucoup quand même 7%. Alors qu'un bon fou rire, c'est tellement bon. Et d'ailleurs, certains spécialistes le comparent même à une séance de yoga parce que le diaphragme se contracte et se décontracte. C'est un peu en fait comme une gymnastique interne pour les poumons et pour le système cardiovasculaire. Il y a aussi une histoire d'hormones. Hein. Quand on rit, on sécrète des endorphines et du coup, on libère de la dopamine. Hein, et ça fait diminuer le stress, relâcher la pression. Et puis surtout, ça vous aide à mieux dormir. Mais avant d'exploser de rire, reste à trouver le bon détonateur. Et c'est là que les choses se compliquent. Bon alors par exemple, regarder des films comiques, quand on sait qu'un film dure en moyenne 1h30, là c'est sûr vous faites exploser le compteur de votre rigolomètre. Bon et puis faites des grimaces, hein, c'est un truc qui est vieux comme le monde mais ça marche toujours, enfin à condition de les faire de façon complètement incongrue ou à un moment où personne ne s'y attend. Et puis si vous manquez d'inspiration, moi j'ai un truc perso qui va beaucoup amuser vos enfants, utilisez le logiciel qui déforme le visage. Hein. Regardez, ça c'est mon ami Guillaume. Bon et puis bien sûr, hein, la bonne vieille blague, ça marche toujours. Alors justement, je lance un concours de blagues et c'est toujours ici que ça se passe. Voilà, esclaffez-vous, bidonnez-vous, marrez-vous, poilez-vous, tordez-vous, gloussez, pouffez, ricanez, rigolez, faites comme vous voudrez, mais riez jusqu'à en pleurer, voire en faire pipi dans votre culotte. Mais ça, les filles, c'est un problème de périnée, hein, ce sera une autre chronique. Et là, pour le coup, je plaisante pas. À bientôt, bye bye.
3: Le conseil solaire dans la Minute Info. Comme le dit la musique, couronne toute flèche qu'a brillé en plein soleil. Le soleil est essentiel à la vie. C'est un allié pour une bonne santé. Mais il y a danger à s'y exposer sans se protéger. Entre les choses à faire, à ne pas faire et les idées reçues, il faut trouver un juste équilibre. Monsieur Pierre Cesarini, directeur général de l'association Sécurité Solaire, fait le point avec nous.
4: La question du jour, dans l'eau, ma peau, elle ne crée pas le soleil.
5: Dans l'eau, ça dépend. Bon, généralement, on n'est pas dans l'eau, mais plutôt sur l'eau. Parce que si t'es dans l'eau, t'es un peu en train de te noyer, à moins que tu sois équipé de bouteilles. Donc, ce qu'il faut retenir, c'est que d'abord, le rayonnement UV à quelques centimètres de profondeur, il est à peine filtré par l'eau. Donc, je crois qu'à 50 cm, il reste encore 70% de rayonnement. À 1 mètre d'eau, il reste encore la moitié du rayonnement que de celui qu'on a en pleine surface. Donc, véritablement, en fait, on n'est pas dans l'eau. En tout cas, on n'est jamais très profond dans l'eau, sauf si on est en train de se noyer, malheureusement.
4: Ou on fait de la plongée.
5: Ou on fait de la plongée. Alors, si on fait de la plongée, honnêtement, le risque est à zéro, parce qu'à 1 mètre ou 2, il n'y a plus grand-chose de rayonnement UV qui est là. Par contre, surtout, ce dont il faut se méfier, c'est les gens qui se baignent. Et les gens qui se baignent sont, heureusement pour eux, sur l'eau. Par contre, pourquoi ils se baignent? Souvent pour se rafraîchir. Ben, c'est vrai que c'est tellement agréable, quoi. Sauf que ça rabaisse la température de ton corps, ça rabaisse la température de ta peau, t'as l'impression que tout va bien. Mais évidemment, ça ne réduit en rien l'intensité du rayonnement ultraviolet. Parmi les situations pièges par excellence, parmi les situations à risque, ces moments que l'on passe dans l'eau parce qu'il fait frais, on ne sent pas la brûlure arriver. Le rayonnement UV, c'est un rayonnement qui ne chauffe pas. On va sentir la brûlure, oui, dans 2 heures, dans 3 heures, dans 4 heures, si on a pris une dose trop importante. Mais sur le moment, finalement, l'eau joue le rôle d'un climatiseur ou d'un rafraîchisseur qui endort notre alarme. Hein, si tu es en plein soleil, tu sens ta peau chauffer. Donc tu vas normalement, à moins d'être pas très bien
4: constitué,
5: tu te mets à l'ombre, tu mets un vêtement clair sur toi, tu te protèges. Mais si t'es dans l'eau, t'as aucune raison, puisque finalement il fait frais. Donc vraiment, dans l'eau, faire attention à ce sentiment de fraîcheur qui peut donner un faux sentiment de sécurité. Les UV, une nouvelle fois, c'est des rayons pièges, c'est des rayons qui vont brûler sans même qu'on nous sente arriver.
3: Se protéger, c'est protéger sa santé. Entre 10h et 14h, veillez à bien vous protéger, vous et vos enfants. Pensez à suivre la DSUV dans notre point météo. Pour plus d'informations, visitez le site www.soleil.info.
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0: 9h19 sur les ondes d'Espérance FM. Aujourd'hui, nous avons le plaisir de retrouver Jacqueline Pauléon, écrivaine et thérapeute, pour notre nouveau rendez-vous placé sous le signe du partage et de la réflexion et du bien-être. Dans notre rubrique « Mieux être pour mieux vivre », nous parlons aussi d'une belle initiative qui transforme la solidarité en gestes concrets. Lorsque l'amour arrive en boîte, un panier composé d'aliments et de petites attentions, pensez pour apporter du réconfort et du soutien à une personne qui traverse des moments difficiles. Parce que n'oublions pas de faire cet été un temps où on se challenge tous ensemble pour bénir notre entourage et mettre notre amour en action pour Dieu. Ce panier peut être offert à quelqu'un dans le besoin, offert à un proche ou tout simplement choisi pour soi-même. Parce que parfois prendre soin de quelqu'un commence par un geste tout simple. Ouvrir une boîte et y trouver un peu d'amour. Ce projet a été possible à réaliser avec des partenaires comme la boulangerie Ticapri qui se trouve à Trinité, notre partenaire agriculteur Earl Desbord Bien-être au Vauclin, l'espace Vie et Santé et quelques animateurs bénévoles d'Espérance FM. Et surtout, si vous souhaitez bénéficier de ce panier ou en faire profiter à quelqu'un, vous pouvez appeler au 05 96 72 82 51 parce que parfois quelques produits, quelques attentions et beaucoup de cœur peuvent faire toute la différence. Lorsque l'amour arrive en boîte, c'est l'amour qui se partage et soutient. Et surtout, ne vous sentez pas gêné, ni vous ne serez pas jugé non plus. Vous pouvez nous appeler au 05 96 72 82 51. Lorsque l'amour arrive en boîte, c'est l'amour qui se partage. Alors ouvrons nos cœurs à cette belle réflexion avec Jacqueline Pauléon et découvrons ensemble le bien-être. Le bien-être prend tout son sens lorsqu'il se partage, n'est-ce pas, Jacqueline?
1: Tout à fait, Lisiane. Tout à fait, Lisiane. Bonjour, Lisiane.
2: Bonjour.
1: Bonjour, Bruno. Mm-hmm. Vous avez passé un bon week-end?
2: Oui, ça a été.
1: Ah.
2: Et bon. Toi?
1: Ah ben, c'était super.
2: Mm-hmm. Rempli?
1: Rempli. Pluvieux, oui, ça rafraîchit aussi la pluie. Hein.
2: Mm-hmm.
1: Ça peut être gênant selon ce qu'on a à faire.
2: Mm-hmm.
1: Bon.
2: En tout cas, les agriculteurs, je pense, ont été contents.
1: Oui, ça dépend ce qu'ils plantent. Ça dépend ce qu'ils cultivent. Mm-hmm. Et bonjour aux amis auditeurs aussi. Donc, bienvenue. Ben, effectivement, Lisiane, ce matin, on continue sur
2: le partage.
1: Partage, sur notre rubrique partage.
3: Mm-hmm.
1: Voilà. Voilà. Bruno, ça va?
3: Oui, ça va. Non, c'est vrai que partager, ça prend du temps. Donc, ça prend du temps, partager. Ouais, on commence et on ne sait pas quand est-ce qu'on va finir de partager.
1: Ah, tant qu'on
3: c'est,
1: est.
3: Voilà, c'est pourquoi on y était. Lundi dernier,
1: mm-hmm.
3: Et là on y est encore aujourd'hui.
1: On y est encore.
3: Partager,
1: aujourd'hui.
3: Ça prend du temps. Ça,
2: on y était vendredi aussi.
3: Ouais, oui.
1: C'est vrai, vous avez.
3: Ah, oui. Donc.
1: Ah.
3: C'est pourquoi je disais aussi que la Genèse à l'Apocalypse, la Bible nous enseigne à partager.
1: À partager.
3: Donc on finit pas.
1: Ah oui. Tant qu'on est ici,
3: ouais.
1: On est là. D'ailleurs, on est là pour un témoignage.
3: Mais oui.
2: Donc on doit aussi pour ça. Pour partager.
1: Oui. Donc on doit témoignage de la lumière, c'est partager. Partager la lumière, partager les fruits de l'esprit. Mais pour les partager,
3: ouais.
1: Il faut d'abord.
3: Parce que, et même si tu parles de fruits, effectivement, quand on prend le cas de la mandarine,
1: mm-hmm.
3: S'il n'y a qu'une mandarine, chaque personne peut avoir une tranche.
1: Ah oui,
3: mais oui,
1: ça peut aller jusqu'à 10 personnes.
3: Mais oui, voilà. Il faut partager.
1: Démultiplier les choses. Voilà.
3: Et on avait bien insisté en disant que partager, ça n'appauvrit pas, mais au contraire, ça enrichit.
1: Ah oui, et ça, c'est très important. Et en ce qui me concerne, donner ou recevoir, c'est la même chose pour moi, en fait, parce que, effectivement, quand je donne, c'est que je donne à la mesure que je donne, mm-hmm. Je vais recevoir.
2: Mm-hmm. C'est des fois multiplier.
1: Toujours multiplier, en fait. Toujours multiplier, pas forcément dans la même forme.
2: Mm-hmm.
1: Pas forcément dans la même forme, mais hein, dans la mesure où je donne, je partage. Je partage ce que j'ai. De toute façon, en fait, en vrai, on ne peut ne pas partager, en fait.
2: Mm-hmm. C'est vrai.
3: Alors, quelqu'un comme moi qui aime comment expliquer ça? Moi, c'est une personne comme moi, voilà, bon, en toute humilité. Alors, j'aime à dire que la main qui aime donner n'attend pas de recevoir pour donner.
1: Mm-hmm.
3: Je crois que quelqu'un n'a pas entendu ça. celui qui, un mec qui aime donner n'attend pas de recevoir ou donner.
1: Ou donner, voilà. Mais c'est clair, c'est clair, parce qu'en fait, c'est une loi universelle.
3: Ouais.
1: Ce que je donne, c'est ce que je reçois, en fait. Et on avait parlé de notre propre énergie, c'est qu'on véhicule comme posture, c'est qu'on véhicule notre aura, etc. Qu'est-ce que ça communique? C'est aussi un partage. Voilà, et selon ce que je donne, si je suis face à quelqu'un et je lui envoie un message par comment dire, la posture corporelle, je lui envoie un message que tu n'es, je sais pas comment dire, peut-être c'est tu n'es pas intéressant, voilà, un message qui n'est pas positif, on va dire, voilà, un message qui n'est pas positif. Sache que la personne va nous répondre de la même manière et le truc c'est que je le constate tout le temps et c'est marrant parce que la plupart des fois on est surpris de la réponse de la personne parce que on dit mais mon papa mon temps rien. Je lui ai rien fait. Et pourtant, la personne m'a reflété ce que je lui ai communiqué.
0: Tu lui as envoyé.
1: Voilà, à l'instant. Et ce que je lui ai partagé, parfois par un regard, on a dit ça aussi, par un regard, par la posture corporelle, par le langage inaudible, on va dire. Les gens répondent.

0: On est même avant d'arriver sur cette terre. Hein?
1: Oui, mais maîtrise de soi. Maîtrise de soi, je suis d'accord avec toi, mais à chaque fois qu'on touche le but et qu'on est déjà arrivé,
0: presque.
1: Il y a quelqu'un qui est là pour nous rappeler qu'on n'est pas. Il y a quelqu'un qui a fait une tête à queue, mais qui a fait quelque chose pour nous montrer qu'on. Voilà, qui manquait.
2: Je n'ai pas arrivé.
1: Presque arrivé, mais pas encore.
0: Mais peut-être heureusement que cette personne est là. Vous savez, quand vous regardez l'espoir, l'athlétisme, vous réalisez que c'est lorsqu'on est presque arrivé sous la ligne d'arrivée que c'est plus, ça demande plus d'énergie.
1: Voilà, oui.
0: ça demande plus d'engagement. Dans la vie, c'est pareil. On est là, on s'entraîne, on apprend, etc. On apprend à déployer ce qui est déjà en nous. Pourquoi on peut dire que c'est en nous? Pourquoi on peut dire ça, que c'est déjà en nous? Parce que si on dit que Christ est en moi, j'ai déjà tout en moi. D'accord? Christ, Dieu, c'est le tout. Et si je dis que mon corps, c'est le temple du Saint-Esprit, ça veut dire que j'ai tout en moi maintenant. Il me reste, moi maintenant, à déployer, à reconnaître déjà, à reconnaître et pratiquer par rapport à ce que j'ai reconnu, vivre pleinement le truc, soit engagé, voilà. Et ainsi, ce que je partage, ça va être... bien enrobé avec tout ça, avec tous ces ressources-là. Ben, la maîtrise de soi, on revient, c'est, je constate, c'est la chose qui n'est pas évidente pour les gens.
2: Tu veux dire que c'est la plus difficile?
0: Oui, c'est l'un des fruits de l'esprit le plus difficile à mettre en œuvre, à vraiment laisser se déployer en nous. Parce que déjà, regarde bien, je suis de Sainte-Lucie et à Martinique, tout près, on s'est dit étranger. Vous voyez? On s'est dit étranger, on a des jugements, les désirs ont des préjugés l'un vers l'autre, le peuple des désirs, quoi, parce que les désirs n'ont pas de problème, hein, c'est les gens qui y vivent. Là. Voilà, les désirs n'ont pas de problème, c'est les gens qui y vivent avec nos perceptions, etc. Préjugés. On va faire des amalgames les uns envers les autres, et bien on va croire que ce peuple-là est mieux que moi, ce peuple-là n'est pas. Voilà, on va faire plein de trucs dans notre tête. Donc, ça veut dire, ce que ça révèle, c'est qu'on a peur de ce qu'on ne connaît pas, en fait. On a réellement peur de ce qu'on ne connaît pas. Et cette peur se révèle, ça prend différentes formes.
1: Et c'est là qu'on réalise qu'on est un peu comme la montagne pelée. Depuis un moment, rien ne se passe. Mais ça veut pas dire que...
0: Il n'y a pas de mouvement.
1: Donc, on est là comme ça, tout calme. Et puis, c'est là qu'on se rend compte que...
2: Il y a des mouvements souterrains.
1: Oui, voilà, il suffit d'un petit rien. Et puis, plus de maîtrise de soi, plus de...
2: Réveiller ceux qui dorment.
0: C'est pour ça que je dis, la terre, c'est l'école de Dieu, par excellence. L'université même de Dieu. Et cette université commence au foyer, là où on est né. C'est là que la plus pas facile encore.
1: Et si on est bien à la maternelle?
0: À la maternelle.
2: Malheureusement, on ne peut pas demeurer à la maternelle.
1: On
2: peut pas demeurer
1: à la maternelle,
0: Parce que la vie, c'est le changement.
1: Ah oui, c'est ça, on ne peut pas.
2: L'évolution.
1: Sinon, on ne progresse pas.
0: C'est ça. Progresser. Et la vie, c'est la progression.
1: Mais on avance assez loin, et puis tout ce qu'on a dit est très intéressant, mais je pense à quelque chose. Est-ce qu'on doit faire un tri lorsqu'on partage?
0: C'est-à-dire, quand
1: c'est-à-dire,
0: tu parles de
1: tri.
0: C'est-à-dire.
1: Oui. Je prends deux exemples. C'est-à-dire, que ce soit, on croit donner des fruits, des légumes. On ne va pas donner les plus abîmés, tu vois. Tu fais. Sinon, ce partage-là pour moi, c'est pas un partage.
2: Tu donnes ce que tu aimerais recevoir.
1: Mais si tu donnes des fruits et puis. Même s'il y a un mélange de bons fruits, mais tu enlèves les fruits abîmés, tu ne donnes pas...
2: Tu donnes le meilleur. Ouais,
0: tu donnes le meilleur de ce que tu as. Récolter.
1: Même au niveau, faire un tri lorsqu'on partage, je vais simplement parler du portable.

0: de partager l'information. On fait un tri quand même, on voit.
1: Ah oui, très important.
0: On a vu, des fois on envoie sans avoir regardé.
1: Sans avoir lu.
0: On a fait l'action de partager, mais sans avoir. On ne sait même pas.
1: De quoi?
0: Tu m'envoies quelque chose. Tu as regardé toi-même? Non, j'ai. On m'envoie, je t'envoie.
1: J'envoie.
0: Mais tu vois, donc il y a quand même un tri à faire. Bon, et puis,
1: absolument, absolument. Oui, ça nous amène en fait dans cette peau il y a un appel.
0: Nous voulons simplement rappeler que nos amis auditeurs peuvent nous joindre pour le panier du bonheur. Pour le panier du bonheur, oui.
1: Panier d'amour, du bonheur. J'aime bien
0: le bonheur arrive en boîte, oui. Mais comme c'est le panier, c'est...
1: C'est lorsque l'amour arrive en
0: boîte. Oui, lorsque l'amour arrive en boîte. Mais le panier, c'est, on aurait pu lui donner beaucoup de noms parce qu'il est beau, le panier. Il a tout ce qu'il faut dedans.
1: Vraiment, il est dodu.
0: Donc, et là, comprenez bien que on est vraiment émus dès qu'on parle de ce panier, parce que même nous, on a envie de le garder. Mais c'est pour vous, c'est pas pour nous. Alors, vous pouvez nous joindre au 0796 72 82 51. Si vous n'avez pas la force ou pas envie d'appeler, vous êtes timide, faites quelqu'un appeler pour vous, mais c'est pour quelqu'un dans le besoin, quelqu'un qui est véritablement en compte des difficultés. Il y a ce panier qui vous attend avec plein de bonnes choses dedans. Et puis.
1: Il y en a deux.
0: Voilà, il y en a deux. Et puis, on est gentil parce qu'on vous laisse préparer tout ça. Et puis on finit l'émission à 11h, comme ça on arrive pile poil chez vous pour passer à table. 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
0: 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Et ainsi, vous repartirez avec un des deux paniers. On attend vos appels.
1: Alors, un panier à offrir à quelqu'un en difficulté ou voilà. Pour vous-même si vous êtes en difficulté. Et oui.
0: Alors, nous disions donc...
1: Jacqueline.
0: On parlait du partage. Oui. On parlait du partage. Mais les partenaires, c'est ça justement, les partenaires. Tu sais, la notion de partage ne se perd pas parce que j'ai lu le nom des personnes impliquées.
1: Oui.
0: Mais c'est une dynamique de partage. Ces personnes sont dans le partage.
1: Tout à fait.
0: Ces personnes sont... Des fois, on peut être derrière le... Comment on dit ça derrière le rideau, on peut être vraiment...
1: En coulisses,
0: à l'ombre. Mais dans l'ombre du moins, mais
1: on sert.
0: On,
1: on est là.
0: On fait l'action de partager.
1: Tout à fait.
0: Voilà. Et notre agriculteur, c'est des concombres, c'est des courgettes.
1: Concombres, courgettes, voilà. De la laitue.
0: Voilà, c'est vraiment tout ce qui est bio, bien planté, bien cultivé, bien récolté.
1: Oui.
0: Et puis, notre boulanger, pâtissier aussi, qui partage aussi le bon pain. Il y a même un pain qu'il fait là, le pain aux... Il avait aussi
1: aux oranges.
0: Pain. Aux oranges. Ah. Voilà. Ça joue avec
1: des pains au chocolat, des pains aux pépites de chocolat, des bonnes choses. Mm-hmm. Nous avons des bonnes choses au pays. Hein, oui. Et nous avons des personnes qui œuvrent pour le bien-être du
0: pays.
1: C'est
0: local. Hein, donc il dit bien que son slogan, un seul slogan, je pétris, je façonne, je cuis dans mon fournil. Mais par contre, il a oublié gauche, je partage parce qu'il est aussi partenaire à nos côtés pour cette action.
1: Oui.
0: Et on les remercie grandement, tous ceux-là qui participent. Donc n'hésitez pas à appeler au 0596-72-82-51 pour repartir avec l'un des deux paniers.
1: Avec vos paniers. Ce n'est pas trop beau pour être vrai, c'est pas ça que vous croyez.
0: Ah non, non, ça
1: parce parce que parfois, il faut répondre à une question. Là, il n'y a rien à faire, c'est juste appeler.
0: Exactement.
1: Juste appeler, juste nous contacter.
0: C'est pas une farce, c'est vraiment.
1: C'est vraiment ça. Donc voilà. Donc nous continuons dans cet esprit de partage. C'est qu'on aime bien, c'est qu'on sait qu'on fait tout le temps partager. D'accord? Et Bruno, alors on disait. Qu'est-ce qu'on disait?
0: Ah ben on parle de partage. C'est alors. le partage aussi, c'est ce que nous faisons là. Parce que Jacqueline d'un côté, Bruno de l'autre, et puis Lisanne n'est pas oubliée. Et on a très bientôt deux invités aussi qui seront dans la démarche de partager. Donc partager, finalement, on fait ça, que ce soit verbal, que ce soit...
1: On ne fait que ça.
0: C'est, la vie, c'est vraiment partager. La route, même, se partage. Et si les gens avaient compris ça, on le disait dernièrement, ça aussi, j'aimerais le rappeler, que partager, c'est un peu pour que les gens comprennent que il ne faut pas s'attacher à quoi que ce soit.
1: Il faut tout pas s'attacher. Que la route appartient à tout le monde.
0: Voilà, mais de manière générale, le matériel, ce qu'on utilise sur cette terre-là, dans cette notion de partage, dans la dynamique de partager, il vaut mieux voir les choses comme ça parce que sinon, on finit par être égoïste et puis et c'est ça un peu le but.
1: C'est ça.
0: Je refuse d'être égoïste, je partage parce que rien de ce qu'il y a sur cette terre-là, je suis un peu comme toi. Hein. Ça m'a été prêté, enfin j'utilise, mais je partage aussi.
1: C'est ça.
0: J'utilise. Je partage parce que je parle avec rien finalement. Tu reparles de ma vie. Je n'ai jamais vu un camion déménagement sur le corbillard. Donc tu reparles de ma vie. Donc par contre, il faut partager. Ouais.
1: Tout à fait.
0: Et même je me rappelle, c'est bien loin tout ça, mais dans le cours de création, nous aimions partager.
1: Nos goûters.
0: Et les parents ne disaient rien, au contraire, les parents disaient c'est bien ça, c'est une bonne action, tu vas partager ton goûter avec le petit copain qui n'a pas. Donc.
1: Oui,
0: mais là, maintenant,
1: oui.
0: Ici, là, non, c'est en 2026.
1: Il y en a encore.
0: Oui, il y en a encore.
1: Comme il y a des adultes qui partagent volontairement, il y a parfois partage involontaire et partage volontaire. Et c'est ce qu'on disait tout à l'heure. Et effectivement, je me réponds parce que j'ai dit appartient. Tout à l'heure, j'ai utilisé le mot, c'est-à-dire que la route, on a construit la route, c'est pour tous les conducteurs, conductrices. Donc, lorsqu'on est sous la route, on ne se comporte pas comme si la route nous appartient. Donc, c'est ça, je voulais me reprendre. Donc, c'est-à-dire, le partage, c'est dans toutes les sphères de notre vie.
0: Il reste une minute. Alors, je rappelle à nos amis auditeurs qui peuvent nous jouer nos 0596-72-82-51. Et pour ces deux paniers, justement, il reste une minute, alors ça veut dire que Louisiane est en train de dire c'est ce qui remplace le mot conclusion. quand elle dit reste une
1: minute, c'est la conclusion.
0: Oui, voilà, c'est ce qui remplace le mot conclusion, ça veut dire que, justement, est-ce que vous voulez bien conclure en partageant? On continue de partager. On a reçu le message, Lucienne.
1: On a bien reçu, Lucienne.
0: On va partager en concluant.
1: Uh-huh.
0: Oui. Uh-huh. Alors, qu'est-ce qu'on peut dire en concluant?
1: Donc, j'encourage les auditeurs. J'encourage les auditeurs, j'encourage ceux qui nous entendent à prendre plaisir à partager. Parce que ce qu'on donne, c'est ce qu'on reçoit, en fait. Et dans la mesure dont on donne, c'est comme ça, c'est de cette mesure-là que nous allons recevoir. Donc, n'hésitez pas à partager l'amour autour de vous. Peut-être que vous n'avez pas quelque chose de physique à donner, mais un sourire, comme on disait la dernière fois, un sourire, un regard bienveillant, ou un service à quelqu'un, etc. Ce qui est dans la possibilité pour vous, ce qui est dans votre possibilité à l'instant T, mais il y a toujours quelque chose qu'on peut faire en moins encourageant, bien sûr, si la personne est ouverte, parce qu'on n'est pas là pour forcer les gens à entendre certaines choses, si la personne n'est pas prête à ça aussi à discerner. Donc, partager, c'est vraiment un moyen pour se faire du bien.
0: Exactement. Et puis, dans le partage, rappelons-nous qu'on ne peut donner que ce qu'on a. Donc, ne va pas chercher quelque chose que tu n'as pas pour partager, pour faire comme tout le monde partager. Partage ce que tu as.
1: Tout à fait.
0: Tu verras qu'il y a plus de joie à donner.
1: Autant de joie à donner qu'à recevoir.
0: Plus de joie à donner qu'à recevoir.
1: Je ne sais pas si c'est.
2: Merci, Mouno.
0: Merci, Lydiane. Et merci aux auditeurs. On rappelle qu'ils peuvent là pour qu'on croit appeler au 0596 72 82 51 pour ce beau panier intitulé.
2: Lorsque l'amour arrive en boîte.
0: Lorsque l'amour arrive en boîte. Oui, voilà.
1: Yes.
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1: Bonjour, excusez-moi. Oui, je suis Aline. J'ai appelé tout à l'heure par rapport au panier qu'on proposait, mais le numéro ne passe pas.
0: Ah. Mais là, tu dis ça et tu es avec nous.
2: Là, tu es à l'antenne.
1: Oui, je profite du moment. Merci de faire de ces vacances de moments assez merveilleux.
0: Merci.
1: Je vous écoute souvent. Et j'avoue que je ris beaucoup, vous me faites rire.
0: Mais nous,
1: j'ai de la joie.
0: C'est pas ce qui s'est passé, mais bien.
1: Déjà,
0: tu me fais rire.
1: Ok.
0: Ouais.
1: Ok. Voilà.
2: Donc,
0: Alors, tu as dit ton
2: prénom?
0: Ton prénom, oui.
1: Holguin.
2: Holguin.
0: Holguin. Original, comme. Ouais. Mm. Ouais.
1: Ah bon? Merci.
0: Ah oui, c'est original. Olga, je connaissais.
1: Oui, merci. Oui. Ah non, c'est Holguin, pas Olga.
0: Oui, non, je connaissais Olga, mais pas Holguin. Holguin.
1: Alors, ça dépend du milieu, mais okay. Oui. Je ne suis pas unique quand même.
2: Ok, Holguin.
0: Mais merci pour ton appel.
2: Tu pourras passer chercher ton panier à 11h?
1: Oui, pas de souci.
2: Ok,
1: merci.
0: Tu connais l'adresse, oui?
1: Bien sûr.
0: Quand
1: même, merci.
0: Ben, une très bonne journée à toi.
1: Bonne journée à vous aussi.
2: Merci d'avoir appelé.
0: Merci.
1: Au revoir.
2: Au revoir.

0: Il est exactement 9h49 sur les ondes d'Espérance FM. Nous partons au téléphone faire un petit coucou à quelqu'un, à une personne âgée. Alors lui prendre de ses nouvelles et savoir comment elle va.
1: Espérance FM, bonjour Madame Bertha.
2: Oui, c'est Madame Bertha.
1: Bonjour, bienvenue sur Espérance FM.
2: Merci.
1: Content de t'avoir au bout du fil.
2: Oui, je suis un petit peu enrhumée.
1: Oui, c'est vrai qu'on t'entend, on t'entend assez loin.
2: Ah bon.
1: Bon, c'est, on va faire. Ne force pas trop sur la voix. Sinon, comment vas-tu?
2: Ouais, ça peut aller avec la grâce de Dieu, avec l'aide de Dieu, et tiens. Mm-hmm.
1: Bon, tu as déjà quand même mis dans une tasse un jus de citron et du miel.
2: Oui, c'est de... il fait bon, c'est là, c'est à trous, tout sort de feuilles dedans. Et puis j'ai déjà appris ça hier au soir, et puis je vais prendre encore un petit peu. Voilà.
1: Voilà, quelques infusions, tout ce qu'il faut pour que ta voix redevienne comme avant.
2: Oui,
1: sinon, tu fais quoi de tes journées?
2: Merci. Ma journée, bon, je fais rien aujourd'hui parce que je suis fatigué, je vais me reposer.
1: Mais quand tu n'es pas fatigué, tu fais quoi de tes journées?
2: Ma journée, eh bien, je fais la leçon de l'école du sabbat, après je prends la lecture, je lis, je prends la Bible, je prends. Tu vois, je passe mon temps avec lui, avec Dieu.
1: Voilà, et tu écoutes Espérance FM?
2: Ma radio n'est pas. Des fois, ça passe pas.
1: Ah,
0: alors dis-nous, Bertha.
2: Justement, j'ai ouvert la radio là, ça passe pas, ça va pas.
0: Mmh. Dis-nous, Bertha, quel âge as-tu?
2: Cet âge-là, j'en ai donné 80 ans.
0: 80 ans.
2: Dans deux mois.
0: Donc tu as vécu parmi les plus robustes là.
2: Oui, 80 ans.
0: Ben, c'est ce que la Bible dit, hein. Les plus robustes vivent jusqu'à 80 ans.
2: Mais oui, mais je sais.
0: Alors tu as des enfants, des petits-enfants?
2: Oui, les petits-enfants vont bien, ils vont bien, avec la grâce de Dieu.
0: Mm-hmm. Alors, si tu avais un petit message pour les auditeurs d'Espérance FM, qu'est-ce que tu leur dirais?
2: Quoi?
0: Si tu avais un message pour les auditeurs d'Espérance FM, qu'est-ce que tu leur dirais?
2: Je vais dire, comment on dit ça? Et bonne persévérance, et puis que les dimanches, là, ils nous donnent des émissions qui a des chants toute la journée là, ça me fait du bien.
0: Mm-hmm.
2: Et ça me fait du bien, ils continuent comme ça. Et je trouve que c'est bien et pas mal, hein, avec l'Espérance.
0: Ça te fait du bien?
2: Voilà. Oui, ça fait du bien d'écouter l'Espérance.
1: Et ma mère, t'as dit, moi, aujourd'hui, est-ce que le temps est beau, là, dans cette commune où tu vis? Est-ce que le temps est beau?
2: Oui, le temps est beau, là, il y a du soleil, là.
1: Il y a un peu de soleil?
2: Oui, il y a un peu de soleil.
0: Ah, dis-nous, où est-ce que tu habites?
2: À la salle de Château-Bas.
1: Ok. Pas bien loin. Tu es la voisine d'une personne que nous connaissons.
2: Écoute, c'est la voix de Louisiane que moi, là.
1: Bien sûr que tu es la voisine de quelqu'un que nous connaissons.
0: Oui, c'est ma voix.
2: Ah bon. C'est la voix de Louisiane.
1: Mmh. Ah bon, tu as connu sa voix. Ah.
2: Oui, on connaît sa voix.
1: Mmh. Ah non, mais elle a une voix qu'on connaît.
2: Oui.
1: Mmh. Et dis-moi, quelle est ta promesse? Est-ce que tu as une promesse que tu peux partager avec nous? Une promesse que tu. Qui te tient à cœur, que tu aimes particulièrement?
2: J'ai pas bien compris.
0: Quoi.
1: Un verset, une promesse de la Bible.
2: Ah oui. Et Dieu nous dit que. Et les promesses que Dieu nous fait, c'est. Il te dit que tu traverses les grands des jours. Esaïe 40 et quelque chose comme ça. Voilà. C'est des promesses que. Ça me donne la force et du courage pour aller dans l'avant. Et puis nous dit, quand ta mère ton père et tes enfants, te délaissent, moi, je te abandonne jamais. Tout ça, ça me donne du courage pour tenir. Il y a beaucoup de promesses. Voilà.
1: Eh bien, nous avons été très heureux de t'accueillir sur Espérance FM. On te souhaite une bonne journée, on va pas te retenir plus longtemps. On souhaite simplement que tu puisses avoir, il puisse y avoir un mieux pour ta gorge, ta voix. On te souhaite un bon petit établissement et puis oui, que tu puisses revenir sur Espérance FM quand tu veux. Tu nous appelles quand tu veux.
2: Et puis, vous faites bonne journée avec la grâce de Dieu. Et puis, persévérance.
1: Merci.
2: Dans le Seigneur, et puis dans ce que vous faites, parce que Radio Sur, c'est ça qui nous tient, donc on a Radio Sur, on écoute, et puis il y a des belles chansons, et des belles émissions aussi, tout ça. Bien. Ça nous fait chaud au cœur, hein.
0: Oui, merci.
1: Voilà. Merci pour cette force, merci pour le compliment. En tout cas, que Dieu te fortifie aussi et puis sois pleinement béni.
2: Oui, merci beaucoup. J'aime vous aussi.
0: Bonne journée.
1: Bonne journée.
2: Oui, bonne journée. Bye bye.
3: Bye bye. 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
1: C'est Espérance FM. Il est 10h. Bonne matinée. 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

0: 3 sur les ondes d'Espérance FM. Dans un été sur Espérance, place maintenant à notre invité du jour. Aujourd'hui, nous recevons un jeune homme qui a choisi de se lancer dans un domaine encore peu connu du grand public, la conciergerie automobile. Mais concrètement, qu'est-ce que la conciergerie automobile? Quel service propose-t-il? Comment lui est venue l'idée de créer cette activité? Et quelles sont les réalités lorsqu'on se lance dans l'entrepreneuriat? Nous allons découvrir son parcours, son activité, ses motivations et peut-être donner envie à certains d'entre vous de voir l'automobile autrement. Bienvenue à notre invité. Bonjour, Joël Pavadé.
1: Bonjour, alors c'est Joanne.
0: Ah, Joanne. Je change toujours les prénoms des gens.
1: C'est Joanne. C'est pas grave. Donc bonjour et merci tout d'abord pour l'invitation. Mm-hmm. J'étais assez surpris de l'appel puisque je ne m'y attendais pas.
0: Mmh. Eh bien, il faut donner à chacun l'opportunité de parler de ce qu'il fait, surtout ils ont des gens de chez nous, quoi. Pourquoi ne pas leur donner un petit coup de pouce?
1: C'est gentil, c'est gentil.
0: Alors, pour commencer, est-ce que tu peux te présenter à nos auditeurs et nous raconter ton parcours?
1: Donc, j'ai 40 ans. J'ai 40 ans, je suis marié. Je suis originaire de la ville du Lamantin. J'ai passé ces 20 dernières années en Europe, en France et au Luxembourg. Et je suis entrepreneur depuis 2 ans, exactement depuis décembre 2024. Et je suis actuellement fondateur et entrepreneur de la société Car Steward Martinique. Voilà. Donc, mon parcours, tout d'abord, j'ai commencé à travailler très tôt. Hein. J'ai commencé à travailler à l'âge de 18 ans. Disons, donc, je suis passé par la comptabilité, puisque j'ai effectué des études de comptabilité, notamment en obtenant mon bac au lycée Rama. Je pense qu'il est bien connu en Martinique. Ensuite, je suis parti à Toulouse. Donc j'ai vraiment énormément bougé. J'ai connu la restauration. Ensuite, mon expérience la plus significative a été dans les transports, puisque j'ai travaillé à la RATP en tant que chauffeur de bus. Je suis parti au Luxembourg aussi pour faire la même fonction. Je suis revenu en 2025 à Paris. J'ai encore travaillé dans les transports jusqu'à et en parallèle à partir de non, je dis des bêtises, à partir de 2024, je suis revenu à Paris en 2024 et c'est en fait 2024 du coup que j'ai jonglé entre le poste de chauffeur de bus et le lancement de ma première société qui s'appelait à l'époque Major d'Auto. Donc voilà. Et ma femme et moi, nous sommes revenus depuis octobre 2025 en Martinique, mm-hmm. avec nos projets respectifs.
2: Voilà. D'accord. Alors, qu'est-ce qui t'a donné cette idée, et l'envie de lancer cette conciergerie, précisément de la conciergerie automobile, ou qui vous a donné l'idée? Est-ce que ça s'est bâti à deux, voilà, ou seul, dans ton petit coin, tu as...
1: Alors, ça a été vraiment une longue réflexion. Puisque je préparais mon retour en Martinique depuis à peu près 2022 et je voulais vraiment m'appuyer sur déjà mes compétences que j'avais déjà acquises durant mes 13 années dans le transport. Donc je me suis appuyé sur ça, donc je cherchais un peu à non seulement appuyer sur ces compétences mais aussi apporter une vraie solution par rapport à des problématiques qui pouvaient exister sur mon île, pour apporter vraiment une plus-value sur par rapport à ce qui existait déjà, par rapport à nos besoins, et voilà. Donc tout est venu, je crois que le déclic est venu surtout par rapport à certaines discussions avec des proches et des professionnels dans l'automobile qui ont parlé d'un problème assez récurrent, c'est-à-dire le problème de temps. C'est-à-dire qu'aujourd'hui, très souvent, nous avons peut-être plusieurs activités. Surtout en Martinique, très souvent, nous avons une activité principale et un petit business à côté, une activité secondaire à côté. Mais le problème, c'est que nous n'avons que deux mains, deux pieds et une tête. Voilà, donc ils m'ont souvent parlé de... Donc la chose qui revenait souvent, c'était je manque de temps pour pouvoir gérer mes véhicules, puisque c'était des personnes qui étaient dans la location automobile.
0: D'accord.
1: Et ça m'a fait tilt. Donc du coup, j'ai commencé à me renseigner un peu sur comment se nommait en fait cette activité qui consistait à gérer les véhicules d'autres personnes. Donc c'est là que j'ai connu le convoyage. Donc le convoyage. Et à partir de là, j'ai commencé à approfondir mes recherches, savoir comment exercer et surtout comment monter en compétences dans ce domaine.
0: Excuse-moi, le convoyage, qu'est-ce que c'est ?
1: Donc le convoyage, il s'agit de déplacer les véhicules d'un point A vers un point B tout simplement pour le compte d'une personne. Donc il s'agit bien sûr de déplacer ces véhicules par la conduite. C'est différent du transport de véhicules qu'on connaît classiquement, hein, comme les dépanneuses ou les camions qui transportent des véhicules. Le convoyage, c'est vraiment par la conduite. Le fait de venir, vous récupérez les clés du véhicule. Bien sûr, c'est que des véhicules roulants, bien sûr, pas de véhicules accidentés ou ayant quelques soucis. Vraiment, ce sont des véhicules roulants que l'on prend en charge et que l'on conduit jusqu'à l'adresse que le client aura choisie.
2: Un peu comme quelqu'un qui
1: comme un voiturier.
2: Si on reste du côté de la France métropolitaine, quelqu'un qui aurait à prendre un véhicule chez un concessionnaire, à emmener sous le pont parce que ce véhicule doit... On doit entrer en Martinique.
1: Voilà, exactement.
2: Et là, il faut quand même rouler là-bas. On sait
1: voilà, que voilà. Voilà, donc c'est vraiment très large. C'est vraiment très large. C'est un domaine qui est très développé en Europe, puisque c'est vraiment utilisé par toutes les grandes franchises, tous les grands groupes automobiles, même les sociétés qui n'ont pas forcément de rapport avec l'automobile. C'est-à-dire, à partir du moment où vous avez un véhicule et que vous n'avez pas le temps de l'amener pour quelque raison, soit pour l'entretien, soit pour l'envoyer au contrôle technique, soit pour par exemple d'autres sociétés qui ont besoin de récupérer la base, il y a ce qu'on appelle le rachat de véhicules à distance. Donc des sociétés vous mandatent pour aller récupérer le véhicule chez un particulier qui veut vendre son véhicule, mais du coup, vous faites aussi les formalités administratives qui accompagnent cette mission. Donc, vous faites tout ce qui est déclaration de cession, l'état des lieux du véhicule, afin de pouvoir mener à bien la mission de récupération du véhicule. Et la livraison, c'est très courant aussi, surtout, c'est très utilisé surtout par les agences de location qui ont des grandes flottes de véhicules. Donc, vous avez des centaines de véhicules, il faut amener certains véhicules en réparation, il faut amener certains véhicules, les transférer d'une agence à une autre, les envoyer dans un parc de stockage. Donc, c'est beaucoup de missions qui consistent vraiment à déplacer les véhicules. Et puis, vous avez une petite partie de particuliers, aussi très souvent des cadres ou des chefs d'entreprise qui sont débordés, qui n'ont pas le temps justement d'envoyer leur véhicule en concession pour pouvoir effectuer les révisions. Donc ils passent par ce genre de service pour pouvoir livrer leur véhicule et qu'on leur restitue à la fin des travaux.
2: Alors de manière concrète, on est en train de voir ce que c'est que la conciergerie automobile et les services que tu proposes.
1: Oui.
2: Mais on peut dire que c'est de la tâche la plus, enfin de la chose la plus basique jusqu'à un certain niveau où tu ne te fixes pas de limite ou te fixes une limite. Ça peut être la vue de véhicule, ça peut être changer une plaque abîmée, ça englobe
1: sur la partie logistique, je vais surtout m'arrêter vraiment dans le fait de conduire le véhicule et d'organiser. Vraiment au terme de logistique, organiser, c'est-à-dire la prise de rendez-vous, trouver le prestataire. Je peux aussi trouver un prestataire pour pouvoir intervenir sur le véhicule. Donc c'est là qu'il y a une recherche de partenaires experts dans chaque domaine. Puisque voilà, je ne fais pas de mécanique, je ne change pas de pneus. Voilà, c'est vraiment être l'intermédiaire entre le propriétaire du véhicule et les prestataires qui opèrent sur le véhicule. Voilà. Donc c'est voilà où je m'arrête au niveau de la prise en charge du véhicule. Ça m'arrive. Il y a des options telles que le lavage, effectivement. Ça, je peux le lavage, mais ça va rester vraiment un lavage express, comme on peut dire, en station carouage. C'est vraiment s'il faut remettre en état un véhicule qui sort d'un garage.
2: Ouais, qui reste longtemps garé.
1: Voilà. C'est vraiment un lavage express, comme on dit. Mais s'il faut faire un lavage en profondeur, alors je fais intervenir un partenaire spécialiste dans l'entretien esthétique du véhicule.
2: Ouais, je crois que ça, on peut dire que ça demande quand même beaucoup d'années d'expérience dans ce domaine. Comme on dit, quelqu'un qui a une bonne conduite et puis une assurance particulière pour pouvoir gérer tout ça. Parce que, en plus de l'assurance de... On a la principale du véhicule, mais avoir quand même quelque chose pour couvrir tout ça. Parce que, après ce que j'entends là, et si en faisant un trajet, ce qu'on ne souhaite pas, mais il se passe, il y a une casse, il y a quelque chose, ça demande quand même...
1: Donc très souvent, nous sommes amenés à demander à, je sais pas, un cousin, un ami de prendre le véhicule. Ouais, est-ce que tu peux m'amener mon véhicule là au garage, là, j'ai pas le temps, etc. Mais le problème, c'est que l'ami n'est pas forcément couvert en cas de souci. Donc ça se passe bien, ok. Mais le jour où il y a un pépin, vous pouvez vous retrouver avec votre véhicule qui n'est pas remboursé, les dégâts ne sont pas pris en charge parce qu'on va vous dire oui, mais cette personne n'était pas habilitée à conduire le véhicule, elle n'était pas déclarée, etc., etc. Donc ça demande vraiment des assurances. C'est pas une activité qu'on peut faire facilement entre guillemets au black. Ça demande vraiment des compétences et puis surtout une assurance dans la conduite.
2: Si on doit considérer le type d'entreprise de client et les besoins auxquels vous répondez, c'est les particuliers mais aussi les entreprises.
1: Donc c'est vraiment
2: plus les entreprises.
1: Donc c'est très utilisé par les entreprises, comme je disais, surtout dans le secteur de l'automobile, tout ce qui est, c'est-à-dire les concessionnaires, les sociétés de leasing. Vous avez les carrossiers, les mécaniciens qui ont des partenariats avec des concessions. Donc quand les concessions ont besoin de faire de sous-traite, par exemple, la réparation d'un véhicule, il faut pouvoir amener le véhicule dans le garage. Donc, au lieu de mobiliser, là où c'est vraiment utile, c'est que le mécanicien ou le carrossier, au lieu de mobiliser son temps sur le transport du véhicule, à ce moment-là, il fait appel à nous pour pouvoir acheminer le véhicule jusqu'à son garage, jusqu'à son atelier. Donc, c'est très utilisé dans le secteur automobile, et surtout dans la location immobilière où, par exemple, durant l'année 2025, où j'ai travaillé avec des loueurs auto qui aussi avaient ce besoin lors des pics d'activité de pouvoir confier la livraison des véhicules à leurs locataires qui arrivaient aux aéroports. Donc j'ai fait des livraisons à Orly, Charles de Gaulle. Donc ça mobilise quand même du temps parce que les distances sont longues. Il peut y avoir des imprévus, des retards de vol. Donc il faut pouvoir attendre le client. Donc en fait, quelqu'un qui peut-être est un auto-entrepreneur, donc seul, ou même parfois, même si vous êtes à deux, ça dépend de la grandeur de votre flotte, vous avez parfois besoin d'une aide sur certaines missions. Donc c'est là que vous faites appel à une conciergerie automobile.
2: Ou le loueur qui finalement, un de ses clients qui a une panne, le véhicule, impossible de redémarrer le véhicule, là aussi vous intervenez pour peut-être emmener le véhicule...
1: Oui, bien sûr, ça me sert à
2: le lieu où le client.
1: S'il faut faire un échange de véhicules, je propose aussi des interventions, s'il y a des interventions de nuit à faire, des interventions d'urgence où la personne nous appelle pour dire oui, je suis tombé en panne, il me faut un véhicule à tout prix. Aller récupérer le véhicule stocké pour pouvoir l'amener au client et faire l'échange entre le véhicule en panne et le véhicule de substitution.
2: Alors certains qui entendent ça pensent peut-être un instant ou pensaient qu'il y avait peut-être cette notion de gardiennage ou éventuellement chez vous.
1: Oui, bien sûr. Alors, c'était
2: prévu. Quand même de vous laisser un véhicule que vous gardez, peut-être oui. Exceptionnellement.
1: Mais alors, c'était prévu, mais il y a un problème. On va dire en Martinique, c'est trouver un parc de stockage sécurisé. Ouais. Ça, c'est très, très, très compliqué. C'est très compliqué. Donc, c'est ça, j'ai dû, mettre en suspens cette partie, ce type de service. Mais ça viendra. Ça viendra avec la grâce de Dieu. Je pense que je pourrai trouver quelque chose de bien pour pouvoir vraiment sécuriser les véhicules des clients quand ils sont absents. Voilà.
2: Et en tant que jeune entrepreneur, quelles difficultés as-tu rencontré depuis le lancement et qu'est-ce qui t'encourage, te motive à continuer?
1: Alors, les difficultés que j'ai rencontrées, on va dire, c'est au niveau assurantiel. Il faut savoir que quand vous arrivez avec une activité qui n'est pas du tout connue, les assurances sont très frileuses. Donc ça a été vraiment un très long combat. Très long combat pour trouver une assurance vraiment complète qui puisse prendre en charge mon activité. Donc j'ai été bloqué entre 6 et 7 mois. Donc Dieu merci, j'ai croisé la route d'une courtière qui a fait un très bon travail pour moi. Et du coup, j'ai pu lancer cette activité depuis 2 mois maintenant, donc début juin 2026. Voilà. Donc ça a été vraiment la plus grosse difficulté. Ensuite, si je dois parler d'autres difficultés, c'est-à-dire qu'il y a un travail vraiment d'information. Puisque quand ce n'est pas connu, il faut pouvoir faire comprendre. Puisqu'il y a beaucoup de termes techniques, quand on dit aux gens qu'on voyage, il y a beaucoup de gens qui ne savent pas à quoi ça correspond. Donc il faut utiliser des mots simples. Donc moi qui n'ai pas forcément fait d'études marketing, donc voilà, j'ai dû corriger certaines choses, j'ai dû corriger une façon de présenter les choses, corriger vraiment le vocabulaire utilisé pour que ça soit vraiment perceptible par n'importe qui, monsieur, comme on dit monsieur tout le monde, pour que monsieur tout le monde puisse comprendre vraiment à quoi consiste ce service. Et mais je reçois un très bel accueil de par rapport à mes services proposés, puisque très souvent les gens me disent ah ouais mais c'est super qu'il y ait ça maintenant, ah ouais, ouais puisque voilà j'ai besoin de ça très souvent. Et j'ai pu démarrer l'activité très rapidement avec un partenaire aussi, un partenaire qui avait entre guillemets qui recherchait ce genre de prestations externalisées, puisque comme je le disais comme pour le peintre ou le carrossier ou le mécanicien, il est obligé de mobiliser son temps pour aller chercher des véhicules chez ses clients. Donc quand il a connu Car Steward Martinique, voilà, ça répondait exactement à son besoin à cette problématique qu'il avait de devoir à chaque fois mobiliser du temps pour aller récupérer des véhicules.
2: Voilà. Alors, tout juste 2 mois, donc on ne peut pas déjà dire que vous êtes sur les réseaux sociaux, mais ou peut-être, sinon c'est un projet, quoi.
1: Je suis déjà présent sur les réseaux sociaux, sur Instagram, sur Facebook. Donc il suffit de taper Car Steward, donc C-A-R, le trait du bas, Steward, S-T-E-W-A-R-D, trait du bas, Martinique. Et voilà, donc les deux noms sont utilisés sur Facebook et Instagram. Le site internet est en préparation, il sera finalisé. Je pense que le lancement du site internet se fera au courant septembre. On finalise quelques détails avec le webmaster. Et sinon, je suis disponible au 06 96 83 47 07 pour plus d'informations. Donc, je me rends très disponible. Je me déplace très souvent pour pouvoir répondre à certains besoins. Donc, si je peux prendre un exemple pour vraiment imager, pour que les gens puissent vraiment comprendre le service. Dernièrement, j'ai eu une cliente qui a fait appel à moi. Elle habitait à Casse-Pilote parce qu'elle devait prendre l'avion un dimanche après-midi et elle avait un véhicule de prêt. qu'elle avait un véhicule de prêt et qu'elle devait ramener chez un concessionnaire que je ne peux pas citer malheureusement en radio. Et bien sûr, le lundi matin, elle serait déjà partie à 8000 km, quoi. Donc, elle a fait appel à nos services pour pouvoir vraiment prendre son véhicule en charge et pouvoir le restituer à sa place avec les formalités administratives que cela demandait pour cette mission.
2: J'entends, mais là c'est quand même quelque chose de très délicat, cette affaire-là, parce que prendre un véhicule, ramener le véhicule de prêt. Oui. Et s'il y a... il y a quand même le temps de faire le tour du véhicule pour voir un peu communication, voir
1: bien
2: pour
1: sûr.
2: Noter.
1: Bien sûr.
2: Pour que vous puissiez être couvert et vous dites comment vous prenez ce véhicule.
1: Alors.
2: Et voilà, qu'on ne dise pas que ce soit vous qui avez fait tel.
1: Alors.
2: Voilà. Que ce soit le véhicule d'un loueur ou le véhicule de prêt de d'une personne comme cette dame, mais qu'on puisse voir s'il y a l'optique qui est cassée et que
1: bien
2: cette
1: sûr.
2: Dame soit dégagée et que ce soit vous qui ayez.
1: Bien sûr. Alors, il faut savoir que je travaille avec des protocoles assez stricts. C'est-à-dire que tout se fait sous contrat. À la prise en charge du véhicule, il y a un état des lieux qui est réalisé. Un état des lieux manuscrit. Pardon. Et un état des lieux photographique. Avec des photos, je pense qu'il n'y a pas de meilleure preuve que des photos pour pouvoir prouver dans quel état que le véhicule était lors de la prise en charge. Donc, à partir de là, tout le monde est sécurisé. Nous sommes liés à un contrat de convoyage où vraiment le point de départ est mentionné et le point d'arrivée est mentionné. Voilà. Le contrat permet de lier de sécuriser surtout le client vis-à-vis du véhicule et surtout de mon assurance à moi. C'est-à-dire que mon assurance automatiquement prend en charge le véhicule du client à partir du moment où je récupère les clés. Jusqu'à la livraison du client. Et bien sûr, l'état des lieux viendra attester dans quel état le véhicule était lors de sa prise en charge et dans quel état il est aussi lors de sa livraison. Parce qu'il y a un deuxième état des lieux qui est effectué à la livraison du véhicule avec signature du destinataire. Donc, encore un état des lieux manuscrit et un état des lieux photographique. Donc, prendre une prise de photo sur tous les angles, extérieur, intérieur, le kilométrage aussi.
2: Absolument,
1: voilà.
2: Des détails. Ne serait-ce que le niveau du carburant,
1: voilà. Tout est mentionné, voilà. Tout est vraiment répertorié sur l'état des lieux pour pouvoir vraiment donner une transparence dans la mission au client et puis qu'il soit vraiment qu'il ait une certaine sérénité quand il confie son véhicule.
2: Et quels sont les projets que tu penses développer ou que, voilà, en tête tu as déjà de développer ton activité, mais quels sont ces projets à court terme ou à long terme?
1: Alors, comme on a mentionné le gardiennage que j'ai dû mettre en suspens par rapport au problème de disponibilité de parcs sécurisés, mais très prochainement, ce sera le service de gestion logistique automobile. Très prochainement, pourquoi? Parce que, effectivement, il y a un besoin pour certaines personnes qui...

0: véhicule. Donc en fait, c'est un travail qui demande beaucoup, je vais dire, d'analyse. Pourquoi analyse? Parce que il faut pouvoir avoir les bons partenaires fiables. Donc puisque je ne peux pas vous envoyer quelqu'un qui n'est pas expert dans son domaine, qui ne dispose pas aussi des assurances pour pouvoir couvrir les éventuels problèmes lorsqu'il intervient sur votre véhicule. Donc tout ça en fait c'est en préparation, et à partir du mois prochain, quand j'aurai terminé justement ce travail d'audit que je fais sur vraiment dans tous les domaines dans tous les secteurs avec les prestataires automobiles, que je pourrais proposer vraiment ce suivi personnalisé pour chaque client.
1: Bon, je crois qu'à un moment ça demandera certainement de faire un peu de recrutement, puisque bon, il faut l'intelligence, il faut quand même du personnel et du bon personnel.
0: Bien sûr.
1: Mais quelles sont les compétences? Qu'est-ce qu'il faut comme compétences pour faire aujourd'hui la conciergerie automobile et
0: alors, ça demande,
1: travailler à vos côtés?
0: Ça demande de la rigueur. De la rigueur, de la ponctualité. Ça demande aussi beaucoup d'organisation. La connaissance.
1: Bac plus 5, non?
0: Non, pas bac plus 5. Mais beaucoup d'organisation, la connaissance du terrain. Parce qu'il faut savoir aussi gérer les imprévus. Les imprévus, surtout par rapport à la circulation. Il faut savoir quelles zones qui les zones sensibles où c'est souvent embouteillé selon la tranche d'heure à laquelle vous serez amené à emprunter cet itinéraire. Donc pouvoir organiser vraiment les choses en amont et pouvoir surtout réagir lorsqu'une imprévue se présente.
1: Voilà. C'est bien de préciser, parce que en écoutant exactement ce que tu viens de dire, je me rends compte qu'on peut être surpris par la fermeture de, on prend un véhicule d'un point A pour emmener ce véhicule d'un point B.
0: Oui.
1: Et on n'a pas du tout noté l'heure de fermeture du point B. Puis on arrive, c'est fermé, et l'ouverture au lendemain, on fait quoi de ce véhicule?
0: Faut
1: passer la nuit à l'hôtel, revenir, donc il y a des...
0: Voilà, c'est des choses, c'est des choses. Alors, Dieu merci, la Martinique reste une île où, voilà, on peut faire Grand Rivière, Sainte-Anne, en maximum, on va dire, maximum 2h30. Voilà, si ça roule bien. Ça demande un peu moins d'organisation, mais par rapport au fait que nous avons des zones fréquentes très embouteillées, donc ça peut rallonger les délais. Donc ça, il faut prévoir ça. Je vais aussi parler de la conduite, parce qu'aujourd'hui, quand vous conduisez, il faut surtout conduire pour les autres. Il faut conduire pour les autres. Très souvent, vous voyez, franchement, vous croisez des automobilistes qui roulent carrément au milieu de la route. Donc, il faut faire très attention, puisque voilà, nous avons beaucoup de départementales, donc il n'y a pas de tiers-plein qui vous sécurise par rapport aux véhicules qui viennent d'en face. Donc, ça demande aussi beaucoup de sérieux. Sérieux, pourquoi je dis sérieux? Parce que à partir du moment où une personne vous confie son véhicule, elle doit vraiment savoir que vous n'utiliserez pas son véhicule pour faire tout et n'importe quoi. Vous allez déposer un camarade, un petit crochet pour déposer un camarade, ou aller transporter deux planches de bois à vous. Non, faut vraiment travailler la confiance et surtout le sérieux pour pouvoir vraiment donner la tranquillité d'esprit aux clients qui vous confient vos véhicules.
1: Je te taquine un peu, si tu permets. Alors, si on prend ce véhicule de point A, on le conduit à un point B.
0: Oui.
1: Tu donnerais quoi comme conseil? De conduire comme le bon père de famille, comme quelqu'un qui vient juste d'avoir, qui a à derrière, ou de conduire ce véhicule comme si c'était son propre véhicule? Ce qui peut être pas forcément un bon conseil, parce que si on conduit vite, quand tu as vécu de la personne comme son propre véhicule, ça peut. Donc, quel conseil donner pour ce court trajet?
0: Pour ce long trajet, toujours. Bon père de famille.
1: Oui, voilà.
0: Bon père de famille, voilà. Toujours. Toujours bon père de famille. Parce que, comme tu viens de le mentionner, certains, parfois, vous pouvez aimer un peu faire des petites pointes de vitesse avec d'autres véhicules personnels. Vous n'avez pas du tout

0: faire avec le véhicule de client. Voilà, j'ai été amené par exemple à conduire une Porsche Cayenne, c'est un véhicule surpuissant. Voilà, je vais pas écouter la petite voix dans la tête qui dit ouais, j'ai envie de tester qu'est-ce qu'il y a sous le capot. Non, faut garder vraiment du sérieux parce que vous avez le véhicule d'une personne. Le véhicule d'une personne, et ce n'est pas un jeu, c'est vraiment une responsabilité énorme, parce que voilà c'est un véhicule qui coûte cher aussi, donc si vous vous amusez et que ça tourne mal, ça peut vous coûter très cher, même si vous êtes couvert par des assurances, mais voilà, comme on connaît, voilà, les assurances, vous avez intérêt, parfois on peut... Ouais. Elles peuvent chercher la petite faille pour pouvoir se dédouaner. Donc il vaut mieux bien se tenir et être responsable.
1: Alors, on reste dans ce même prolongement et toujours en matière de conseils. Quel conseil donnerais-tu à aujourd'hui à un jeune qui veut croire fermement en son idée, qui veut se lancer en tant que jeune entrepreneur? Quel conseil peut...
0: Je lui donnerais le même conseil que l'on m'a donné. Il faut toujours s'assurer de répondre à une problématique. Pour moi, c'est très important dans l'entrepreneuriat. Toujours s'assurer de répondre à une problématique pour vraiment avoir l'assurance que son projet est viable. D'accord? Ensuite, ne pas s'arrêter sur les difficultés. Croire vraiment son projet, demander d'écouter beaucoup les entrepreneurs qui ont de l'expérience. Ça, c'est quelque chose que je fais très souvent. Vous allez tomber trop souvent sur des podcasts, sur différentes plateformes, donc des gens qui ont déjà 15, 20, 30 ans d'expérience. Et c'est très, très, très utile pour pouvoir vraiment éviter certaines surprises et puis éviter d'un peu partir dans tous les sens, ne pas avoir de structure, vraiment essayer de... Et puis surtout, avoir une capacité de remise en question. C'est-à-dire que quelque chose que je fais très souvent, quand je sens qu'une mission ne s'est pas déroulée parfaitement, je vois tout de suite le soir comment je peux améliorer la chose. Comment je peux améliorer la chose, comment je peux vraiment rendre l'expérience vraiment plus fluide. Plus fluide pour qu'il n'y ait pas de zone de frottement. Par exemple... Très souvent, comme je le disais, je suis là pour faire gagner du temps à des personnes. Donc, parfois, les formalités administratives peuvent agacer certaines personnes qui, justement, sont pressées. Le matin, elle vous confie sa voiture, mais elle n'a pas envie de remplir plein de papiers, de signer plein de papiers, voilà. Donc, en fait, quelque chose que j'ai très vite mis en place, c'est la signature électronique à distance. Donc, quand vous... Pour une personne qui veut que vous preniez son véhicule sans avoir de contact physique avec vous parce qu'elle sera déjà partie ailleurs pour différentes raisons. Donc, il faut pouvoir donner une solution afin de sécuriser non seulement la mission, mais aussi que la personne soit protégée durant cette prestation, quoi. Donc toujours se remettre en question, voir comment améliorer les choses et pour pouvoir améliorer le produit au fur et à mesure.
1: Alors, voilà. Temps que ça va rapidement, si tu peux redonner ton numéro de téléphone, puisqu'on ouvre une fenêtre sur la conciergerie automobile, donc le numéro de téléphone où on peut te joindre.
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1: Voilà. Okay, nous te remercions. Donc, un grand merci à notre invité pour ce beau moment de partage.
0: C'est moi qui te remercie.
1: Pour nous avoir fait découvrir l'univers de la conciergerie automobile. Son parcours nous rappelle qu'avec une idée, du travail, de la persévérance et surtout l'envie d'avancer, il est possible de construire son propre chemin. Nous lui souhaitons donc beaucoup de réussite dans cette belle aventure entrepreneuriale et de nombreux projets à venir. Merci d'avoir été avec nous ce matin sur un été, dans un été sur l'espérance, et surtout, continuez à croire en vos rêves et que Dieu vous bénisse.
0: Merci, merci. Que Dieu vous bénisse aussi.
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0: nos amis auditeurs qui peuvent nous joindre au 0596 72 82 51 pour ce panier qui porte le nom de, du bonheur qui arrive en boîte, lorsque l'amour arrive en boîte. Je suis un peu comme... Alors, j'ai une personne que je connais, enfin, je connais du moins une personne qui se trompe dans les prénoms, et moi, je me trompe dans l'intitulé de la boîte. Le nom de la boîte, c'est lorsque...
1: L'amour arrive en boîte.
0: Lorsque l'amour arrive en boîte.
1: Et c'est Joanne Bavadé, c'est pas Joanne.
0: Oui, c'est Joanne. Ouais, ouais. Alors, enfin, moi, j'ai de l'amour à donner, mais ça n'arrive pas en boîte. C'est peut-être pourquoi, j'ai un problème avec ça. Ouais, non, parce que,
1: comment ton amour à donner,
0: ça arrive dans mes mains. Je sais pas, ça arrive, mais ça.
1: Alors, ça arrive quelque part.
0: Ça arrive, voilà, voilà. Donc, quand, lorsque, voilà. En tout cas, essayez de nous joindre rapidement. Il est encore temps, il est encore possible. Au 0596 72 82 51, pour justement pour avoir ce deuxième panier où il y a de tellement de.
1: Ah oui, il y a tellement de bonnes choses dedans. Dans ces paniers. Ah, tellement, oui. Tellement.
0: Courgettes bio, des tubes.
1: Vous en
0: bio,
1: avez pour une bonne semaine. Hein.
0: Bio, ah oui.
1: Ah oui, de quoi manger.
0: Voilà. Et si vous êtes bon en cuisine, vous allez faire comme moi, vous allez faire cuire un fût à pain, vous allez faire cuire les courgettes, vous allez mélanger tout ça. Vous avez fait un migrant à la courgette.
1: Hey, maman,
0: la courgette. Ouais, un migrant à la courgette. Ce moyen, c'est un migrant au brocoli. Vous avez fait un migrant à la courgette et vous allez voir, c'est très bon. Ah, mais c'est possible.
1: Ça, c'est des recettes spéciales, Bruno.
0: Oui, mais migrant, tout le monde connaît, mais mettre dedans.
1: Mettre dedans.
0: Ah oui, brocoli ou courgette. Mm-hmm. Ou sinon, aller beaucoup plus loin, comme moi, mettre dedans épinards, brocoli, courgette. Haricots verts, tout ce qui est vert finalement,
1: tout ce
0: qu'on voit même pas la couleur du fruit à peine, tellement.
1: Bon, ça fait du bien. Fruit à peine à venir,
0: oui, ça fait du bien où ça passe. En tout cas, n'hésitez pas à nous joindre au 72 82 51, le fixe 0596 72 82 51. Vous êtes sur notre émission On était sur Espérance.
1: Allez les amis,
0: 10h40 sur la pendule de notre radio préférée. Appelez une famille dans le besoin, pour une personne que vous connaissez qui n'a pas le courage, la force d'appeler, qui hésite à appeler, n'hésitez pas. Parce que dans ce panier, il y a des produits secs.
1: Oui.
0: Et pas des produits mouillés, des produits secs, mais des produits du jardin. On va dire ça, des produits du jardin et des produits secs.
1: Non, voilà, cas, voilà.
0: Vous avez guéri ça, en tout cas, de très bonnes choses.
1: Oui.
0: Parce que l'espérance est faite pour vous gâter.
1: Pardon?
0: Espérance FM, on aime gâter.
1: Ah oui, on aime partager l'amour.
0: On partage l'amour.
1: Écoute, ce n'est pas de la charité, c'est de l'amour. Donc vous allez garder votre dignité. Parce qu'il y a des personnes qui pensent ça comme...
0: Tu as fait la même erreur que moi. On aime partager l'amour en boîte. Lorsque l'amour arrive, en boîte.
1: On partage sous toutes les formes possibles.

0: 21h42 sur les ondes d'Espérance FM. Il y a encore quelques minutes pour appeler au 05 96 72 82 51 pour offrir à quelqu'un ou à vous-même la boîte. Lorsque l'amour arrive en boîte, c'est Espérance qui partage avec vous de l'amour, comme le dit si bien Jacqueline, n'est-ce pas?
1: Tout à fait, tout à fait. Nous voulons que partager notre amour avec vous. Ça arrive, hein. Ça arrive que
0: on passe par des difficultés,
1: qu'on passe par des moments difficiles, c'est-à-dire un moment qui n'est pas aussi. C'est qu'on a l'habitude de vivre et il y a pas. C'est vrai qu'on peut ressentir de la honte ou de la culpabilité hein, dans certaines situations. Maintenant, il y a des choses qui ne peuvent pas attendre. Si vous avez des besoins comme manger, non seulement on répond à ça, sur Radio Espérance, on répond aussi à votre bien-être et tout ça, mais on a pensé à répondre à ces besoins-là aussi, au moins pour deux personnes, Donc, rappelez-vous que nous avons des partenaires, notre partenaire agriculteur, Earl Desbordes, bien-être, qui se trouve au Vauclin, qui vous propose des produits frais, locaux et cultivés avec passion. Je peux vous dire, moi, je consomme ces produits et c'est vraiment magnifique. C'est très, très bon au goût. Parce que pour cette entreprise, bien manger, c'est prendre soin de sa santé. Faites confiance au savoir-faire d'un agriculteur engagé pour votre bien-être. Donc, vous allez retrouver ces produits dans cette boîte aussi. Livraison possible selon votre secteur.
2: Bienvenue sur Espérance FM.
3: Oui, bonjour, c'est Rose.
0: Bonjour.
3: Oui, je dis bonjour à toutes les personnes qui sont sur le plateau.
0: Bonjour Rose.
3: Oui, j'appelle pour le panier.
0: Oui.
3: Je pourrais offrir à quelqu'un qui soit dans le besoin.
2: C'est gentil de ta part d'avoir pensé à cette personne. Mais effectivement, il y a ce panier qui t'attend. Tu connais Espérance FM? Oui. Non. Si, tu connais Espérance FM?
3: Oui, très bien.
2: Attends, très bien. Donc, ce serait de venir récupérer à 11h, mais bon, si au cas du cas que ce n'est pas possible, on va
0: voir comment. Est-ce que c'est possible déjà?
2: Si c'est possible, est-ce que c'est possible de.
3: Peut-être pas aujourd'hui, demain, oui.
0: Demain, ce serait bien de venir le chercher aujourd'hui, même cet après-midi.
3: Je vais venir tout à l'heure.
0: Oui, d'accord. Parce qu'il y a des produits frais dedans.
3: Ok, d'accord, je viendrai chercher.
0: Ok, Rose. Génial.
2: Voilà.
3: Comment?
2: Merci d'avoir appelé cette personne et puis nous te remercions pour ton appel.
3: Oui, comme je suis responsable de Dorcas dans mon église, donc
2: d'accord.
3: Je connais certaines personnes qui sont très heureuses d'en recevoir.
2: D'accord, c'est gentil.
0: D'accord.
2: Voilà, je passe une agréable journée.
3: Merci.
2: Et puis à très bientôt, c'est sur SFM.
3: À tout à l'heure.
2: Ok, bye bye.

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1: 10h49 sur les ondes d'Espérance FM. Et bien voilà, notre rendez-vous en été sur Espérance touche à sa fin. Merci d'avoir partagé avec nous ces moments de musique, de découverte, de témoignages, de réflexion et de partage. Merci à nos invités, à nos chroniqueurs et surtout merci à vous, chers auditeurs, pour votre fidélité. Que vous repartiez de cette émission avec un sourire, une pensée positive, une parole qui vous encourage et surtout un peu plus d'espérance dans le cœur. N'oublions pas, nous souhaitons faire de cet été, un temps où on se challenge tous ensemble pour bénir notre entourage et mettre notre amour en action pour notre Dieu. Alors les amis, comment avez-vous passé cette matinée, Bruno?
2: Pour moi, encore une fois, ça a été une matinée agréable, en bonne compagnie. Les auditeurs, bon, je les salue encore une fois chaleureusement et puis je leur souhaite une bonne journée. Une bonne fin de journée. Et puis, nos invités sont encore là, même s'ils n'ont pas été longtemps avec nous, mais je pense qu'ils peuvent aussi dire un petit mot, s'ils veulent bien.
3: Oui, donc, encore une fois, merci pour cette invitation, puisque quand nous sommes en plein lancement, ça fait plaisir d'avoir une possibilité de faire résonner notre voix et présenter un projet. Donc, un grand merci pour cette opportunité. D'accord, on a passé un très beau moment et avec l'équipe.
4: Jacqueline. Ok. Oui, comme d'habitude, j'ai passé un très bon moment à partager ces moments de bien-être avec nos amis auditeurs et avec chacun d'entre vous également. Je rappelle aux amis auditeurs que nous avons, je propose de faire le bilan parents, adolescents, ados, pré-ados, jeunes adultes, pour savoir là où vous en êtes avec dans la relation avec vos enfants. Et vous pouvez appeler au 06 96 39 24 19 aussi pour avoir votre séance de réflexologie pour mieux se concentrer, laisser l'anxiété derrière et le stress et tout le reste. Voilà, merci, bonne journée à vous et une très très très bonne semaine.
2: Et toi, Lysiane?
1: N'oubliez pas, j'ai comme d'habitude.
2: Nous avons touché à quelques boutons et puis à parler bien fort dormir quoi. Tu passes une belle matinée.
1: Mais pas toujours une belle matinée.
2: D'accord. Il faut nous rassurer parce que c'est comme ça qu'on est sûr que tu te sens bien dans cette émission, tu es à l'aise.
1: Je suis bien dedans.
4: Lysiane est dans son bain.
1: Ouais. Moi, je gère plutôt. N'oubliez pas, même lorsque la route semble difficile, Dieu continue de marcher à nos côtés. Retrouvez le message du jour à 11h, Mr. Davis dans le 4/4 à 16h et toutes les autres émissions préparées avec amour pour vous sur Espérance FM. Prenez soin de vous, prenez soin des autres et gardez cette belle espérance vivante. À très bientôt sur Espérance. Que Dieu vous bénisse.
2: Bye bye.
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7: Bonjour à tous. En Guyane, un homme tué par balle à Soula. Les faits se sont produits samedi soir au niveau de l'avenue centrale. Selon le SDIS, 3 impacts de balle ont été trouvés sur le corps de la victime de 37 ans, laissant penser à une attaque ciblée. La victime n'a pas pu être réanimée par les secours. Les forces de l'ordre étaient sur place avec un médecin légiste pour procéder aux premières constatations. Une enquête a été ouverte et confiée à la section de recherche. Guyane toujours, 2 mineurs ont été arrêtés à l'aéroport Félix Éboué la semaine dernière. La police des frontières les a interpellés avec de la cocaïne dans leur corps. Un test urinaire a confirmé la présence des capsules. Les deux personnes interpellées avaient déjà fait l'objet d'une interdiction de voyager prononcée quelques jours auparavant. Ils s'apprêtaient à prendre un vol vers l'Hexagone. Le ministre des Comptes publics, David

0: Miel s'est dit satisfait de l'opération 100% contrôle à l'aéroport guyanais et envisage son maintien. Dans l'actualité également, en Martinique, deux personnes blessées par balle à Fort-de-France. Les faits se sont produits vendredi soir, rue Paul Langevin, dans le quartier des Terres Saint-Ville. Un homme de 40 ans et une femme de 23 ans ont été touchés par des balles tirées par un homme en moto. Les deux victimes ont été transportées au CHU en urgence absolue. Une enquête a été ouverte. Et puis en Martinique, deux accidents de la route ont eu lieu au Morne-Rouge et à Rivière-Plate. Ils se sont produits hier vers 18h. Au Morne-Rouge, un père et son fils se sont retrouvés coincés après que leur voiture se soit retournée sur le toit. En tout, 13 pompiers ont été dépêchés sur les lieux pour leur porter secours. Et puis à Rivière-Pilote, c'est une voiture et une moto qui sont entrées en collision dans le quartier Josso. Le motard de 31 ans a été transporté au centre hospitalier universitaire. Et là encore, 8 pompiers étaient sur les lieux pour procéder aux opérations de secours. Et puis en cyclisme, la fin du Tour de Guadeloupe hier. Kilian Fürstin de la team Vorarlberg a remporté au sprint la 10e et dernière étape hier à Bemao. Et puis c'est l'Américain Owen Cole qui a conservé son maillot jaune et qui a remporté la 75e édition de la course. Il s'agit là du premier Américain à remporter la compétition. Bonne journée à tous.
1: Bonjour à tous. Mehdi Laribi et Jamel Djea, placés en détention provisoire. Ces deux narcotrafiquants avaient été arrêtés cet été en Algérie, puis placés sous contrôle judiciaire. Le ministre de la Justice, Gérald Darmanin, remercie les autorités judiciaires algériennes et indique qu'ils ont été emprisonnés à la demande du parquet d'Alger. Daniel Cohn-Bendit appelle à soutenir Raphaël Glucksmann en vue de la présidentielle. L'ancien eurodéputé écologiste le dit dans une interview au magazine Le Point. Dans le camp de la gauche réformiste, il est le seul à adopter un positionnement nouveau. Pour Daniel Cohn-Bendit, cette présidentielle risque aussi d'amener la France dans une catastrophe politique avec l'élection de Marine Le Pen ou de Jean-Luc Mélenchon. Raphaël Glucksmann, lui, n'a pas encore officialisé sa candidature ou sa participation à la primaire socialiste. 9 départements supplémentaires en vigilance orange canicule depuis ce midi, notamment la Corrèze, le Cher ou encore l'Allier. Il y en a 22 au total sur un large quart sud-est. Météo France qui donne aussi ses prévisions en vue de l'éclipse solaire de mercredi. Et bonne nouvelle, il fera beau. À l'heure de l'éclipse, le ciel devrait être généralement dégagé sur la plupart des régions. À noter toutefois quelques nuages de la Bretagne à la Franche-Comté et la vallée du Rhône, mais qui ne devraient pas gêner l'observation. Près de 30 ans après la mort par balle de Tupac, un premier procès s'ouvre ce lundi à Las Vegas aux États-Unis, celui d'un ancien chef de gang accusé d'avoir commandité le meurtre du rappeur américain de 25 ans, un homicide qu'il avait lui-même évoqué dans ses mémoires publiées en 2019. Mais depuis, il a nié les faits et plaide de non coupable. Son procès doit durer près d'un mois. Enfin, après les premières épreuves ce matin au championnat d'Europe d'athlétisme à Birmingham en Angleterre, on attend ce soir l'un des plus grands espoirs français sur la finale du 5000 mètres. C'est Jimmy Gressier qui avait été sacré champion du monde sur le 10 000 mètres en septembre dernier. On suivra aussi dans la soirée le 4 x 400 mètres mixte avec la France et la finale du 100 mètres femmes sans aucune française. Et c'est la fin de ce flash. Bon après-midi.

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1: Bonjour chers auditeurs, c'est un privilège pour moi de pouvoir m'entretenir avec vous autour de la parole de Dieu. Le thème aujourd'hui sera décliné en plusieurs parties. Et nous allons voir ensemble les trois frustrations divines. Les trois frustrations divines. Vous savez que Dieu peut être frustré? Oui. Et d'après le passage qu'on va lire dans un instant, sachez que Dieu est un Dieu qui peut être frustré et nous allons découvrir justement le pourquoi. Mais avant toute chose, j'aimerais pouvoir prier avec vous pour que l'Esprit de Dieu puisse pouvoir nous accompagner durant ce moment. Nous te remercions infiniment, Père Céleste, pour tes grâces dans nos vies. Et merci pour l'opportunité que tu nous donnes de pouvoir mieux te connaître aujourd'hui, découvrir encore une autre facette de ta personnalité et de pouvoir apprendre à t'obéir, à te faire confiance et à continuer à marcher dans tes voies. Merci de nous accorder cette grâce. Je t'ai prié dans le nom de Jésus. Amen. Alors, comme je vous le disais en préambule, le titre de ma méditation, les trois frustrations divines. Alors, savez-vous que Dieu a été trois fois dans sa vie frustré, mais d'une manière, mais vraiment particulière. En fait, Dieu veut nous faire monter à un niveau supérieur que nous ne comprenons pas encore, malheureusement. Et il n'y a rien de plus frustrant pour un être que d'être frustré. Nous allons considérer ensemble ce passage où on verra un peu la frustration de Dieu et mieux comprendre pourquoi. Jean 1, versets 1 à 11. Donc, je vais lire tout le passage au préalable. Jean, chapitre 1er, les versets 1 jusqu'à 11. Je lis. Au commencement, la parole existait déjà. La parole était avec Dieu et la parole était Dieu. Elle était au commencement avec Dieu. Tout a été fait par elle, et rien de ce qui a été fait n'a été fait sans elle. En elle, il y avait la vie, et cette vie était la lumière des êtres humains. La lumière brille dans les ténèbres, et les ténèbres ne l'ont pas accueillie. Il y eut un homme envoyé par Dieu. Son nom était Jean. Il vint comme témoin pour un témoignage à la lumière, afin que tous croient par lui. Il n'était pas la lumière, mais il vint pour un témoignage à la lumière. Cette lumière était la vraie lumière qui, en venant dans le monde, éclaire tout être humain. Elle était dans le monde et le monde a été fait par elle. Pourtant, le monde ne l'a pas reconnue. Elle est venue chez les siens et les siens ne l'ont pas accueillie. Voilà donc ce passage que je pourrais nommer comme étant le chapitre paradoxal de la frustration divine. Jésus ici fait face à trois obstacles en venant sur cette terre. Le tout premier obstacle se trouve au verset 4 et 5. En elle, il y avait la vie, et cette vie était la lumière des êtres humains. La lumière brille dans les ténèbres, et les ténèbres ne l'ont pas accueillie. Donc voilà le premier obstacle. Jésus, qui était la lumière, qui brille dans les ténèbres, la Bible dit que les ténèbres ne l'ont pas accueilli. Première frustration, les ténèbres n'ont pas accueilli Jésus. Nous savons en fait que la parole de Dieu est considérée comme une lampe. Lorsque nous lisons dans le psaume 119 et au verset 105, il est dit que ta parole est une lampe à mes pieds et une lumière sur mon sentier. Jésus est la personnification de la parole. Et cette parole-là, dans Jean 1, il nous est dit que cette parole-là était aussi la lumière pour éclairer. Donc la parole de Dieu, c'est une lampe qui éclaire, qui nous permet de voir, qui nous permet d'avoir le discernement. Sauf que la Bible déclare que les ténèbres ne l'ont pas accueilli. Les ténèbres n'ont pas accueilli cette lumière. Dans Deutéronome 8, verset 3, le Seigneur dit que l'homme vivra de toute parole sortant de la bouche de Dieu. C'est vrai que la parole nous nourrit pour nous faire vivre et elle nous éclaire pour nous montrer le chemin. Donc ici, on voit que par rapport à ce premier obstacle, les ténèbres n'ont pas accueilli la parole qui est aussi la lumière pour pouvoir éclairer les hommes. À l'époque de Jésus, ceux qui vivaient dans le désordre, ils étaient considérés comme étant dans les ténèbres. Et ceux-là n'ont pas voulu que Jésus vienne mettre de l'ordre dans leur vie. Et donc Jésus, à cause de cela, a été frustré. Deuxième obstacle et deuxième frustration divine qu'on va lire au verset 10 de Jean 1. Voilà ce qu'il est dit. Cette lumière était dans le monde et le monde a été fait par elle. Pourtant, le monde ne l'a pas reconnue. Alors, vous avez compris qu'ici, cette lumière qui a créé le monde, c'est Jésus lui-même. Dieu le Père, le Fils et le Saint-Esprit a créé l'univers, le monde. Nous allons considérer le deuxième obstacle qui est aussi une deuxième frustration divine. Au verset 10 de Jean 1, voilà ce qu'il est dit. Elle était dans le monde et le monde a été fait par elle. Pourtant, le monde ne l'a pas reconnue. La lumière dont il est parlé ici représente

parlant de Jésus. Et Jésus, lui, c'est lui qui a créé le monde. C'est lui qui a créé l'univers. C'est lui qui a créé tout ce que vous voyez aujourd'hui autour de vous. Et ceux qu'il a lui-même créé ne l'ont pas accepté comme le créateur, en ne le reconnaissant pas comme étant le Logos, la parole créatrice de Dieu. Et c'est pourquoi ils ne l'ont pas reconnu. Ils ont été comme aveuglés pour ne pas le reconnaître. Et vous savez quoi? Dernièrement, je regardais un reportage aux États-Unis où actuellement beaucoup de voix s'élèvent aux États-Unis d'Amérique pour proclamer haut et fort que c'est Dieu qui a créé le monde et qu'il est le créateur. Ces chrétiens donc ont construit un grand musée où ils ont reproduit le jardin d'Éden et l'arche de Noé dans sa dimension exacte. Et des milliers de touristes viennent chaque jour contempler ce chef-d'œuvre. Ils ont même placé des affiches publicitaires partout dans les États, proclamant que Dieu est le créateur. Vous voyez que quand Dieu décide de taper fort, il tape fort. Il a promis que la vérité triomphera de l'erreur. Et c'est ce qui est en train de se produire actuellement aux États-Unis. Donc toute la théorie évolutionniste de Darwin est en train d'être démantelée par Dieu. Mais au temps de Jésus, comme je viens de le dire, cette lumière-là n'a pas été reconnue par les hommes. Troisième obstacle et troisième frustration divine. Plus grave encore. On va le lire dans Jean 1, verset 11. Elle est venue chez les siens et les siens ne l'ont pas accueillie. Oui, cette lumière qui est Jésus n'a pas été accueillie par les siens. Les gens de la maison même de Dieu l'ont rejeté. Depuis la tête jusqu'aux pieds, sacrificateurs et gens du peuple, jusqu'à demander qu'ils soient plus tard crucifiés. Voici donc les trois frustrations divines. Et pour résumer, premièrement, les ténèbres ne l'ont pas accueilli. Deuxièmement, le monde ne l'a pas reconnu. Et troisièmement, les siens ne l'ont pas accueilli. Dieu a été un Dieu frustré. Et la question qui se pose maintenant, mais d'où est venu ce refus d'accueillir Jésus? D'où est venu justement ce refus de pouvoir le reconnaître? Quelle en était la cause? On va lire justement cette cause se trouvant dans 2 Corinthiens au chapitre 4, les versets 3 et 4. 2 Corinthiens 4, les versets 3 et 4. Voilà ce qu'il est dit. « Si notre évangile est encore voilé, il l'est pour ceux qui périssent, pour les incrédules dont le Dieu de ce monde a aveuglé l'intelligence, afin qu'ils ne voient pas briller l'éclat que projette l'évangile de la gloire de Christ, qui est l'image de Dieu. » Donc ici nous constatons quelle est véritablement la cause de ce refus, la cause justement de ce rejet. En fait, la cause elle est claire. La Bible déclare que le Dieu de ce monde a aveuglé l'intelligence de ceux qui périssent. Et c'est pourquoi aujourd'hui notre évangile est encore voilé. Et il dit encore afin qu'il ne voit pas briller l'éclat que projette l'évangile de la gloire de Christ qui est l'image de Dieu. Voilà le problème. Le problème justement qui a été la cause de tous ces refus, de tout cet aveuglement, c'est que Satan, lui, a aveuglé ces gens qui étaient déjà dans le doute et qui persistaient dans le doute. Donc, ils ont été aveuglés. Et donc, les gens qui ne croient pas sont à la merci de l'ennemi qui vient pour les aveugler. L'évangile de Jésus ne brille pas dans leur cœur. Il est flou à leurs yeux. Donc lorsqu'on est aveuglé, on est dans le noir total. On ne voit rien, on ne comprend rien. Notre entendement est obstrué par l'incrédulité. C'est vrai qu'il nous arrive des fois d'être victimes de doutes. Des fois nous doutons de Dieu, de ses actions dans nos vies. Je dirais que c'est tout à fait normal et humain. Mais lorsque ce doute-là persiste, à ce moment-là,
il peut être transformé en incrédulité. Et l'incrédulité, c'est un état qui est très grave, un état spirituel qui nous maintient dans un doute persistant jusqu'à totalement rejeter Dieu et ses actions dans nos vies. Chers amis, il est très dangereux de vivre dans l'incrédulité. Et durant tout le ministère de Jésus sur cette terre, cette incrédulité s'est manifestée. Prenons pour exemple Marc au chapitre 6, les versets 1 à 6. Marc 6, versets 1 à 6. Il est rapporté dans ce passage une situation qui a véritablement choqué et étonné Jésus. Marc 6, 1 à 6. Jésus partit de là et se rendit dans sa patrie. Ses disciples suivirent. Le jour du sabbat, il se mit à enseigner dans la synagogue. Beaucoup de gens l'entendirent. Ils étaient étonnés et disaient, « D'où cela lui vient-il ? Quelle est cette sagesse qui lui a été donnée ? Et comment de tels miracles se font-ils par son intermédiaire ? N'est-il pas le charpentier, le fils de Marie, le frère de Jacques, de José, de Jude et de Simon ? Et ses sœurs ne sont-elles pas ici parmi nous ?» Et il représentait un obstacle pour eux. Mais Jésus leur dit, « Un prophète n'est méprisé que dans sa patrie, parmi ses parents et dans sa famille. Il ne put faire là aucun miracle, si ce n'est qu'il guérit quelques malades en posant les mains sur eux. Et il s'étonnait de leur incrédulité. » Voilà donc une autre frustration de Jésus. Jésus s'est étonné de leur incrédulité. Alors que Jésus parlait dans la synagogue le jour du sabbat, avec beaucoup de sagesse et beaucoup d'autorité, certains des gens du peuple étaient étonnés et ils pensaient que Jésus était un peu trop instruit à leurs yeux et que venant d'une famille très modeste, avec des frères et sœurs ayant une situation très modeste, il était quasiment impossible pour lui de parler avec autant de sagesse. Et là, on nous dit, Jésus, lui, il fit des miracles quand même parmi le peuple, le jour du sabbat. Mais au verset 5, qui est plutôt, je dirais, étonnant, il dit, il ne put faire là aucun miracle, si ce n'est qu'il guérit quelques malades en posant les mains sur eux. Donc, pourquoi est-ce que Marc parle ainsi? Il dit, il ne put faire là aucun miracle, si ce n'est qu'il guérit quelques malades en posant les mains sur eux. Donc, on constate que Jésus a quand même accompli des miracles, puisqu'il guérit des malades. Il guérit quelques malades en posant les mains sur eux. Et pourtant, Marc dit, il ne put faire là aucun miracle. Qu'est-ce que cela signifie pour nous? Cela signifie qu'en fait, que Jésus aurait pu faire davantage de miracles dans sa patrie. Mais l'incrédulité des gens l'a freiné. L'incrédulité des gens l'a refroidi. Et la Bible dit au verset 6 qu'il s'est étonné de leur incrédulité. Vous savez, chers amis auditeurs, à cause de notre incrédulité, Dieu peut être freiné dans la largesse de ses bénédictions. Dieu peut être, voire même refroidi, à nous accorder des bénédictions lorsque nous vivons dans l'incrédulité. Donc cet état d'incrédulité est très dangereux pour nous et très dangereux. Parce que nous pouvons perdre beaucoup en étant incrédules. Nous pouvons perdre beaucoup de bénédictions en étant dans un doute persistant et permanent. Apprenons, chers amis, à faire confiance à Dieu. Et voilà l'espoir. Il dit dans Jean 1, on va reprendre Jean 1 au verset 12. Donc on voit le contraste entre ces trois catégories de personnes qui n'ont pas accueilli Jésus et ce que l'on va lire maintenant dans Jean 1, verset 12. « Mais à tous ceux qui l'ont accepté, à ceux qui croient en son nom, elle a donné le droit ou le pouvoir de devenir enfant de Dieu. » Voyez qu'ici, il y a quand même eu un groupe qui a accepté Jésus malgré tout. Un groupe qui a pensé différemment, qui a agi aussi différemment. Pourquoi? Parce que ce groupe-là, non seulement il a accepté

possible. C'est soit on est enfant de Dieu ou on n'est que de simples créatures de Dieu. Ceux qui croient en Jésus, Dieu les adopte comme étant ses enfants. Et lorsqu'on devient enfant de Dieu par la foi, on devient automatiquement ses héritiers. Oui, parce que nous sommes nés de Dieu. Et puisque cette naissance est divine, forcément, nous recevons aussi son héritage divin. Alors, je vous en conjure aujourd'hui à apprendre à faire confiance à Dieu et à demander pardon si toutefois vous persistez dans le doute, vous persistez à remettre en question Dieu et tout ce qu'il vous dit. Même si vous ne comprenez pas tout, apprenez à lui faire confiance et avec le temps, avec le recul, vous allez mieux comprendre votre situation. Vous passez peut-être par des moments difficiles qui pourraient vous décourager et vous faire perdre confiance en Dieu. Je peux comprendre que la route n'est pas facile pour vous. Le chemin est un peu chaotique dans votre vie. Mais je vous conjure, je vous en conjure au nom de Jésus. Croyez en Dieu, faites-lui confiance, parce que Dieu a déjà la fin de votre épreuve entre ses mains. Oui, les épreuves ne vont pas durer tout le temps. Ce n'est qu'un passage difficile, mais nécessaire. Si Dieu l'a permis, c'est pour vous changer, pour vous transformer et pour vous aider à lui faire davantage confiance. Votre caractère en lui doit être transformé. Si vous êtes incrédule, dites « Seigneur, viens au secours de mon incrédulité » comme l'a fait un jour cet homme désespéré dont le fils était possédé d'un esprit muet. Il a crié à Jésus « Viens au secours de mon incrédulité » parce qu'il a vu Jésus agir dans la vie des autres, mais il avait quand même un doute. Et là, quand il a vu Jésus face à face, il s'est écrié « Seigneur, viens au secours de mon incrédulité ». De la même manière, vous voyez Jésus quand même agir dans votre vie. Vous voyez les bontés de Dieu se manifester pour vous. Alors pourquoi continuer à douter de lui? Pourquoi continuer à persister dans l'incrédulité? Apprenez à capitaliser sur toutes ces petites bénédictions et vous verrez que votre foi en Dieu va grandir en le louant, le glorifiant à chaque fois pour les petites victoires qu'il vous donne. La Bible vous dit, reconnais-le dans toutes tes voies et il aplanira tes sentiers. Quand on reconnaît Dieu, quand on reconnaît ses actions dans les petites choses de la vie, la Bible dit que notre sentier sera aplani. Ce qui veut dire qu'au fur et à mesure, le Seigneur va apaiser notre souffrance. Au fur et à mesure, il va nous ouvrir la route. Au fur et à mesure, les difficultés vont s'atténuer jusqu'à disparaître parce que nous avons appris à lui faire confiance. Oui, viens au secours de mon incrédulité. Prions ensemble. Ô Seigneur, aujourd'hui tu nous as encore parlé. Tu nous as montré combien tu nous aimes, combien tu veux nous sauver, Seigneur. Mais bien des fois, comme le peuple ancien, quand tu étais sur cette terre, à trois reprises tu as été frustré parce que le peuple ne t'a pas accueilli, le peuple t'a rejeté, le peuple a été totalement aveuglé et était dans une incrédulité constante, si bien que tu ne pouvais pas faire plus pour eux. Alors Seigneur, fais plus pour nous aujourd'hui. Viens au secours de notre incrédulité. Libère-nous de tout doute persistant et apprends-nous à te faire entièrement confiance, à te reconnaître dans toutes nos voies, afin que tu aplanisses notre sentier. Oui, viens Seigneur à notre secours, viens au secours de notre incrédulité et aide-nous à te faire entièrement confiance. Renforce notre foi en toi jusqu'à ce qu'elle devienne inébranlable. Merci pour cette grâce que tu nous accordes. Travaille en nous chaque jour pour que nous soyons à l'image de Jésus. Merci Seigneur de nous avoir accordé cette grâce d'être tes enfants et de pouvoir jouir

0: de ton héritage divin. Que toute gloire, honneur et louange te soient rendus dans nos vies, car je t'ai prié dans le nom de Jésus et pour ta seule gloire. Amen.
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2: Il est midi.
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0: Bonjour à toutes et à tous. Dans ce journal, on vous parle des océans qui subissent la chaleur, des saisons touristiques menacées dans les Alpes-Maritimes avec des commerçants forcés de déménager à cause de l'érosion de la côte. Et puis êtes-vous équipés pour cet événement astronomique historique ? Un nouveau pic de chaleur en France. Une vingtaine de départements sont placés en vigilance orange pour canicule dans un quart sud-est du pays. Du Doubs aux Alpes-Maritimes en passant par l'Allier et la Corse. Dès demain, des maximales de température sont attendues pouvant aller jusqu'à 39 degrés. Et ces fortes chaleurs impactent également les océans. Ils n'ont jamais été aussi chauds en juillet. C'est l'alerte lancée par Copernicus en ce début de semaine, Baptiste Berthelin.
1: Oui, c'est tout simplement du jamais vu. La température moyenne de surface de la mer a atteint 20,4 degrés le mois dernier, à l'exception des pôles, alerte le service européen dans son bilan mensuel. Une température qui dépasse le précédent record de 20,89 degrés de 2023. Si l'on regarde plus précisément, les températures de surface de la mer ont atteint des niveaux records le long de la côte atlantique et en Méditerranée occidentale. Un été historique dans les eaux, mais aussi dans les airs, bien évidemment. Ces chaleurs exceptionnelles ont aussi impacté les débits fluviaux. Ils étaient bien inférieurs à la moyenne dans les régions

0: touchés par la sécheresse.
1: Et Copernicus prévient aussi que dans les prochaines semaines et les prochains mois, le phénomène naturel El Niño devrait s'intensifier sur une grande partie du Pacifique tropical, ce qui devrait impacter la température de l'eau. La canicule qui impacte aussi le tourisme et à Villeneuve-Loubet, près de Nice, dans les Alpes-Maritimes, la saison semble perturbée par l'érosion de la côte et de la montée du niveau de la mer. L'État a effectué un nouveau tracé du littoral et plusieurs restaurants, une portion de route et un parking se retrouvent donc dans le domaine public maritime, ce qui oblige les professionnels installés en bord de plage à quitter les lieux d'ici 4 mois. Les commerçants sont en colère, la mairie dénonce un ultimatum absurde. Écoutez le directeur adjoint des services techniques de la ville, Michael Hébert.
2: Évidemment, il y a une colère parce que, en fait, aujourd'hui, on est dans une situation qui fait qu'on ne laisse même pas un temps régulier aux personnes concernées pour prendre le recul nécessaire et adapter les mesures qui conviendraient de prendre. On ne conteste pas, nous, la réhausse ou l'érosion du trait de côte, la réhausse du niveau de la mer. Ça, c'est quelque chose que nous ne contestons pas parce que, dans les faits, elle est difficilement contestable. On aurait juste souhaité que l'État, dans son action, prennent en compte la situation particulière de chacun pour accompagner ces démarches-là et voir dans quelle mesure et dans quels moyens on pouvait éventuellement les mettre en place. Parce qu'aujourd'hui, tout ce qu'on nous dit, c'est qu'on a jusqu'au 1er novembre pour déconstruire.
1: Propriétaires, restaurateurs et élus ont d'ores et déjà prévu de déposer des recours. L'actualité, c'est aussi les pompiers, toujours mobilisés dans l'Hexagone. Dans la Drôme, 400 hectares ont déjà brûlé dans le massif du Claps. 4 soldats du feu ont été légèrement blessés hier. En Lozère, le feu a été fixé dans la matinée. 2 hameaux avaient été évacués par précaution. 17 départements sont en alerte pour risques élevés de feux de forêt. Les inscriptions ouvrent ce midi. Soyez réactifs si vous voulez assister aux principales célébrations de la visite du pape à Paris. Léon XIV sera dans la capitale, mais aussi à Metz et à Lourdes du 25 au 28 septembre. Des centaines de milliers de personnes sont attendues. C'est l'événement astronomique de l'été et peut-être même de l'année. Pour la première fois depuis 1999, une éclipse solaire sera visible en Europe le 12 août prochain en fin de journée. Elle atteindra son point maximum entre 20h15 et 20h30. L'éclipse ne sera pas totale, mais plus de 90% du disque solaire sera tout de même masqué quelques minutes en France avec un maximum d'occultation dans le sud-ouest. Pour profiter pleinement du spectacle, il reste impératif de vous équiper en lunettes, Zachary Brault.
3: Oui, et pas n'importe lesquelles. Oubliez les lunettes de soleil, les masques de soudure ou toute autre fabrication artisanale. Les lunettes doivent comporter la certification ISO 12312-2. Vous pouvez les retrouver en pharmacie, dans certains commerces ou chez votre opticien. L'absence de lunettes peut engendrer une brûlure au niveau de votre rétine pour des conséquences irréversibles. Attention, elles ne sont pas faites non plus pour une observation au télescope ou à tout autre appareil astronomique. Enfin, prudence chez les enfants, ils pourraient être tentés de jouer avec les lunettes, de regarder par-dessus ou encore de les enlever. Ils nécessitent une surveillance permanente durant la totalité de l'événement, d'autant que leurs yeux sont aussi beaucoup plus sensibles que les nôtres aux UV.
1: N'attendez pas le dernier moment pour acheter vos lunettes. Certaines pharmacies sont déjà en rupture de stock. Et si vous avez déjà vos lunettes, veillez à ne pas les ouvrir ou les utiliser avant le jour J sous risque de les abîmer. La prochaine éclipse de ce type en France n'est prévue qu'en 2081. Et puis on termine avec du sport. C'est parti pour les courses en bassin au championnat d'Europe de natation à Paris. Avec plusieurs chances de médailles françaises, notamment Maxime Grousset, le spécialiste du papillon, et le quadruple champion olympique Léon Marchand, lui, se fera discret. Blessé à l'adducteur, il a dû revoir à la baisse sa participation. Voilà pour l'info. Bonne journée à notre écoute.

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Alors maintenant j'ai Acadi, pour commencer, faut qu'on apprenne pas perdre l'eau. Donc nous allons aller petit à petit. Pour commencer, essayez de tremper un petit doigt à dans tasse de l'eau. 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
1: 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Il est 13h. 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
1: 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Il est 14h. Bon après-midi. 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
1: Aujourd'hui, la pêche. Corinne, bonjour, nous sommes à la lettre P.
2: Oui, on avance dans l'alphabet. Hein.
1: Oui, petit à petit, la lettre P, on ne pouvait pas choisir un plus beau mot, me semble-t-il, que le mot paix ou pacifisme ou paisible, la paix.
2: C'est vrai que rien que de l'entendre,
1: oui,
2: ça fait du bien.
1: Relaxe, oui.
2: Ça fait du bien.
1: On se détend, on respire.
2: Ça fait du bien, on en manque souvent.
1: Oui.
2: Notre monde en manque abominablement.
1: Tout à fait.
2: Donc ça donne d'autant plus de relief et de valeur à ce mot quand il arrive de temps en temps à être vécu.
1: Alors la paix est quand même représentée par plusieurs dimensions. Hein. La paix dans notre vie, dans notre cadre social, professionnel, c'est important ce domaine-là. La paix dans notre famille.
2: Oui. C'est quand même quelque chose de très relationnel.
1: Mmh. Ah, la paix aussi intérieure, c'est important, Corinne.
2: Oui, ben c'est la relation avec moi-même.
1: Oui, c'est vrai. Et la paix avec Dieu aussi, la paix du salut.
2: Oui. Mmh. La paix. Vous savez qu'un titre de Jésus, un de ceux que je préfère, je crois, c'est prince de la paix.
1: Il fallait être un prince, oui.
2: Comment ?
1: Il fallait être un prince pour la paix, oui, tout à fait.
2: Ah oui, oui, parce que effectivement, c'est une sorte de, c'est donc celui qui va se soucier de la porter, de la vivre lui-même. Le prince de la paix. J'ai même en tête, j'ai chanté un chant dans ma chorale où on redit ce titre de Jésus, prince de la paix. Parce que il faut bien quelqu'un qui défende cette paix, cette pauvre paix si malmenée.
1: Alors c'est vrai que ceux qui dans l'histoire ont choisi la paix, ont choisi de la défendre, ou le pacifisme, n'ont pas fait de vieux os, comme on dit.
2: Peut-être pas tous, je ne sais pas.
1: Ça ne plaît pas beaucoup la paix.
2: Exactement.
1: On ne prend pas beaucoup d'armes quand on est en paix.
2: Oui, prenez la paix, c'est s'exposer à la guerre, hein, et à des conflits. Je ne sais pas pourquoi d'ailleurs, parce que finalement tout le monde aspire à la paix.
1: Oui, non, tant qu'il n'a pas ses intérêts en jeu.
2: Et ben voilà.
1: C'est là le problème.
2: Il y a beaucoup de choses qui rompent la paix.
1: L'égoïsme, l'égocentrisme empêche la paix bien souvent, hein, c'est ça. Hein. La paix pour soi, mais pour les autres, on s'en moque.
2: Disons que si on n'est pas prêt à certains compromis. Pour respecter la paix des autres aussi.
1: Vous savez, c'est ce qu'on dit aussi, les généraux sont souvent en paix, ce sont les soldats qui sont en guerre. Une façon de dire.
2: Oui. Mais en tout cas, la situation de guerre, aussi bien internationale que personnelle, je crains que ce soit le lot quotidien de beaucoup, beaucoup de personnes.
1: Mais nous sommes quand même appelés à être des individus ou des artisans de paix, c'est quand même, me semble-t-il, un sujet important. Et dans toute l'histoire de l'humanité, il y a toujours des gens, malgré la guerre autour d'eux, ou des situations de conflit, sont prêts à porter, à choisir en priorité la paix.
2: Oui, et certains sont prêts à des grands sacrifices personnels. Pour cela, certains, comme vous le disiez, sont morts prématurément ou ont été emprisonnés. Et je parle au passé, mais ça existe toujours, bien sûr. Des gens qui vont tout sacrifier pour apporter un peu de paix, un peu plus de paix, là où ils croient pouvoir en apporter. Parfois, certains réussissent. Il y a quand même eu des actions spectaculaires. Je pense comme cela à Gandhi, par exemple. Mais pour reprendre Gandhi, il a dû se battre. Alors, se battre pas avec des armes, il avait choisi autre chose. Mais ce fut un combat de toute sa vie, sans aucun répit.
1: Combat psychologique et spirituel très intense.
2: Complètement, d'influence et de conviction.

0: choisir la paix, je crois que c'était un choix aussi, comme vous le disiez, Corinne, bien difficile. Conviction, passion, ce sont les mots qui sont peut-être valides dans ce cas. Abandon aussi de soi-même.
1: Oui, il y a du renoncement. Je crois que ce qui est très difficile avec la paix, c'est qu'on ne peut pas l'imposer. Ça dépend totalement de la bonne volonté de l'autre aussi. On peut pas imposer la paix avec des armes. Encore que ça existe, on parle de forces militaires qui sont des forces de la paix.
2: Oui, c'est vrai, de défense,
1: mais c'est pas tellement génial.
2: Non, c'est pas
1: ça
2: tellement
1: marche pas très très bien.
2: Comme vous le disiez, non.
1: Donc, si je veux que la paix soit là, je dois y mettre du mien, mais il faut aussi que je compte sur la bonne volonté de l'autre. Mm-hmm. Et c'est d'où la grosse difficulté.
2: Le choix de la paix peut être aussi un choix de lâcheté, quelquefois. Alors, c'est pas vraiment la paix. Pour éviter un conflit, je me retire.
1: Je m'écrase, oui, d'une certaine manière. Parfois, il n'y a que ça à faire, ça existe aussi. Il faut beaucoup de finesse et d'analyse des situations pour être efficace dans ce rôle d'apporter la paix.
2: Parce que ce n'est pas facile, on peut aimer la paix, mais dans une situation conflictuelle, s'opposer d'une manière virulente en croyant apporter la paix, ce n'est pas simple quand même.
1: Non, c'est très complexe. Et comme ça implique aussi d'essayer de convaincre les autres, et parfois on est un peu trop pressant dans notre manière de convaincre.
2: Alors Corinne, dans la Bible, dans un sermon qu'on appelle sur la montagne de Jésus-Christ, il y a une invitation, il est dit là, « Heureux ceux qui procurent la paix, car ils seront appelés fils de Dieu ». Je crois que chaque mot là est pesé. Il me semble important de peut-être développer cette idée et cette proposition.
1: D'abord, ça commence par heureux, comme vous l'avez dit.
2: Ça, c'est
1: dit.
2: Bien.
1: Ça heureux, ça veut dire que c'est une promesse. C'est une bénédiction. C'est une situation positive. Il y a du bon à aller dans cette voie-là. D'autant plus que c'est Jésus qui dit cela. Et lui que j'appelais tout à l'heure le prince de la paix, comme la Bible l'appelle. Donc ce prince de la paix voudrait avoir des disciples derrière lui pour seconder son œuvre et espérer voir aboutir au moins de temps en temps une situation de paix. Donc il y a déjà une promesse de bonheur. Quand on s'occupe de la paix, on est dans le bon combat, on est dans la bonne voie et il y aura des satisfactions, même si on n'arrive pas à établir la paix comme on le voudrait, il y aura une satisfaction à mener ce combat, déjà. Premier mot important. Ensuite, il y a les artisans de paix. Ah, c'est une très jolie expression qui implique, quand on est artisan, c'est qu'on est actif. On est dans l'action.
2: On travaille.
1: Ouais. On travaille. Et parfois, on travaille très dur. Donc, c'est tout le contraire de la passivité. Voyez-vous, tout à l'heure, vous disiez que parfois, pour avoir la paix, on renonce. Bien sûr, c'est vrai que ça correspond effectivement à certaines situations et que c'est une bonne chose. Mais si je suis artisan, je ne suis pas dans le renoncement ou dans l'écrasement. Je vais être dans quelque chose d'actif, de dynamique, qui va impliquer des efforts de ma part, qui va impliquer un engagement et de continuer le travail jour après jour.
2: Quand on parle d'artisan, je pense beaucoup dans ces période, à cette époque, le potier, le menuisier qui façonne, et le tisserand qui tisse. Donc, tisser des liens de paix, façonner la paix aussi.
1: Oui, exactement. Ça, c'est même très concret, effectivement. Ça implique la matière première, dans ces cas-là, c'est pas du fil ou de l'argile, ça va être des humains, des relations humaines. C'est une matière première très difficile à travailler, beaucoup plus difficile à travailler que l'argile ou que le fil ou que le bois.

0: heureux ceux qui procurent la paix, donc ceux qui sont dans cette dimension, des artisans de paix, car ils seront appelés fils de Dieu. Ça, c'est une expression quand même. C'est la seule promesse où il est dit que vraiment il y a une identité qui est donnée.
1: Oui.
0: Hein, il y a une référence presque de racines,
1: oui,
0: une appartenance.
1: Complètement. Être déclaré fils de Dieu, ça veut dire qu'on lui appartient, qu'on est de sa famille. Qu'on est donc dans la même pensée que lui. Parce que, comme je disais tout il y a un instant, que Jésus est le prince de la paix, Dieu idem, c'est l'artisan numéro un de la paix. C'est le créateur de la paix d'une certaine manière. Donc si je suis un défenseur de la paix, je m'inscris dans la même lignée que Dieu. Donc je suis effectivement à ce titre-là son enfant.
0: Vous nous parlez de Dieu en tant que créateur qui choisit la paix, etc. Mais il le choisit dès le départ, parce que dans ce grand conflit qui nous est présenté dans la Bible entre le bien et le mal, Dieu aurait pu choisir la guerre. En fait, il choisit la paix dans ce conflit.
1: Oui, ce qui ne va pas, hélas, éviter la guerre ou les difficultés. C'est ça l'extrême difficulté de la paix, c'est que malgré mon combat et ma bonne volonté, ça ne marche pas forcément d'une manière très efficace. Mais finalement, c'est un choix qu'on est invité à faire, quels que soient les résultats. Même si ça ne fonctionne pas très très bien, c'est pas une raison pour changer de tactique. Je dois rester concentré sur ma fabrication de paix.
0: Alors quand on parle d'ailleurs des armes du croyant que Dieu donne, mm-hmm. ce sont des armes qui sont présentées comme des armes défensives, donc qui sont plutôt là pour attendre que l'on attaque. En fait, en tant que chrétien, nous ne devrions pas avoir entendu même parler d'inquisition, de croisade, etc. Ça n'aurait jamais
1: voilà,
0: dû
1: là, le là, cadre. Évidemment. Si on...
0: Il faut quand même le dire, je pense.
1: Il faut le dire que c'est toujours important de rappeler que ce qu'ont vécu les hommes n'est pas toujours en rapport direct, même pas du tout, souvent,
0: avec le maître,
1: avec ce qu'a enseigné Jésus, avec ce qu'il a prôné, avec ce qu'il a vécu lui-même. Lui-même, par rapport à la paix, est allé très loin, puisqu'il a donné sa propre vie. Ça lui a coûté très cher. Il en est mort de vouloir la paix pour les hommes, de vouloir la paix entre les hommes et Dieu. Ça lui a coûté la vie. Il est allé jusqu'au bout de son engagement. Il n'a jamais changé de combat pour autant. Il ne s'est pas mis à se défendre avec un poignard ou avec je ne sais quoi. Il est resté dans sa logique paisible. Paisible. Il n'a pas changé son fil conducteur. Et nous inscrirons dans sa lignée si nous agissons de la même manière. La paix, quelles qu'en soient les conséquences, même si ça me coûte la vie.
0: La lettre P pour le mot paix, c'était en compagnie de Corinne Egas.
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0: 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Il est 15h. Bon après-midi. 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
1: Bonjour à tous. Lourd bilan sur les routes antillaises. Un jeune homme de 24 ans qui marchait dans le quartier Savane-du-Fort à Saint-Pierre a été mortellement percuté par une voiture hier soir. Plus tôt dans la journée, les pompiers ont été mobilisés pour 3 accidents de la route. Un motard s'est blessé dans une collision avec une voiture à Rivière-Pilote. 2 blessés légers également dans un choc entre 2 voitures à Rivière-Salée. Enfin, au Morne-Rouge, un père et son fils de 7 ans ont dû être évacués à l'hôpital. Leur voiture a glissé à cause de la pluie et s'est retrouvée sur le toit. En Guadeloupe, un seul véhicule impliqué également dans cet accident hier soir. Un homme de 43 ans a perdu le contrôle de sa moto aux abîmes sur la RN1. Victime d'une lourde chute, il ne portait pas de casque. Il souffre de fractures et de brûlures. Il a été pris en charge à l'hôpital dans un état grave. En Guyane, c'est sur un fleuve que le drame s'est produit. Une femme de 25 ans est morte hier sur la Comtée à Roura. Elle se trouvait sur une bouée tractée par un jet ski. Sa tête a percuté un ponton sur une rive. Le pilote du jet ski a été placé en garde à vue. Il portait un gilet de sauvetage, tout comme la victime. Aucune notion d'alcoolémie n'est retenue à ce stade. Le tireur, toujours recherché après ce meurtre en Guyane, un homme de 37 ans touché par balle samedi soir à Soula. Il a été touché à 3 reprises. Les enquêteurs penchent donc pour la piste d'une attaque ciblée. La qualité de l'air dégradée en Guadeloupe et en Martinique. Guadère et Madininère activent l'alerte rouge. Aujourd'hui, des particules fines sont présentes en raison du passage des brumes de sable sur l'archipel. Il est recommandé aux personnes fragiles d'éviter les activités physiques en extérieur. Et puis l'Américain Owen Cole, vainqueur du Tour de Guadeloupe. La 75e édition s'est achevée hier. C'est Kilian Fürstein qui a remporté au sprint la 10e et dernière étape à Bemao. Pour les amateurs de cyclisme, rendez-vous à partir de samedi pour le Tour de Guyane. 17 équipes sont en lice, dont 9 Guyanaises, une Martiniquaise et une Guadeloupéenne. Passez une excellente journée à notre écoute.
2: Bonsoir à tous. Le bilan s'alourdit en Colombie. Les autorités évoquent désormais au moins 69 morts après le tremblement de terre qui a touché l'ouest du pays ce lundi. Un séisme de 7,4 sur l'échelle de Richter. Les secousses ont été ressenties à Bogota, la capitale, mais aussi jusqu'au Panama. Le président colombien est attendu sur place. En France, c'est le 5e épisode caniculaire de l'été. 49 départements seront placés en vigilance orange canicule demain, de la Corse jusqu'à la pointe bretonne, en passant par les Alpes, le Berry ou encore les Pays de la Loire. Le pic de chaleur, lui, est attendu d'ici jeudi à vendredi, avec la barre des 40 degrés qui devrait être atteinte. Et avec ces épisodes de chaleur à répétition, le moustique tigre, lui, continue de conquérir l'Hexagone. Selon l'Institut de recherche pour le développement, il sera présent sur plus de 70% du pays d'ici 2085. Une présence qui sera aussi progressivement de plus en plus longue. Selon l'IRD, sur certaines zones des côtes méditerranéennes et basques, le vecteur pourrait devenir actif toute l'année. Dans l'actualité également, Donald Trump demande des compensations à l'Iran. Le président américain affirme vouloir exiger des réparations pour les attaques iraniennes menées depuis plusieurs années. Réaction du locataire de la Maison-Blanche.

0: après une première demande de l'Iran. Téhéran a demandé des compensations aussi pour les dommages subis pendant les 5 mois de conflit. Pendant ce temps, un accord sur le détroit d'Ormuz semble s'éloigner. Déjà plus de 200 000 inscriptions pour assister à la messe que présidera le pape à Paris en septembre. Le pape Léon XIV fera une tournée en France en passant par la capitale, Lourdes et Metz. La plateforme d'inscription gratuite pour assister aux célébrations a ouvert ce midi. Une grande messe est notamment prévue, place de la Concorde et avenue des Champs-Élysées, ainsi que les Vêpres à Notre-Dame et la Veillée des Jeunes au Stade de France. Et puis la première session de soirée sur ces championnats d'Europe d'athlétisme à Birmingham en Angleterre. Une première chance de médaille tout à l'heure pour la France. Jimmy Gresquier est engagé sur la finale de 5000 mètres. Il fait partie des favoris. Le départ doit être donné vers 21h40. Voilà pour l'actualité. Très bonne soirée à tous.
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11: 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Il est 16h. Bon après-midi. 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

0: 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J'ai gardé ce sujet de discussion pour le jour où un spécialiste en élévologie serait disponible pour compléter le regard de notre enseignante Priscilla, dit Espagnoles. Ce jour est enfin arrivé. Un brillant spécialiste en élévologie s'est rendu disponible pour contribuer à la discussion que j'ai intitulée « Élève versus prof ». Salut Jérémy, salut Priscilla.
1: Bonsoir.
2: Hola, hola, buenas tardes a todo el mundo. Espero que estén bien et que vous avez passé une bonne journée.
0: Ok, comment vas-tu Jérémy?
1: Ça va, merci et toi?
0: Très bien, content de te retrouver. Tu as animé le 4 quarts avec nous de temps en temps l'année dernière.
1: Effectivement, on dirait pas, mais ça fait déjà un an.
0: Et entre-temps, tu as bien grandi. Tu as pris combien de centimètres?
1: Bonne question.
0: Bonne question, on va te mesurer tout à l'heure.
2: Pour l'année prochaine, on prend la mesure, tu vois.
0: On prendra la mesure. Tout à l'heure, après avoir joué au Bip Info, on va analyser, si vous le voulez bien, diverses situations de la vie scolaire, les qualités et les défauts des uns et des autres. Élèves versus profs.
2: Vos réactions au téléphone au 0596 72 82 51 ou encore par WhatsApp au 218 280. Sachez que c'est sur ce sujet. Vous pouvez aussi parler de tout autre sujet ou encore de la vie quotidienne ou encore de vos petites annonces ou encore tout simplement nous dire quelle est la météo du côté de chez vous. Vous pouvez faire tout ça, je répète, au 0596 72 82 51 ou par message écrit ou audio au 218 280.
0: Alors, on va se livrer maintenant à une petite expérience. Vous connaissez Siri et vous savez comment faire quand on est utilisateur d'un ordinateur qui a Siri ou de téléphone pour déclencher Siri. Oui, non?
2: Siri.
0: Ouais, quelque chose comme ça. Et concernant, et vous connaissez le OK Google.
2: Oui.
0: Donc, on va voir maintenant si certains mots ont une réaction sur une certaine personne qui s'appelle Priscilla. Alors, on va se livrer à une expérience. Je viens de t'envoyer un message, Jérémy, sur ton téléphone. Tu vas juste le lire pour Priscilla. On va voir qu'est-ce que ça va déclencher.
2: Ah, il faut
0: que
2: je sois neutre, c'est ça?
0: Alors, tu lis simplement.
1: Je soutiens.
2: Espérance FM, je soutiens. Espérance FM.
0: Voilà, c'était cette réaction que le mot je soutiens déclenche à chaque fois. Voilà. L'expérience a marché.
2: Je suis si prévisible que ça, en fait. Oh là là.
0: Alors, ceux qui ont la ref, bien sûr. On se retrouve un peu après un peu de musique pour jouer au Bip Info. Ensuite, on va passer à notre grande discussion élève versus prof. À tout de suite.
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0: Toujours avec Priscilla ainsi que Jérémy. Vous pouvez participer avec nous à la discussion, passer vos petites annonces ou parler de sujets qui vous tient à cœur au 0596 72 82 51. Absolument, vous pouvez envoyer un message aussi
3: WhatsApp au 0696 218 280.
0: Alors je sais pas si on a parlé du voyage, où on ira aujourd'hui.
2: Maman Mexico.
0: On ira au Mexique.
2: Et toi, à force, tu commences à parler toi-même espagnol.
0: Oui, et puis il y a également les souvenirs d'école. L'école sert également à ça. On va en reparler de l'école, justement. Est-ce que vous voulez jouer?
2: Bip.
0: J'ai pas entendu. Est-ce que vous voulez jouer?
2: Bip.
0: Si je gagne. Non, je n'entends pas tout le monde. Est-ce que vous voulez jouer? Tu veux jouer, Jérémy?
3: Si je gagne, oui.
0: Nous allons jouer au bip info. Derrière le bip se cache un mot. À vous de le découvrir. Là, nous sommes en Martinique. C'est le titre d'un article du France Antilles. Alerte, bip aux particules fines. Alerte, bip aux particules fines.
2: Alerte rouge, jaune, vert.
0: Non, c'est pas une couleur.
2: Ok.
0: Nous cherchons un mot qui commence par la lettre P. Alerte, bip aux particules fines. Mais oui, quand je vais vous dire, vous allez
2: pollution.
0: Dire... Oui, pollution. Effectivement, pollution atmosphérique. La Martinique placée en alerte. Une brume de poussière désertique plus dense que prévu, vous l'avez peut-être vu, vous voyez peut-être, entraîne ce lundi une hausse des concentrations de particules fines dans l'air. La procédure d'alerte est activée ce lundi 10 août et maintenue pour demain mardi 11 août. Deuxièmement, là on est en France, Léon, bip, en France.
3: Manchon,
2: j'ai pensé à lui aussi.
0: Écoutez la suite. Plus de 200 000 personnes se sont déjà inscrites à la messe que présidera le pape à Paris.
2: Léon, combien? C'est 14. Non, c'est pas tout ça?
0: Eh oui, c'est 14.
2: C'est pas vrai, tout ça?
0: Léon, 14, déjà? Bravo. Bravo.
2: Il y en a eu beaucoup.
0: Jérémy, Léon 14. La plateforme d'inscription gratuite en ligne en vue du voyage apostolique du pape Léon 14 en France en septembre prochain a été rapidement dévalisée aujourd'hui. Le diocèse de Paris annonce par ailleurs ce lundi soir que la capacité d'accueil totale du Stade de France est atteinte. Info de BFM. Voilà, Léon 14. D'ailleurs, j'espère, puisqu'on parlera de l'école tout à l'heure, que la plupart des élèves savent lire les chiffres romains. D'ailleurs, je vais vérifier que j'ai bien lu moi-même. Alors, il y a un X, il y a un I et il y a un V.
2: Oui, c'est ça.
0: Ça fait 14,
2: oui,
0: c'est ça.
2: Tout à fait.
0: Très bien. Troisième question. On leur avait promis un voyage. Bip. Deux Français détenus en Thaïlande et à Hong Kong pour avoir transporté de la bip. Ah oui, il y a deux bips là, dans ce titre. Je reprends.
2: Je pense qu'ils ont transporté le petit fils de Colombie.
0: On va voir. On leur avait promis un voyage. Bip.
2: De rêve.
0: Non, deux Français détenus en Thaïlande et à Hong Kong pour avoir transporté de la bip.
2: Inoubliable. Un voyage inoubliable pour avoir transporté de la cocaïne.
0: Non, c'est pas inoubliable. Alors, le dernier bip, c'est un mot qui commence par la lettre D.
3: Drogue.
0: Oui, exactement. Drogue.
2: On n'a pas précisé quel type de drogue.
0: Alors, le premier bip, on leur avait promis un voyage. Bip. Pas de rêve. C'est un mot qui commence par la lettre G.
3: Gratuit.
2: Génial.
0: Oui, gratuit. C'est ça. On leur avait promis un voyage gratuit, deux Français détenus en Thaïlande et à Hong Kong pour avoir transporté de la drogue. Au moins deux jeunes Français sont détenus en Asie pour avoir transporté de la drogue. Les services consulaires français sont mobilisés alors que les familles affirment qu'ils n'étaient pas au courant du contenu des valises. Selon Valérie, son fils Mathis, 19 ans, qui est en détention en Thaïlande, avait répondu à une annonce sur Snapchat promettant un voyage gratuit à la condition de transporter des affaires.
2: Et Jean, il n'a pas trouvé ça louche?
0: Bonne question. Est-ce qu'il a trouvé ça louche?
2: Excuse-moi, tu transportes quelque chose, voyage gratuit, tu transportes quelque chose, tu te dis pas quand même. Ça met pas une petite puce dans ton oreille, non? Dans ton oreille, ouais. Non, pas toi, Jérémy,
0: non? Il y a l'expression.
3: Moi, j'accepte pas les gens que je connais pas sur Snap.
2: Voilà. Déjà, c'est un bon début, tu vois.
0: Il y a l'expression anguille sous roche, mais là, l'anguille était dans son oreille.
2: Ah non, là, c'est pieuvre sous rocher, là. C'est anguille sous rocher. C'est octopus.
0: Donc, si on vous propose un voyage tout frais payé pour transporter des affaires, vous saurez quoi faire. Alors.
2: Sauf si c'est M6, tu vois. Là, tu sais que. Enfin, M6, TF1, tout ce truc-là, tu sais que. Voilà, il y a un truc. C'est un peu plus sécurisé.
0: Normalement,
2: mais si,
0: oui.
2: Mais si c'est pas ça, écoutez. En général, c'est pas des vêtements que tu vas transporter. Hein,
0: Effectivement. Alors, j'ai une dernière question dans ce BIP Info. Mm-hmm. Pour la première fois, une IA a créé des BIP inédits, mais inoffensifs, en étudiant la génétique. Pour la première fois, une IA a créé des BIP inédits, mais inoffensif en étudiant la génétique. De quoi s'agit-il? Qu'est-ce que l'IA a créé qui est inédit?
2: Un code génétique?
0: Non. Une IA a créé des bips inédits pour la première fois.
2: À des microbes, peut-être.
0: Tu te rapproches.
2: Des bactéries,
3: des maladies.
0: Vous brûlez. Ah, si je vous dis la première lettre.
2: Des virus.
0: Oui, des virus.
2: On t'a dit inoffensif, en fait, c'est ça. Forcément, c'était.
0: C'est bien ça. Pour la première fois, une IA a créé des virus inédits, mais inoffensifs, en étudiant la génétique.
2: Pourquoi faire? Pourquoi pas créer un médicament? Pourquoi créer un virus? Il n'y en a pas déjà assez, soit.
0: Alors, ça va peut-être, ceci va peut-être répondre à ta question. Entraînée par des chercheurs américains, une IA a réussi à créer de nouvelles versions d'un virus existant, donnant ainsi naissance à de potentiels nouveaux virus viables dans la nature. Une première mondiale, source d'espoir, 3 points de suspension, et de crainte. Info de 20minutes.fr.
2: Ben oui, enfin, il me semble que les virus s'autosuffisent, non? J'ai pas besoin d'en faire d'autres. Qu'est-ce que tu en penses, toi? Qu'est-ce que tu en penses?
3: Il y a déjà trop.
2: Ouais, voilà. Si c'est pour un médicament, un truc, tu sais, pour soigner, ok, là je dis oui, ok. Mais des virus, pourquoi faire? T'as ça sort du laboratoire et puis voilà, on se retrouve tous confinés encore pendant combien de temps?
0: Alors là, ils l'ont médiatisé, mais on ne sait pas quelles recherches ne seront jamais médiatisées. Et si des personnes malveillantes s'y mettent, évidemment, on peut s'attendre à tout, n'importe quoi.
2: C'est ça. Mm-hmm. Quand on dit que ChatGPT va dominer le monde, tu vois, c'est...
0: Bon, on a besoin de voir un peu de lumière, non, je pense. Mm-hmm. On va écouter Silverlight avec Travis Green. Et on se retrouve pour la grande discussion, si vous voulez bien. Élève versus professeur. Je promets qu'il n'y aura pas de combat. À tout de suite.

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2: Bien, super. Bintou, tu essaies tout seul, s'il te plaît. C'est ton heure de voir. Les autres, on se tait. Voilà, c'est ça, merci. En attendant, je vais aller mettre les notes de celui-ci au tableau. Voilà, allez, c'est parti. Alors, super, le chat qui aboie, c'est vraiment très drôle. Ah ben vraiment, là on est tous morts de... Hein, on est morts
3: de rire.
2: Voilà, on est morts de rire. Moi je veux bien être sympa, il n'y a aucun problème, hein. C'est juste, faut pas me prendre pour un
4: con.
2: Quoi?
4: Un con.
5: Yanis, tu cherches quoi là? Tu veux te faire exclure direct dès le début de l'année, c'est ça? Bah réponds.
6: Non.
5: Yanis, t'as traité ton professeur de con?
6: Pas du tout.
5: Arrête Yanis.
6: C'est lui, il est bizarre, il finit jamais ses phrases. Là, il nous dit ne me prenez pas pour un. Eh ben, moi je réponds.
5: Ah.
6: J'ai fait une proposition, il aurait juste pu me dire que c'était pas la bonne réponse.
7: Yanis, la vie scolaire, extrait de la vie scolaire pour illustrer notre discussion intitulée élève versus prof. Les torts peuvent être partagés entre élève et prof en cas de conflit, n'est-ce pas? La discipline, l'autorité des profs, la quantité d'exercice, les relations parents-prof, les autres adultes travaillant dans les établissements scolaires, AED, CPE, personnel de restauration scolaire, etc. On va en parler, mais d'abord, Priscilla, Jérémy et vous qui nous écoutez, comment définiriez-vous un bon élève et un bon prof? Et là, comme nous avons un élève, nous avons une prof, je propose que l'élève définisse ce qu'est pour lui un bon élève. Ça peut être intéressant de définir aussi un bon
1: les
7: prof.
1: Les deux, il peut faire
7: les deux. Les deux, pareil.
1: On lui laisse.
7: Alors, Jérémy, le spécialiste.

0: Comme il a dit, comme j'aime dire, un bon élève, moi, c'est un élève qui travaille au mieux de ses capacités et surtout un élève qui, comme j'aime dire, si tu ne m'arranges pas, au moins ne me dérange pas.
1: Pas mal.
0: Voilà. Donc, c'est un peu ma mentalité en classe parce que, au final, bon, il y a des élèves qui ne sont pas intéressés, simplement par les matières, etc. Mm-hmm. Donc, tu es obligé de venir en cours. Tu es obligé, parfois tu peux mater, mais si au moins tu es obligé que tu viens en cours et que ça ne t'intéresse pas, mm-hmm. tu veux faire tes dessins, tu ne veux pas suivre, ça c'est ton problème.
1: Ouais.
0: C'est ton problème. Maintenant, après bien sûr, j'essaie quand même toujours d'initier. Hein. Oui, mais quoi, qu'est-ce qui t'intéresse pas, etc. Mm-hmm. Si je vois vraiment, tu sais, je ne vais pas me battre avec toi, c'est toi-même, avec ta scolarité, avec toi-même, comment tu te sens. Maintenant, on est très dans le. Voilà.
1: Tu me laisses une certaine liberté.
0: Oui, tout à fait, tu es libre. Tu fais ce que tu veux, c'est pour toi. Tu vois ce que je veux te dire?
1: Okay.
0: C'est pour toi-même. Si toi-même tu n'es pas. Alors, parce que je sais que des lycéens, je répète, je ne suis pas que des collégiens. Mmh. Donc, les lycéens et les BTS, donc tout ce qui est post-bac, etc., j'en ai aussi. Et je suis formatrice aussi pour adultes. Donc, c'est-à-dire que je ne suis qu'avec des grands. En général,
1: pas de maternage.
0: Non, tu es assez grand pour prendre tes décisions toi-même. Et je suis pas ta maman, vraiment pas. Donc du coup, si tu veux pas suivre, c'est ton problème. Au moins, par contre, ne me dérange pas et ne dérange pas les autres qui veulent apprendre, les autres qui veulent suivre les autres. Si tu veux dessiner, tu peux dessiner. Si tu veux dormir, tu peux dormir. Et ça va pas ronfler. Mais voilà, tu vois, c'est ton problème. Ouais. Tu es assez grand pour prendre tes décisions.
1: Ok.
0: Selon moi.
1: Ok, passons à la définition d'un bon professeur. Pour toi, Jérémy, c'est quoi?
2: Alors, pour moi, un bon professeur, c'est. Il y a déjà un professeur qui ne donne pas beaucoup de travail.
1: C'est un point important, on va en reparler tout à l'heure.
2: Mm-hmm. Qui ne donne pas beaucoup d'évaluation.
0: C'est quoi,
2: aussi.
0: Pas beaucoup de travail? Juste pour savoir.
2: Ouais, par exemple, un exercice, une leçon ou pas? Trois leçons et quatre exercices. Enfin, il gère, quoi. Parce qu'on n'a pas que ça. On avait un professeur qui mettait beaucoup de travail. Et un jour, il y a un élève qui lui a dit qu'on n'a pas que sa matière, quoi. Donc, il a arrêté de mettre trop de travail.
1: Comment il a réagi, ce professeur?
2: Eh bien, il a pas vraiment répondu. Il a continué à faire ses affaires et il a continué à mettre du travail.
1: Oui, est-ce étonnant après
0: même temps.
1: Je sais pas.
0: Mm-hmm. Ok. Donc, il ne met pas non plus des boucles d'évaluation, tu as dit, c'est ça?
2: Mm-hmm. Il fait un cours assez simple à comprendre. Et un professeur qui. Comment dire? Qui ne punit pas sévèrement les retards. Par exemple, si on arrive quand ça vient de sonner, ben, on n'est pas vraiment en retard. On est pile à l'heure. Selon moi.
0: Ah, si ça vient de sonner, ça vient de sonner.
2: Genre, on arrive pendant la sonnerie.
1: Alors, ça va faire bouillir certainement certains enseignants, certains parents d'élèves, peut-être. Mais c'est son avis, écoutez.
0: Oui, tout à fait. J'ai demandé précision sur.
1: Oui, bien sûr. Ok, est-ce qu'il y a autre chose pour un bon professeur?
2: Ah oui, et un professeur qui ne rentre pas dans la vie privée des élèves aussi.
1: Ah, ok, donc il y en a qui le font, ok.
0: Qu'est-ce que tu appelles un professeur qui entre dans la vie privée des élèves concrètement? Ce serait quoi?
2: Mais, par exemple, qui ne demande pas qu'est-ce que ta maman fait comme travail ou bien des trucs comme ça, quoi. Tu restes.
1: Normalement, c'est une information connue, non? Grâce aux fiches de renseignement, non? Il n'y a pas.
0: Enfin, en début d'année, même s'il y a les fiches de renseignement de l'établissement, chaque professeur, on demande toujours notre propre petite fiche, le fameux nom, prénom de l'élève, nom du parent, nom du parent, numéro de téléphone, qu'est-ce que tu aimerais faire, qu'est-ce que tu aimerais. Enfin, la petite fiche, en général, on fait ça. En général.
1: Et donc, Jérémy, est-ce que tu es habitué à ce que. Est-ce que tu es habitué à remplir
0: ce genre
1: de fiche?
2: Et surtout
0: si c'est le professeur ou
1: principal.
2: Non, moi, j'ai jamais eu ça. Enfin, je crois.
0: Ah ouais,
2: okay. Enfin, j'ai eu ça peut-être une ou deux fois, mais pas. Non, je crois pas.
1: D'accord. Et donc, en quoi ça te dérange qu'un enseignant souhaite connaître l'activité professionnelle de tes parents?
2: Enfin, ça dépend du contexte, mais. Sinon, c'est quand même le privé.
1: Ça te semble une information privée. D'accord, ok. Pas de problème. Pourquoi pas? Oui. Chacun a sa perception. Uh-huh. D'accord. Ok.
0: Autre chose?
1: toi.
0: C'est bon.
1: Qu'est-ce qu'un bon professeur, un bon enseignant pour toi, Priscilla?

0: professeur et doit avoir deux qualités premières selon moi. La première qualité, c'est être un très bon pédagogue dans sa matière, donc réussir à transmettre, de faire en sorte que même si c'est... Alors, avec les générations qui arrivent là, je dis une chose, mais idéalement plusieurs choses, mm-hmm. que l'élève ressorte avec à la fin de l'année, au moins un petit sac. Au moins un sac, idéalement une valise remplie de connaissances concernant ma matière. Donc ça, être un bon pédagogue, que non seulement il ressort avec, mais qu'à n'importe quel moment, il ouvre sa valise, il sait c'est quoi, il ressort son truc. Il sait que ce t-shirt-là, c'est ça, ce pantalon-là, c'est ça, tu vois. Enfin, pantalon, je dis, ce sont des éléments, quoi, tout simplement. Maintenant, la deuxième qualité, c'est être un bon éducateur. Et c'est ce qu'on est de plus en plus appelé à être. On est même parfois plus éducateur que pédagogue. Donc, qu'est-ce qu'un bon éducateur?
1: Donc, ça n'a rien à voir avec la matière, avec le programme.
0: Non.
1: C'est la discipline et le comportement.
0: Savoir vivre, savoir être. Mm-hmm. Alors, on va dire que la discipline, c'est le savoir faire.
1: Oui.
0: Et l'éducateur s'occupe du savoir être et du savoir vivre. Ce serait ça. Sachant qu'un bon éducateur, du coup, il est proche. Quand je dis proche, c'est pas en mode de camaraderie, tu vas me voir de là où tu vas me checker, je suis ta pote en fait. Mais on a une dynamique en fait proche, à l'écoute de nos élèves. On peut entre guillemets entrer dans leur vie privée si ils en ressentent le besoin, être en fait cette écoute de j'ai des problèmes à la maison, mais je sais que je peux pas aller à cette dame là, à cette prof là, parce que cette dame là elle est toujours là pour enfin elle saura m'écouter, me donner des conseils.
1: Donc entrer si la porte est ouverte, si j'ai bien compris.
0: Voilà, c'est ça. Après avoir un minimum d'information sur ces étudiants, ça ne tue pas. Comme j'aime dire, les fiches que je fais en début d'année, faites tout pour que je n'ai pas à les utiliser. Parce que si je les utilise, c'est que j'ai besoin de voir. Ah, j'ai besoin de contacter tes parents. Si j'ai besoin de contacter tes parents, c'est que tu me fais transpirer dans la classe. Et si tu me fais transpirer dans la classe, il y a problème.
1: Alors justement, est-ce que c'est pas courant que des professeurs contactent les parents parce que l'élève travaille très bien?
0: Non, on se voit directement à la... Enfin, tu sais, les rencontres parents-prof.
1: D'accord, ok. Ok. Très bien. D'accord, c'est bon, vous avez défini ce qu'est pour vous un bon élève, un bon prof. Ouais. On va pouvoir passer à un premier cas, si vous voulez bien. Alors, le premier cas, c'est le retour au calme pendant les premières minutes de cours, les élèves qui veulent se faire remarquer et les différents styles d'expression de l'autorité des profs. Vous savez, soit à la première heure, soit après une récré, quoi, quand les élèves rentrent dans la classe, c'est ce que j'appelle le retour au calme.
0: Ça fonctionne à chaque interclasse. Dès que la sonnerie sonne, le temps de se déplacer d'une classe à une autre. Voilà.
1: Alors,
0: c'est l'agitation.
1: Est-ce que c'est un moment sensible pour les professeurs? C'est un moment important, délicat, à ne pas louper.
0: Tu veux dire quand ils rentrent, quand ils arrivent dans notre classe?
1: Oui.
0: Ou quand ils sortent?
1: Quand ils arrivent. Est-ce que c'est un moment que tu crains, toi?
0: Que je crains, non. Mais... que je crains, c'est vraiment un grand mot quand même.
1: Ouais.
0: Mais non, c'est
1: pas toujours facile, c'est pas le moment.
0: Oui, voilà, il y a des classes, il y a toujours des classes un peu plus, tu vois, un peu plus agréables, et puis il y a des classes
1: remuantes.
0: Yowos, comment on dit en créole, tu vois. C'est ça.
1: Mm-hmm. D'accord.
0: Donc ces classes-là, tu sais déjà, quand on se réveille le matin, on voit sur l'emploi du temps qu'on a cette classe-là, psychologiquement. Mm-hmm. On est déjà en mode.
1: Je vois ce que ça parle à Jérémy. Qu'est-ce que ça évoque pour toi, ce moment-là de retour au calme? Est-ce que les profs que tu côtoies arrivent bien à faire la classe se calmer? Voilà.
2: Bon, après, ça dépend. Enfin, y a certains profs qui ont plus d'autorité que d'autres. Donc. Ça dépend du prof.

0: cas, dans ma classe, on est assez... Bon, je vais pas dire calme, mais enfin, on n'est pas les plus agités, quoi. Okay.
1: Est-ce qu'il y a des comportements d'enseignants que tu n'aimes pas à ce moment-là? Je ne sais pas moi, est-ce qu'il y en a qui vous laissent debout longtemps, par exemple, ou je ne sais pas moi, qui attendent vraiment qu'il n'y ait pas la moindre mouche qui vole et c'est difficile d'obtenir, je ne sais pas.
0: Alors, c'est pas difficile d'obtenir, mais oui, il y a certains professeurs qui nous laissent debout et puis qui disent mais j'attends le silence et puis voilà. Enfin, ils disent même pas ça, juste ils nous laissent debout et puis quand il y a le silence, ils attendent un petit peu et ils disent qu'on peut s'asseoir.
1: Est-ce que c'est.
2: Et là, c'est le piège, c'est le fameux piège, c'est quand on leur dit de s'asseoir. Attends.
1: Attends.
2: Sac chaise.
1: Avant ça, est-ce que c'est à cause d'une poignée d'élèves que le silence a du mal à venir ou bien parce que c'est la majorité des élèves qui sont bruyants de ton expérience?
0: Mais de mon expérience, oui, c'est la majorité. Hein.
1: D'accord.
2: Toi, y compris?
0: Non, pas toi.
1: Alors, Priscilla, est-ce que. Alors, j'ai vu ça dans une salle une fois, un prof d'anglais qui a installé des balles de tennis au pied des chaises pour éviter le bruit.
2: Oui, tout à fait.
1: Est-ce que ça t'inspire? Est-ce que tu l'as déjà fait, toi?
2: Non, je ne l'ai pas fait parce que déjà, je change souvent. Enfin,
1: Elle, c'était sa salle attitrée. Ouais.
2: Je n'ai pas forcément de salle attitrée. Et dépendant des établissements aussi, je n'ai pas de salle attitrée. Mm-hmm. Maintenant, j'ai déjà vu ça. Et c'est vrai que ça fonctionne, de mettre des balles de tennis sous les chaises pour éviter ça. Alors, mais c'est,
1: pourquoi,
2: mais même ça, il faut sortir les cahiers.
1: Pourquoi les élèves sont incapables de manipuler leurs chaises? Certains élèves semblent incapables de manipuler leurs chaises sans faire de bruit. Est-ce que c'est volontaire?
2: Il y a certains, c'est volontaire. Mmh. Et ça, c'est... Il y en a d'autres, c'est vraiment juste... Il y en a certains qui ne réalisent pas forcément. Il y en a d'autres, ils essaient de faire les formes. Il y en a d'autres, c'est... Tu vois, c'est... Après, quand on sort la trousse, et puis c'est
1: sourire,
2: le fameux...
1: Ça fait sourire, Jérémy.
2: C'est le fameux... Chaque truc que tu prends dans la sac. Voilà. Vous posez la trousse, vous posez les gars, bra, bra, le livre, bra. Mm-hmm. Tu vois, c'est... Voilà.
1: D'accord.
2: Tu vois de quoi je parle, Jérémy? Voilà.
1: Quelle serait ta recette ou ton conseil, Priscilla, en tant que prof, pour que le retour au calme se fasse dans les meilleures conditions? Est-ce qu'il faut instaurer un climat de terreur pour que les élèves marchent vraiment à la militaire?
2: Là encore, ça dépend des classes. J'ai des classes qui sont un peu plus mouvementées que d'autres. Mm-hmm. Eux, de toute façon, ils savent. Ils savent parce que quand on arrive en classe, je demande pas le silence. D'accord? Je fais des traits sur le tableau.
1: Ah oui?
2: Au bout de 3 traits, interrogation surprise.
1: Ok.
2: Et du coup, elle n'est pas si surprise que ça parce qu'ils savent qu'elle arrive quand ils sont à 2 traits. Et en général, quand il y a 2 traits, tu entends tous les. Hé, les gars, c'est vous! J'ai même plus besoin de faire.
1: Ah, tu les pousses à sauter.
2: Voilà, ils sautent. Je ne fais pas le gendarme. Non, parce que ma gorge, c'est mon outil de travail. Mm-hmm. Si je crie toute la semaine journée, il faut que je revienne un lendemain et j'ai plus d'outils de travail.
1: Ouais.
2: Et du coup, si j'ai pas d'outils de travail, forcément, je donne encore des évaluations parce que je peux pas parler. Donc, faut bien faire quelque chose. On va pas venir se regarder dans les yeux. Voilà. Mm-hmm. Donc, du coup, pour éviter que tout le monde se retrouve en évaluation durant toute une semaine, voire plus, ils s'autorégulent. Ils s'autorégulent. Il y a d'autres classes aussi, tout simplement. J'ai instauré aussi ce que j'appelle le mini-profé, donc mini-prof en français. Et c'est pas moi. Je ne m'occupe pas de l'ouverture du cours. Okay. C'est-à-dire qu'ils savent, il y a la liste des élèves. Mm-hmm. Il y a celui qui s'occupe d'écrire la date, de faire le tableau, celui qui s'occupe de faire l'appel, celui qui s'occupe... Je ne fais rien. Je fais rien au début. Déjà, ça permet l'expression orale. Mm-hmm. Ça permet aussi l'interaction. Parce que du coup, ils demandent à certains. Ils doivent demander aux camarades quand ils font l'appel et tout. Comment tu vas? Tu vois, parce que comment tu te sens aujourd'hui, etc. Donc, ça fait. Mm-hmm. C'est vrai que ça prend un certain temps. Mais en même temps, ça contribue en fait à l'expression orale et à l'interaction.
1: Ce n'est pas une perte de temps.
2: Non, ce n'est pas une perte de temps. Donc, ça aussi. Je les laisse gérer. Mmh. Donc, ils...

0: j'ai soit le... Il y a certains aussi directement quand ils arrivent. Si je vois ils sont trois, j'ai dit sortez une feuille. Ah non madame, j'ai dit sortez une feuille. Et vous savez, je parle pas trois fois.
1: Alors, l'attribution de différents rôles, je voulais savoir, Jérémy, est-ce que tu as cette expérience avec certains enseignants? Comment tu vis le fait que des rôles soient attribués aux élèves?
0: Mais ça change, tâches
1: précises.
0: Ça tourne, hein?
1: Ça tourne.
0: Pas toujours les mêmes.
1: Oui.
2: Alors, non, j'ai pas eu cette expérience-là, mais en espagnol, quand on arrivait dans la salle au début de l'année, la professeure avait... un moment qu'elle appelle El Ritual, du coup le rituel en français. Et un élève au hasard, ou bien qui n'était pas encore passé, allait au tableau, il écrivait la date, il disait que le professeur va faire l'appel, il demandait à trois élèves comment ils vont, et il donnait la météo du jour. Et après il allait s'asseoir.
0: Voilà, c'est un peu le même principe.
1: Comment tu trouves cette organisation, ce système, tu trouves ça bien ou pas?
2: Oui, c'est bien, c'est pas quelque chose de saoulant. Il n'y a pas beaucoup de choses à savoir. Il y a juste à savoir la date, le temps, et puis c'est fini.
1: Ouais, ouais. Comme tu disais, Priscilla, ça permet aux élèves de s'exprimer oralement et de mettre leurs connaissances aussi à profit.
0: Tout à fait.
1: Très bien, très bien, très bien.
0: Du coup, peut-être je vais rajouter la météo aussi.
1: La météo, d'accord. Est-ce qu'on peut parler des profs qui n'arrivent pas à faire régner l'ordre? Et est-ce que le nombre d'années fait le bon prof, selon vous? Que vous soyez prof ou pas, vous pouvez rejoindre cette discussion au 0596 70 82 51.
0: Alors la question c'était les profs qui n'arrivent pas à gérer
1: à faire régler l'ordre. Okay. Alors c'est pas forcément les jeunes professeurs. Ça peut être une question de charisme, d'autorité, de méthode en fait.
0: Il y a beaucoup de professeurs qui n'arrivent pas à se faire respecter. Mais pourtant, ça fait des années qu'ils sont là. Mais tellement, limite, le mot se passe de frère et soeur, de fratrie en fratrie.
1: Ah oui,
0: si tu as ce prof-là, t'inquiète, c'est pas grave. Voilà.
1: Ah, ils ont la réputation de laisser faire leur classe et tout.
0: Donc, c'est pas forcément lié au nombre d'années. Il y a aussi des jeunes profs qui arrivent pour le début, mais qui ont cours d'année, en cours de carrière. Ils y arrivent, il y en a d'autres jamais.
1: Alors, je crois que les élèves voient tout de suite avec qui ils peuvent faire quoi. Hein. Qu'en penses-tu, Jérémy? Ça te fait sourire, hein? Tu penses peut-être à certains profs, là.
2: Oui. On a une prof. Mais c'est la seule du collège dans sa matière, donc elle a toutes les classes et. Quand tu passes à côté de sa salle, ben, tu sais qu'il y a une classe dans la salle parce qu'il y a du bruit, il y a du bruit.
1: C'est la seule qui enseigne sa matière, donc c'est musique, j'imagine.
2: Non, plastique.
0: Mais, en plastique.
1: Ouais. Ah oui, musique et art plastique, en général, c'est souvent comme ça. Ok. Donc elle n'arrive pas à tenir sa classe, c'est ça? Bon, j'espère que ça va s'arranger.
2: Parce que sa classe. Toutes les classes, du coup.
1: Toutes les classes, oui, c'est ça. Et qu'est-ce que tu conseillerais, peut-être, Priscilla?
0: Moi, non, la gestion de classe, c'est quelque chose. Hein. Alors, on apprend beaucoup de théorie à l'université, mais quand on y est face, il y a la théorie et puis il y a la pratique, hein, de manière très concrète. C'est vraiment le cas de dire, il y a la théorie et la pratique. La théorie... en ce qui concerne... Alors, non, je dirais plutôt la pratique.
1: Oui.
0: Mais après, ça dépend de comment... Je connais pas l'enseignante, ni comment elle est, ni sa méthode, etc. Mais il y a plusieurs manières de gérer sa classe. Soit, comme on dit... alors, on va essayer d'éviter les cris, comme on dit. Essayer d'éviter les cris. Essayer d'éviter... mais il y a franchement, il y a plusieurs méthodes. Je ne saurais pas donner une méthode adaptée peut-être à sa pédagogie. je sais personnellement que une méthode que j'utilise, notamment, bon, ça fonctionne qu'en début d'année, ça peut tenir un trimestre maxi, c'est le fameux je parle pas français.
1: Je parle pas français.
0: Je parle pas français. Je ne parle jamais français devant les élèves. Donc ils pensent que je parle espagnol.
1: Ok.
0: Et donc, toute l'année, enfin durant au moins un trimestre, ça fonctionne. Ils pensent que je parle qu'espagnol. Donc déjà.
1: J'espère qu'il n'y a pas de futurs élèves qui t'écoutent en ce moment. D'accord.
0: Non, mais oui. Bon. Mais voilà. Et donc, du coup, ils pensent donc que je parle que espagnol. Et. Parfois, alors ça crée deux attitudes. Les élèves qui ils veulent toujours essayer de me dire des trucs, donc ils essaient d'apprendre du vocabulaire pour me parler et tout. Donc du coup, en fait, ça les concentre sur le façon la dame elle parle pas. Et puis il y en a d'autres, mais la dame elle parle pas. Donc on peut dire ce qu'on veut parce que elle va pas comprendre ce qu'on dit. De toute façon, elle parle pas. Et c'est là, c'est ces élèves là que du coup tu en gestion de classe. Ils vont toujours chercher, enfin, il y a des élèves qui vont toujours chercher à dépasser les limites. C'est-à-dire qu'ils voient, hein, ils voient la limite. Et parfois, ils savent qu'il ne faut pas faire ça. Hein. Mm-hmm. Mais allons voir quand même.
1: Ok.
0: Allons pousser. Jusqu'où on peut pousser. Jusqu'où on peut pousser. Tu vois.
1: D'accord.
0: Et c'est à ce moment-là que tu gères mais c'est comme pour les parents, je pense, hein, c'est pas lié qu'au prof ou tout simplement ou même au travail. Il y a des collègues aussi, hein, voilà, il y a des collègues, il va aller jusqu'où, en fait. Voilà, donc c'est à ce moment là tu poses totalement la limite et que tu sais, toi, il ne faut pas que tu recules la limite par rapport à l'élève. Il faut que ce soit l'élève qui recule par rapport à la limite.
1: Ok. Alors, c'est peut-être que la difficulté à gérer la classe, c'est peut-être un des éléments qui rendent le métier de professeur moins attirant pour certains. On a remarqué depuis quelques années, tu pourras réagir dessus, Priscilla, qu'en tout cas, le métier de professeur attire moins qu'avant. Écoutez.
3: On n'a plus aujourd'hui assez de professeurs et ça s'explique pour plein de raisons diverses. C'est parce qu'en fait, aujourd'hui, s'il manque des profs, c'est parce que le métier n'attire plus. Et pourquoi il n'attire plus? Parce qu'il n'y a plus rien de très attirant. On dit toujours ce métier, c'est le plus beau métier du monde. C'est sûr, c'est magnifique de transmettre un savoir, mais il faut voir dans quelles conditions on l'exerce. Alors déjà, la gestion de classe, c'est quand même un énorme problème. Les enseignants le disent, ils sont mal formés pour ça. On a les classes les plus chargées d'Europe en France, donc on se retrouve avec plein d'élèves face à soi. Il faut arriver à faire régner la discipline avant de transmettre un savoir.
1: Pourquoi le métier de professeur n'attire plus? Une vidéo de la chaîne YouTube Libération. Alors il y a également les salaires peut-être qui ne suivent pas.
0: Tout à fait. Alors en Martinique, enfin tous les pays avec les 40, 30, 60%, c'est-à-dire tous les dom-tom en majorité, ça va. Franchement, ça va. En termes de salaire, j'ai dit ça va, j'ai pas dit ça va. Mais en France métropolitaine, hexagonale, c'est comme ça il faut dire. En France hexagonale.
1: Tu veux dire, sans les 40%, ils galèrent beaucoup plus, c'est ça?
0: Oui, beaucoup plus, et dépendant de la ville où ils sont. Parler des REP.
1: Je vais provoquer, les professeurs quand même, vous avez juillet, août, toutes les vacances scolaires, de quoi vous plaignez-vous? Je sais pas, moi, il y a des gens qui travaillent plus dur, non?
0: Tout à fait. Et c'est pour ça que du coup, pendant le confinement, tous les parents disaient, je comprends tes professeurs. Voilà, c'est ça. C'est aussi pour ça.
1: Non, on sait que c'est une charge de travail. Il y a
0: une très grande propension de professeurs en burn-out. C'est-à-dire que maintenant, le burn-out n'attend même pas. Avant, on disait, ouais, tu sais, c'est bien. Avril. Non, maintenant, allez, en octobre, septembre, octobre. Octobre, c'est-à-dire on a recommencé en septembre. En octobre, il y a déjà plein de postes qui sont libérés et plein de remplaçants qui sont déjà appelés parce qu'il y a déjà des profs qui sont au bout de leur vie. Elle en a parlé, il y a des classes surchargées.

0: pas toujours totalement écouté et soutenu aussi.
1: Alors je dirais, il y a aussi, et je vais, j'aimerais que Jérémy, tu réagisses dessus, il y a aussi des élèves, je ne dis pas ça pour toi, hein, qui arrivent en retard et qui veulent être acceptés. Parlons des élèves qui arrivent en retard avec une bonne ou une mauvaise attitude. L'attitude est importante. Et puis...
0: Et la raison.
1: La raison et les professeurs qui sont plus ou moins tolérants. Alors, je crois que c'est un sujet qui te tient à cœur, Jérémy.
2: Oui, parce que, bon, il y a certains profs... si tu arrives, par exemple, avec 5-10 minutes de retard, c'est pas un souci pour eux. Ils te laissent entrer sans mots, sans excuses, enfin... juste de rentrer et puis de t'asseoir pour rattraper vite fait le cours.
1: Ouais.
2: Mais il y a d'autres profs qui, dès que la salle, enfin dès que les élèves qui sont à l'heure viennent de s'asseoir dans la salle, elle te laisse pas rentrer. Elle fait l'appel, elle te laisse debout dehors et puis après tu donnes une raison et tu rentres.
1: Alors ça dépend, j'imagine, du règlement de l'établissement. Ouais. Mm-hmm. Qu'est-ce que le règlement dit? Je ne sais pas.
0: Ça dépend, peut-être. Ça dépend. Qu'est-ce que ton règlement dit par rapport au retard?
1: Alors, est-ce qu'on lit le règlement? Est-ce qu'on doit lire le règlement? Il est lu à chaque rentrée, me semble-t-il. Non?
2: Il est censé être lu.
1: Censé être lu. D'accord, d'accord. C'est un document important et tout le monde n'est pas forcément d'accord sur ce que le règlement dit, notamment pour la tenue, chaussures fermées ou ouvertes, t-shirt ou polo à l'intérieur du pantalon ou à l'extérieur. Ça crée des tensions parfois ou des incompréhensions, n'est-ce pas,
0: hein? Alors juste pour répondre sur le retard, c'est vraiment selon le règlement de ton établissement que le professeur peut décider d'accepter ou de refuser. Si dans le règlement il y a inscrit que c'est au bout de 5 minutes, au bout de 10 minutes, etc. Mais écoute, c'est ça, hein? En fait, les règles sont les règles, hein? Juste sachez qu'un règlement scolaire, c'est pour vous habituer à ce que dans la vraie vie, hein, quand vous serez des grands, voilà, des adultes, c'est pour vous apprendre qu'il y a des règles à respecter en tout temps et dans chaque, quel que soit l'établissement, le cadre dans lequel vous êtes, il y aura toujours des règles et que ces règles, il faut les respecter.
1: Ça n'empêche pas, Priscille, qu'il y a des profs avec le même règlement, sont cool, et d'autres...
0: Oui, bon, oui, oui, ça change pas. Ça, c'est la vie aussi. Hein. Il y a des patrons qui sont un peu plus cool sur certaines choses, des managers qui sont plus cool sur certaines... Et puis il y en a d'autres, ils seront intransigeants. La loi, c'est la loi. Ça, c'est ça. Ici, c'est si. Voilà. Dorémi, c'est Dorémi. Tu ne vas pas venir faire sol, la, si, dans mon truc. Tu vois, c'est le même principe.
1: Et la montre qui a sonné me fait penser à quelque chose. Je n'avais pas prévu d'en parler, mais les élèves, alors je n'attaque pas les élèves, mais il y a des élèves qui regardent beaucoup leur montre, non? Est-ce que pour un enseignant, c'est gênant? Non, pas du tout.
0: Enfin, ça dépend.
1: Ça dépend.
0: Si je vois un élève qui regarde vraiment beaucoup, ça me dit, tu as rendez-vous, tu as quelque chose à faire.
1: De toute façon, plus on la regarde, moins elle leur passe.
0: De toute façon, donc voilà, si tu as rendez-vous, tu as quelque chose à faire. Ah d'accord, non, ok, ben continue à écrire. Puis laisse la montre, ne rate pas l'heure, ça va. Le vois pas avancer plus vite parce que tu la regardes.
1: Est-ce que vous êtes gênés, les professeurs, par les montres qui sonnent? Je ne parle pas de téléphone, mais juste les montres qui sonnent.
0: De toute façon, il n'y a pas de téléphone, normalement. Il n'y a plus de téléphone.
1: Même si les téléphones sont autorisés dans les lycées, par exemple, ils doivent être dans le sac et éteints, c'est ça?
0: Tout à fait. Mais autrement, normalement, il n'y a plus de téléphone, n'est-ce pas, Jérémy?
1: Jérémy, je te vois sourire. Qu'est-ce que tu as à nous dire sur ce sujet?
2: J'ai déjà entendu plein de téléphones sonner dans la salle.
1: Et comment les profs réagissent?
2: Ça dépend. Hein. Il y a des profs qui disent... quand toute la classe se regarde quand le téléphone sonne, il y a des profs qui disent « Bon, éteignez votre téléphone » et puis on finit avec ça. Mm-hmm. Et il y a d'autres profs qui disent...

0: On rentre dans la salle, ils nous disent d'éteindre le téléphone. Donc, qu'il n'y avait pas de problème. Et ben voilà.
1: Oui, oui. Leur souci, c'est que le cours se passe le plus calmement possible, qu'il n'y ait pas d'interruption, qu'il n'y ait rien qui gêne, hein, j'imagine.
2: Oui, puis ça fait perdre du temps, parce que quand il y a un téléphone qui sonne, on dit « Ah, c'est le téléphone d'un tel », et puis voilà, et ça relève. « Ah, un tel... » Et après, pour recalmer toute la classe là, après, juste pour un titititit, voilà. Parfois, une mouche entre dans la classe, c'est toute une agitation. Alors que, tu vois ce que je te dis. Tu vois ce que je dis, Jérémy. Ok, tu ris, donc tu sais. Une mouche entre dans la classe. Un petit bouillot. Quelqu'un, par exemple, c'est son ventre va faire. C'est les goulou-goulouk là. Que, je sais pas comment on appelle ça en français normal, mais c'est le ventre gargouille. Voilà, merci. Le ventre gargouille. Ah, tu as fait. Voilà. Voilà, et c'est parti. Et puis, on est pas. Et les enfants, ils ont de moins en moins d'attention parce que, à force de rester sur les réseaux sociaux, ça n'aide pas pour rester attentif. Le temps d'attention diminue fortement.
1: Oui.
2: Mais au-delà de ça, c'est-à-dire que vraiment, parfois je me dis, mais ils sont en fait, on aime dire TDAH, ils sont tous. Ils sont tous des troubles de l'attention, c'est incroyable.
1: Après la pause, on va parler des élèves qui n'aiment pas écrire longtemps et de la relation parent-prof, ainsi que le rôle des représentants de parents, la quantité des exercices à la maison, les élèves qui font leurs devoirs avec l'IA. Et on va faire un hommage aux adultes, aux autres adultes, à part les professeurs qui sont dans les établissements scolaires.
2: Si tu permets, quand on revient, il faut qu'on finisse cette histoire de retard et de sonnerie, parce que du coup, ça va dans les deux sens. Il y a le retard causé par l'élève, mais il y a le retard causé par les professeurs.
1: Et bien sûr, la joie gâchée des élèves quand ils croient que le prof est absent et que finalement, il est là.
2: À tout de suite. Ça, c'est le meilleur.
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0: Oui, bonjour.
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4: Et notre numéro de téléphone habituel a une panne provisoire, mais on peut être joint au 60 48 24. Je reprends 0 596 60 48 24. Tout à l'heure, nous allons partir en voyage au Mexique avec toi, Priscilla. Tu nous fais découvrir, depuis le début du 4 quarts, des États de l'Amérique.
5: Des pays.
4: Différence entre pays et État.
5: Un pays est totalement indépendant, c'est-à-dire qu'un État est rattaché à un pays.
4: Très bien.
5: Les États d'Amérique, les États Unis d'Amérique.
4: Géographie, bonjour.
5: À moi, tu demandes de la géographie. Non, mais je veux dire, les États Unis d'Amérique, ok, ils appartiennent. Chaque État, le Texas, etc., la Louisiane, etc., ils ont une autonomie, et pas une indépendance. C'est pas vraiment une autonomie. On va en plus en parler un peu plus tard de cette histoire d'autonomie. On va revenir dessus. Ouais. Mais voilà. Donc, ouais. Les pays d'Amérique latine. Précisément. Okay.
4: Nous reprendrons notre discussion sur l'école. La discussion est intitulée « Élève versus prof ». À tout de suite.
6: Tu sais pourquoi les enfants de profs réussissent mieux que les autres en général? Parce que nous, les profs, alors moi, je suis ancienne prof, mais je l'ai été pendant 21 ans. Parce que nous, on sait que l'école ne fera pas réussir ton enfant. On le sait, malgré toute la bonne volonté des profs qui vont se démener, qui sont là, etc. Ce n'est pas l'école qui fait réussir ton enfant. Et nous, on le sait. Donc depuis tout petit, en fait, on va éveiller nos gamins à plein de choses. On va retarder les écrans. On va leur mettre des livres dans les mains. On va privilégier les jeux de construction. On va leur apprendre à réfléchir au quotidien. C'est ça qui fait la différence.
4: Elle s'appelle Isabelle Cataldo de la chaîne TikTok Coaching. Le titre de la vidéo, c'est « Nous, les profs, on sait que ce n'est pas l'école qui fait réussir ». Alors, ça vous a probablement fait réagir, déjà quand elle a dit que les enfants de profs réussissent mieux que les autres, ça vous fait réagir?
5: C'est vrai, ils sont derrière, comme j'aime dire, quand il y a un parent derrière son enfant, l'élève réussit mieux.
4: Mais c'est pas les profs.
5: Attention, quand je dis derrière, il y a derrière et derrière. Il y a derrière, c'est-à-dire en encourageant, fais des choses, même si tu n'as pas envie de faire, il faut faire. Mm-hmm. Et puis, il y a derrière en mode, si tu ne fais pas, tu vois, il y a le côté militaire, enfin, voilà. Et militaire. Que du coup, là, c'est juste, ça va juste créer un...

0: dégoût et un rejet de... Mais un parent qui est là pour accompagner et qui est là pour soutenir et qui est là pour toujours, tu sais. Tu n'as pas fait ça? Fais quand même. Elle t'a donné l'exercice 1 et 2. Tu peux faire le 3, c'est pas grave.
1: C'est pas que les enfants de prof, j'imagine.
0: C'est vraiment un parent qui est à côté. J'ai même pas dire, j'ai même pas envie de dire derrière. C'est derrière, on condisait, bah, la clé est derrière moi, tu vois, c'est un peu péjoratif. Mmh. Un parent qui est à côté de son élève, de son enfant, les élèves réussissent mieux.
1: Et puis ça commence dès les premiers jours de l'enfant, dès le ventre.
0: Voilà, c'est ce que j'allais dire.
1: Ventre,
0: même depuis en
1: le fait de parler avec l'enfant, déjà, ça le stimule.
0: De lui lire des histoires,
1: oui.
0: Pour l'endormir, au lieu de lui mettre des dessins animés, pour l'endormir, ça fait déjà travailler l'imaginaire, ça fait travailler le cerveau. Il a l'habitude de manipuler un livre, il lit, il a du vocabulaire.
1: Mm-hmm.
0: Alors, il apprend plus vite à écrire.
1: Jérémy, dis-nous, est-ce que tu te souviens des histoires que te racontait ta maman quand tu étais dans son ventre? Dis-nous.
0: C'était il n'y a pas longtemps, non?
2: Alors, non, je ne me souviens pas trop. Non.
1: C'est normal. Alors, Priscilla, tu voulais revenir sur le sujet des retards, c'est ça?
0: À la sonnerie. Parce que les élèves peuvent être en retard, sont souvent en retard. C'est vrai.
1: Mais... Souvent?
0: Oui, souvent. Enfin, il y en a toujours. Il y a certains.
1: Les mêmes, non?
0: Il y a certains qui sont en retard récurrent. Alors, je ne vais pas leur jeter la première pierre parce que je pense que je suis née même en retard. Non, je suis une personne souvent en retard.
1: Oui.
0: D'ailleurs, tu en as parlé, le fameux quand le prof. Alors, j'essaye vraiment. Je crois.
1: Oui.
0: Vraiment que dans le cadre professionnel, j'ai Dieu merci, je n'ai pas ce problème, donc on continue comme ça, merci Seigneur. Du retard dans l'établissement, c'est-à-dire que même si je ne suis pas forcément là tout de suite dans ma classe, parce que j'ai été arrêtée à la reprographie, enfin, l'imprimante, quand on doit imprimer les documents, la reprographie, ou alors à la vie scolaire, ou alors chez le principal, ou peu importe. Mais je suis là. Et il y a toujours un élève qui te voit qui dit « Ouais, elle n'a même pas encore arrivé, mais j'avais vu, elle est là. » Ou alors « J'ai vu la voiture de la dame, elle est là. »
1: Alors, Jérémy, que penses-tu des profs en retard?
2: Alors, ça dépend. Si c'est un prof qui n'aime pas que les élèves arrivent en retard et qu'ils arrivent en retard, ça, c'est un petit peu, comment dire, c'est un peu énervant, puisque...
1: C'est pas cohérent, c'est ça?
2: Voilà, c'est pas cohérent non plus.
1: Mm-hmm.
2: Puisque c'est un prof qui, au moindre retard, te fait donner 150 explications et tout. Et lui, il arrive 30 minutes en retard, ou bien... Alors qu'il reste 5 minutes de cours, enfin... Voilà.
1: Et alors, que penses-tu des profs qui retiennent les élèves à la sonnerie? Soit pour terminer de copier le cours ou pour quelque chose?
2: Alors, ça dépend pour quelle raison. Si c'est parce qu'il a parlé et qu'il a dérangé la classe, ben à ce moment-là... Oui, pourquoi pas, mais si c'est...
0: Il a dérangé la classe?
1: Oui, j'ai pas compris non plus. Qu'est-ce
0: le
1: que tu
0: professeur
1: veux dire?
2: Non, si c'est l'élève.
0: Ah, un élève. Ok,
1: d'accord,
0: oui.
1: D'accord.
2: Si c'est un élève qui a dérangé la classe, eh bien, à ce moment-là, oui, c'est un peu logique qu'il se fasse punir à la sonnerie, mais sinon... Après, si c'est pour copier le cours, par exemple, un élève qui copie lentement et qu'il a l'occasion de pouvoir rester pour copier après le cours sorti, c'est une bonne idée, pourquoi pas, mais...
1: Parce qu'il peut y avoir au moins deux inconvénients. Soit ça peut faire des élèves rater leur bus, ou bien arriver en retard au cours suivant, c'est ça.
2: Mais il y a certains profs, justement, qui donnent des papiers et qui disent que tel élève est arrivé en retard parce qu'il a fini de faire son évaluation ou bien de copier la leçon. Ou bien je l'ai retenu pour parler avec lui pendant tout le monde.
1: Parfois, c'est toute la classe qui est retenue.
2: Aussi. Ouais.
1: Tu fais ça, Priscilla? Tu retiens ta classe après l'heure? Pourquoi fais-tu ça?
0: J'essaie d'éviter au maximum. Alors, ça... Alors, ceux qui m'entendent peut-être vont dire, c'est pas vrai, quand c'est la récréation. Ouais. c'est vrai que peut-être, quand ça ne gêne pas le cours de notre collègue, que c'est un peu sur la récréation, je peux leur dire, écoutez, vous finissez d'écrire là, c'est pas grave.
1: Est-ce que tu tiens compte du bien-être de tes élèves?
0: Oh, oui, c'est pour ça que justement, j'essaye d'éviter, si j'entends la sonnerie, mais c'est déjà arrivé, hein, parfois, ça sonne, je dis, quoi? Il est déjà... Bon, ok, on n'a pas le temps de faire ça. C'est pas grave, le cours suivant, on commence par ça, mm-hmm. avant d'enchaîner autre chose. Parce ouais. que... je sais, parfois, il y a des élèves qui doivent se déplacer d'un bâtiment à l'autre. C'est pas toujours à côté. Moi-même, quand j'étais au lycée de Bellevue, j'ai envie de te dire, quand tu sortais du bâtiment 6 et que tu avais... Bâtiment 6, c'est espagnol, langue, etc. Et que tu allais au bâtiment 2 pour mathématiques, un cours vraiment que j'appréciais, n'est-ce pas? L'écart entre les deux bâtiments, les fameuses 5 minutes d'interclasse, on pouvait pas faire ça en 5 minutes.
1: On allait courir, non?
0: En tout cas, je vais courir, moi. Mais voilà. Donc, non. Donc, je sais que vraiment, j'essaye au maximum de laisser, de respecter. Maintenant, c'est vrai que je peux manger un peu sur la récréation. Si l'élève a fini d'écrire ses affaires, tout, vas-y, il n'y a pas de souci. Les autres vont, ils copient, machin. Mais, au dehors de ça, j'essaye au maximum de respecter. Mais c'est pas toujours. Évidemment, c'est pas toujours facile.
1: Oui.
0: Mais au maximum.
1: Restons sur.
0: Et puis, il y a des élèves qui ne veulent jamais quitter ma classe aussi. Il y a certains. Ah. Mais sortez, vous arrivez en retard après. Oui, mais madame, je voulais vous raconter.
1: La rançon du succès.
0: Non, pas du succès, mais il y en a certains qui ne sont pas payés pour sortir aussi. Hein. J'ai les deux cas. Il y a toujours des élèves qui apprécient certains profs et d'autres qui détestent cette dame-là parce que cette dame-là, elle est très carrée, elle rigole. Elle rigole avec toi et tout, mais en même temps, elle rigole pas avec toi.
1: Alors, restons sur l'écriture. Le cas est le suivant, les élèves qui n'aiment pas écrire et les profs qui aiment beaucoup faire écrire. Il y a plusieurs méthodes. Il y a la remise de photocopies ou d'autres documents numériques.
0: Ne lisent pas les photocopies.
1: Les profs qui font beaucoup écrire, soit en dictant, soit en projetant et qu'il faut copier. Qu'en penses-tu, Jérémy?
2: Alors, comme tu as dit, soit en dictant, soit en projetant, mais il y a un prof, je crois que c'était l'année dernière, lui, il est sur son clavier, tranquillement, et puis il tape. Pendant une correction d'un exercice, ça peut faire 10 lignes. Donc, il tape, il s'arrête pas, et puis nous, on écrit comme ça. Mais sinon, si c'est un prof qui écrit au tableau en même temps que toi, enfin, moi, je le prends bien, quoi. C'est pas quelqu'un qui est sur son clavier et puis qui tape comme ça.
1: Oui.
2: Enfin, pour moi, ça... Comment dire? C'est un petit geste qui change le fait de copier une grande leçon.
1: Parce que c'est plus éprouvant d'écrire sur le tableau que de taper à l'ordinateur, c'est ça?
2: Voilà, je le prends mieux que le prof écrive lui aussi sur le tableau et puis qu'on copie après.
1: D'accord.
0: Et que penses-tu des photocopies?
2: Ah, c'est... Ça dépend. Si c'est en noir et blanc et qu'on voit rien dessus, ça sert à rien. Autant
0: profiter. Tu relis les photocopies?
2: Je colle et puis je...
0: Voilà, t'as collé et puis t'as fini avec ça. C'est dans le gagne, quoi.
2: Si c'est pas précisé de lire.
0: Voilà, c'est pour ça que je ne fais pas de photocopies.
1: C'est pour ça que les profs font les élèves écrire, c'est ça? Faut qu'au moins qu'ils le retiennent en écrivant, au moins, c'est ça?
0: Ça, c'est la mémoire, j'ai oublié le
1: terme. Visuel, non?
0: Non. Par le fait de faire. J'ai oublié le terme exact, mais c'est comme tu écris, c'est tu pratiques quelque chose, tu mets en pratique la chose quand tu l'écris, tu retiens mieux parce que tu l'as écrit. J'ai oublié le terme. Ça ne vient pas.
1: Ok. Procédural, non?
0: Oui, voilà, c'est ça. La mémoire procédurale, exactement. La mémoire procédurale.
1: Merci à l'IA. Alors justement, l'IA, les élèves qui font leur devoir avec
0: ça
1: l'IA.
0: Ça se voit.
1: Alors, avant d'entendre le professeur Priscilla, écoutons l'expert en élévologie, Jérémy. Que penses-tu de ce phénomène délétère, faire ses devoirs avec l'IA?
2: J'ai pas vraiment de choses à dire, hein. Chacun fait ce qu'il veut.
0: Est-ce que tu le fais, toi?
2: Alors, je vais pas mentir, ça dépend. Si c'est un exercice compliqué, je demande à l'IA deux, trois trucs de m'aider. À part si c'est pour des rédactions, par exemple, je lui demande un thème, un truc qui pourrait m'intéresser. Et puis après, je commence à écrire. Et voilà. Mais je recopie pas les textes que l'IA me donne.
1: Bon, très bien. Est-ce que tu as en tête le danger?

0: toi si tu le faisais. Peut-être que le prof va nous expliquer quel est le problème.
1: Mais on a un professeur, je crois que c'était le professeur d'espagnol. Vous, on devait faire... je crois qu'on devait faire une rédaction sur... bon, je ne sais plus trop sur quoi, mais... le professeur nous a dit de ne pas faire ça avec l'IA. Ah oui, c'était un exposé qu'on devait faire. Mm-hmm. On devait pas le faire avec l'IA. Elle veut que ça soit quelque chose qu'on fasse de nous-mêmes.
0: Ouais.
1: Elle veut que, même si c'est pas quelque chose de grand, même si ça fait pas 50 lignes, elle veut que ça soit notre imagination, notre vocabulaire, enfin tout ça.
0: Ah oui.
1: Que ce soit notre cerveau qui fonctionne.
0: Est-ce que tu comprends cette demande?
1: Oui, oui. Elle veut nous faire réfléchir.
0: Parce qu'elle veut vous évaluer, pas évaluer l'IA. Voilà. Ça, c'est sûr. Priscilla?
2: Non, juste ça se voit. Quand vous utilisez l'IA, ça se voit, mais ça se sent à 50 000 km comme ça. On
0: ça
2: le
0: se voit comment? Alors, je sais que c'est évident. Si un élève moyen rend quelque chose d'extraordinaire, c'est pas normal.
2: Alors, ça... déjà d'extraordinaire, parfois ça peut aussi. Parfois, c'est pas forcément extraordinaire. Hein?
0: Oui.
2: Sachez-le aussi. Parfois, comme j'aime dire, les chachas, les clo-clo et puis les coco-pilotes, là.
0: Chacha, c'est ChatGPT.
2: Oui, voilà, ChatGPT, Claude, et. Alors, il y en a un autre. Non, il y en a un autre, là, spécialisé en langue. Pour moi, c'est Greedy, je crois, comme ça.
1: Grok.
2: Un truc, ça commence par G, je sais pas. Il faudra que je m'y intéresse un petit peu, hein, parce que la rentrée arrive tout ça. Alors, cela, ça se voit dans la mesure où c'est pas forcément qualitatif et c'est pas forcément vrai non plus tout ce qui est dit. Il y a des choses, parfois le document même se contredit.
0: Ah oui.
2: C'est déjà arrivé. Il y en a d'autres. C'est tellement bien écrit. Il suffit simplement juste de demander à l'élève. Au fait, ça veut dire quoi ça?
0: Merci. Ah, l'élève n'a même pas relu, essayer de s'imprégner quoi.
2: Pour faire quoi? Voilà. Donc l'élève ne sait pas c'est quoi tel mot, telle formulation. Ou alors parfois ils utilisent des formulations. On n'a même pas encore vu ça. On n'a même pas encore travaillé ça. Ou alors
0: dans le cadre d'une langue.
2: Oui. On n'a même pas encore travaillé ça. Que ce soit en termes de cycle, c'est-à-dire que depuis le collège, vous n'avez pas encore vu ça. Et nous-mêmes, dans la classe, on n'a pas encore vu ça. Et je sais que tu n'es pas bilingue. Et tu utilises une formule comme ça?
0: Alors, c'est pas pour donner une astuce aux élèves, je n'encourage pas l'utilisation de l'IA, mais au moins l'élève aurait pu, car c'est possible, je crois, demander à l'IA de produire un écrit dans le niveau d'un débutant, par exemple. Qu'en penses-tu? Alors, l'idéal, c'est de faire soi-même, évidemment.
2: Voilà, c'est ça, l'idéal. Et c'est pour ça que je ne donne plus de devoirs maison. Je donne des exercices à la maison, mais je ne donne plus de devoirs maison. Tout est sur table.
0: Ça te va, ça, Jérémy? Ça t'irait, plus de devoirs maison?
2: J'ai dit des devoirs maison. J'ai pas dit que je te donne pas d'exercice à faire à la maison.
0: Ah oui, c'est vrai.
2: J'ai pas dit quand tu rentres à la maison, c'est les orteils en éventail.
1: Alors, devoir maison, ça dépend. Si c'est un devoir maison d'une page, bon, ça va. Mais si c'est un devoir maison de 4 ou 5 pages, ouais, plus de devoir maison.
2: Après, il est encore au collège. Donc, les devoirs maison, normalement, au collège, c'est pas censé être très lourd. Quand tu seras au lycée.
1: Mais chaque vacances.
2: Et en post-bac. On en reparlera.
1: Chaque vacances, à part les grandes vacances, on a un devoir maison à SVT. Pendant la Toussaint, la Noël, la Pâques.
2: Oui, là, c'est pas pareil. Là, on peut. Donc, oui, comme vous avez plus de temps et tout, oui. Mais je veux dire aussi, c'est devoir maison. Du lundi au lundi, normalement, on ne peut pas vous donner un truc. Parce que vous avez d'autres choses. Donc.
1: C'est rare, mais ça peut arriver.
2: Oui, ça arrive. Mais c'est pas. On va pas vous demander de faire un truc. Vous avez 4 heures, il faut faire 8 pages, 12 pages. Tu vois ce que je veux te dire? Tandis que quand vous êtes en vacances, là, techniquement, vous n'avez pas grand-chose d'autre. Donc. Mais oui. Donc c'est ça. Donc je ne donne plus de devoirs maison pour cette raison. Et. Que du devoir sur table. Je dirais même d'été et de devoir surveiller.
0: Pourquoi cette précision?
2: Surveiller. Mm-hmm. C'est important.
0: Pourquoi il y a de la triche?
2: Bien sûr.
0: Ah oui.
2: Bien sûr.
0: Triche classique, écrire sous la main, ou c'est plus élaboré?
2: Maintenant, il y a le téléphone, maintenant, il y a des stylos, tu tires sur le stylo, il y a tout un machin qui se déroule.
0: Alors, ça fait penser à un film très ancien qui s'appelle Les Sous-doués, qui passaient leur bac, et ils étaient vraiment, c'était des génies, ils avaient inventé de ces choses pour pouvoir tricher, mm-hmm. alors que s'ils avaient mis cette énergie-là pour réviser...
2: C'est ça. Il y a ce quelque chose là, mais il y a ceux, ils sont venus, ils sont par exemple, imaginons, ils savaient qu'il y avait contrôle de main et tout. La veille, sous la table, ils ont collé, c'est déjà arrivé, ils ont collé post-it et tout machin, comme ça, le lendemain.
0: Ah, oui.
2: Ils ont trouvé le post-it avec
0: ça
2: le vocabulaire. Ah oui.
0: Alors, tournons-nous vers notre spécialiste
2: et puis
0: en télévologie.
2: Et puis
0: Les montres connectées.
2: Le fléau.
0: Vers Jérémy. Déjà, est-ce que les montres connectées sont détectées, sont permises à l'école, au collège?
1: Normalement, oui. De ce que je sais, oui. Après, t'es pas censé utiliser dans la salle. T'es pas censé être sur ta montre comme ça, en train de...
0: Jouer non, c'est sûr. D'accord. Est-ce que tu peux nous révéler les dernières techniques de triche que tu vois peut-être passer autour de toi?
1: Mais à part le téléphone, non, je ne vois pas trop.
2: Mm-hmm. Ouais, ils sont moins ingénieux quand même. Il y a certains qui sont toujours ingénieux, toujours, mm-hmm. toujours mieux, toujours, ils subliment le produit, comme j'aime dire. Mm-hmm. Mais il y en a d'autres. Non, ça, c'est pas. Pourquoi faire compliqué qu'on peut faire simple? Tu vois, on essaie de mettre le téléphone dans la trousse, le téléphone dans le casier, on te donne le téléphone. Mais il y a certains qui sont ingénieux, mm-hmm. par exemple. Ils ont des feuilles de brouillon d'avance, mais la feuille de brouillon est déjà remplie.
0: Ah,
2: mais
0: oui.
2: Il ne faut pas que la prof voit que c'est le brouillon.
0: Ah oui.
2: Ouais, non, c'est poussé. Non, franchement, il y a de l'idée. Franchement, il y a certains moments, je... Ouais, non, il y a de l'ingénierie. Il y a quelque chose à travailler, à employer dans notre cadre. Mais franchement, c'est très ingénieux.
0: Vous pouvez participer à cette discussion au 60 48 24. Le numéro a changé provisoirement. 0596 60 48 24. On va maintenant parler dans ce sujet intitulé élève versus prof, de la relation parent-professeur et du rôle des représentants de parents.
2: C'est dommage qu'il n'y ait pas de parents qui participent avec nous à cette émission.
0: Mais ils peuvent nous appeler s'ils sont à la maison, pourquoi pas. Alors, la relation parent-prof. Les profs voient les parents à quelles occasions?
2: Déjà les rencontres parents-prof. Normal, mm-hmm. ou alors dans le cadre d'une convocation de l'un ou de l'autre, parce que c'est pas seulement les professeurs qui peuvent essayer de contacter les parents aussi peuvent demander à voir tel ou tel professeur pour telle ou telle raison. Enfin, y a pas de...
0: Et maintenant les outils sont très modernes et en plus
2: il y a certains parents qu'on voit pendant les fameux conseils de classe, les parents représentants de parents d'élèves, enfin
0: oui.
2: Voilà.
0: Ok, il y a des outils modernes, je ne sais pas si c'est par Pronote que ou Colibri que les
2: oui.
0: parents peuvent contacter directement par message certains profs.
2: C'est ça.
0: C'est ça.
2: Jérémy,
0: comment tu vois ça, la relation parent-prof? Est-ce que quand un prof convoque tes parents, c'est qu'il y a quelque chose de grave ou bien la convocation a déjà eu lieu pour des bonnes raisons?
1: Alors, ça, je vois la convocation de différentes manières. Si ma mère est, comment dire, proche de cet enseignant-là, genre, ils ont presque, je dis bien presque amis.
0: Ouais. En tout cas, ils se connaissent personnellement, c'est ça?
1: Voilà.
0: Ouais.
1: Ou bien ils s'entendent très bien, juste comme ça.
0: Ouais.
1: Et bien, ça, comment dire, le. Comment dire? Le pressing, mais le.
2: Ah, la pression.
1: Voilà, la pression que ta mère va te mettre après.

0: Pendant pour conseil de classe, si un parent doit dire que tel prof donne trop de devoirs, ben, c'est le représentant qui...
1: En fait, je ne suis pas sûre que ce soit vraiment ça, mais en tout cas, que s'il y a des difficultés dans un foyer, etc., et que le parent... Enfin, il peut prendre sa... la voix du parent, oui, pour expliquer telle ou telle situation, tel ou tel cadre, en mode être indulgent. Peut-être que si ce trimestre, par exemple, l'enfant n'a pas eu des résultats, voilà, ça peut expliquer et ça peut aider justement à pas justement à ne pas rentrer dans une sanction forcément ou des choses, enfin, à comprendre un peu mieux. Ouais. Ah ok, c'est notre chute, etc. On sait pourquoi, etc.
2: C'est dommage, j'ai une connaissance qui est dans le domaine. Hein,
1: c'est ça, elle ne nous appelle pas au 60-48-24, malheureusement.
2: C'est vraiment dommage. C'est vraiment dommage. Mais je crois que les représentants de parents d'élèves ont un grand rôle, hein, une grande importance.
1: Et puis
2: c'est
1: aussi, dès qu'il y a des problèmes, des difficultés, que alors c'est pas qu'au conseil de classe, hein, ça concerne aussi, ben, ça peut être la cantine, ça peut être la réception, quand je dis la réception, enfin, les personnes encadrantes, s'il y a un problème, etc. S'il y a un professeur aussi qui est problématique, voilà. Enfin, c'est tout ça. C'est pas juste une histoire de conseil de classe. C'est-à-dire, ils sont pas là que pour ça. Ils sont là vraiment pour porter la voix. Dès qu'il y a un problème et que ce problème, surtout, est généralisé, même individuel, hein, ça peut être... Bon, individuel un peu moins, je le vois moins, peut-être que... Mais voilà, c'est, en général, c'est vraiment une idée de groupe. Quand je dis de groupe, ça, c'est pas, même si c'est une classe seulement qui est concernée, c'est déjà un groupe. Hein. C'est pas forcément genre tout l'établissement non plus. Voilà, mais s'il y a une difficulté, mais voilà, il y a un problème avec tes professeurs, il y a un problème avec la cantine, il y a un problème avec le bus, il y a un problème... Voilà.
2: Très bien. On va pas tarder à clôturer notre discussion, mais je vais dire un message reçu par mon collègue Bruno et qui t'est adressé.
1: Bonsoir Bruno.
2: Et le prof qui perd en savoir et utilise l'IA pour corriger les devoirs de ses élèves. Surtout que ce prof lui-même n'est pas contrôlé par le principal. Ça, j'ai pas compris, j'avoue. Et il continue en disant, parce que, attention, le prof qui fuit les formations de recyclage et fait avec l'IA, ça on le saura jamais, n'est-ce pas, Espagnoles?
1: C'est, alors, quand on a des formations, c'est vraiment difficile d'échapper à la formation parce que voilà, c'est pas seulement nous qui sommes au courant. Et enfin, ce sont des formations académiques, donc c'est pas, je reçois pas juste moi mon petit papier secret qui me dit que je dois faire une formation. C'est-à-dire qu'il y a d'autres personnes qui sont au courant.
2: Absolument.
1: Donc, et si j'ai pas été à ma formation aussi, ça se sait.
2: D'accord.
1: Voilà. Maintenant, quand il dit qu'on n'est pas surveillé par les proviseurs, ben déjà, ils ont d'autres choses à faire. Déjà, ils ont pas mal de choses à faire. Mais au-delà de ça, c'est vrai que on, alors, tu vas me dire, on a les inspecteurs.
2: Oui, c'est
1: qui
2: ça.
1: Viennent régulièrement. Peut-être parfois trop, parfois pas assez. Ça dépend.
2: Ouais.
1: Et puis, donc, c'est-à-dire que c'est pas qu'on n'est pas surveillé. Puis, mais je vois ce qu'il veut dire. Donc, oui, il y a des
2: encadré,
1: personnes qui choisissent. Voilà.
2: Mieux encadré. On va pas tarder à faire notre dernière question,
1: ouais,
2: car l'heure avance.
1: Vas-y.
0: Avant, je voulais revenir sur les parents d'élèves. Ils font aussi les commissions éducatives et les conseils de discipline.
1: Oui, c'est ça, exactement.
2: Ah, tu as l'air bien informé sur le sujet. C'est bien.
1: C'est vrai, est-ce que tu es un petit oiseau qui te susurre des choses dans l'oreille?
2: Alors, voici ma dernière question. Alors, Jérémy, j'aimerais savoir ce que tu penses de ces autres adultes qui sont dans les établissements scolaires. Quelles sont les relations en général avec, entre élèves et ces personnes-là? Assistants d'éducation, qu'on appelle vulgairement surveillants, les CPE, les personnels de restauration scolaire et même le personnel administratif. Hein. Peut-être que vous ne les croisez pas beaucoup, mais ça peut arriver que vous les croisiez, j'imagine. Même les gardiens, il y a certains établissements scolaires qui ont un gardien. Et les agents de sécurité également.

0: en général, quelles sont tes relations avec ces personnes? Elles sont plutôt brèves, peut-être?
1: Pas pour les agents de nettoyage, mais enfin, à part une que ma mère connaît. C'est bonjour, hein, et puis c'est tout.
2: On dirait que ta maman connaît beaucoup de monde.
0: Et avec les surveillants?
1: Alors, les surveillants, ça dépend des surveillants. Il y a certains surveillants qui sont plus. Comment dire? Qui sont moins sociables que d'autres.
2: Qu'est-ce que tu appelles sociable? Ils sont sauvages ou bien.
1: Ouais, un peu, mais pas beaucoup.
0: Alors, comment ça se passe? On doit les appeler par leur prénom, par monsieur un tel?
1: Oui, voilà, monsieur un tel. Enfin, après, oui, monsieur un tel, oui.
0: Ok, très bien. Il y en a. Chacun a sa personnalité, comme les professeurs, j'imagine. Il y en a qui sont plus proches, et d'autres moins proches, plus cool, moins cool aussi, j'imagine.
1: Voilà, exactement.
0: Et les CPE, en général, on craint les CPE, non? Peut-être si on se comporte bien, on n'a rien à.
1: C'est ça.
0: Il y en a quand même.
1: Et justement, peut-être qu'on se comporte bien parce qu'on est.
0: Aussi. Ah, ok.
2: La terreur.
0: Et les principaux, les directeurs d'établissement?
1: En ce qui me concerne, bon, c'est. Je les vois, je leur dis bonjour et puis ça se limite à ça.
0: Ouais, tu les vois pas souvent?
1: Non, pas tellement. Non.
0: Ils ont tellement à faire, j'imagine.
1: Ils sont juste à l'entrée presque tous les matins et puis c'est tout.
0: Oui, c'est ça, ça leur permet de voir leurs élèves.
1: Effectivement. Mm-hmm.
0: Et quelle relation il y a entre les enseignants et les AED, les CPE, le personnel administratif, etc.?
2: On est interdépendants les uns des autres. On ne peut pas dire qu'il y a un maillon de la chaîne qui soit inutile. Lorsque nous, mais par exemple, on parlait du retard. Oui. Demain matin, un élève arrive en retard. Mon règlement indique qu'au bout de 5 minutes, je ne suis pas obligée d'accepter. Mm-hmm. Qui est-ce qui va s'occuper de cet élève-là? C'est pas moi, parce que comme je ne l'accepte pas, il va pas se balader dans les couloirs. Parce qu'il est sous. Si je ne l'accepte pas, mais tant qu'il n'est pas remis justement au fameux AED, au fameux surveillant, tant qu'il n'est pas à la vie scolaire, il est sous ma responsabilité. Il se casse une jambe, c'est moi.
0: Ouais.
2: C'est mon problème. Tu vois ce que je veux te dire? Mm-hmm. Donc voilà, on est interdépendants les uns des autres. On a besoin des surveillants. Parfois aussi pour accompagner les assistants, alors moi je vais parler des assistants de langue, mais voilà, tout ça. On a également le CPE, ben, en termes de discipline, normalement c'est on va dire le suprême de la discipline.
0: Conseiller principal d'éducation.
2: Voilà. En général, voilà, c'est avec eux qu'on voit, que ce soit pour les rapports, les rappels, voilà. C'est avec eux qu'on gère. Les proviseurs et principales d'établissement, c'est avec proviseurs et principaux, voilà, d'établissement. C'est avec eux aussi, ben voilà, ce sont nos supérieurs simplement. Donc, mais c'est eux qui gèrent les établissements, qui s'occupent. Alors ça dépend, parfois c'est les CPE qui s'occupent aussi des emplois du temps, les trucs comme ça. Enfin voilà, mais on est interdépendants les uns des autres. Un ne peut pas fonctionner sans l'autre. L'autre a besoin de s'appuyer sur l'un.
0: Oui. Alors dernier mot, la rentrée scolaire c'est dans quelques semaines.
2: Ça fait mal.
0: Jérémy, tu te grattes le front.
2: Tu as travaillé sur tes cahiers de vacances? La prochaine fois, tu les emmènes, on va en discuter.
1: J'avais pas le budget.
2: J'avais pas le budget.
0: D'accord. Alors, Jérémy, comment tu envisages cette rentrée? Est-ce que tu as hâte de retrouver tes petits camarades et tes profs?
1: À la limite, camarades et profs, pas tous.
2: Tu n'as pas envie d'étudier? Tu n'es pas motivé pour aller...
0: On peut savoir en quelle classe tu vas rentrer?
1: En troisième.
0: Troisième, dernière année du collège. Ça te fait quoi?
2: Le fameux brevet à la fin et tout.
1: Mais bon, ça me... Je veux dire que ça me stresse. Mais bon, c'est une année comme... C'est plus difficile que les autres, mais... Ça me fait... c'est pas grand chose.
0: Alors certains disent que la quatrième est plus difficile que la troisième, après je ne sais pas, hein, ça dépend de chaque élève, j'imagine. Tu fronces les sourcils, Priscilla, j'ai dit une bêtise.
2: Non, moi je sais pas.
0: Certains disent.
2: Hein. Mais oui, certains, peut-être, certainement, je sais pas.
0: Chacun vit les choses de façon unique aussi. Hein.
2: Mm. Ok.
0: Très bien. Est-ce que vous voulez rajouter quelque chose sur les profs et des élèves?
2: Il faut apprendre à convivir. Et je fais exprès d'utiliser le terme espagnol. Convivir, ça veut dire vivre avec. C'est pas simplement cohabiter. C'est, il faut qu'on arrive à convivir tous ensemble dans un établissement scolaire. Et quand on arrive à convivir dans un établissement scolaire, après on est capable de convivir n'importe où.
0: Oui.
2: Parce qu'on a appris à vivre avec l'autre, pas contre l'autre, pas envers l'autre.
0: Et non un conflit.
2: C'est ça, pas, voilà. Si vous avez dit pas contre l'autre, pas envers l'autre, pas. Non, c'est avec. C'est vrai, peut-être l'autre a des choses qu'il fait, c'est pas bien, c'est pas gentil, c'est pas machin. Mais c'est la vie en fait, et c'est partout pareil. Maintenant, j'ai un travail à faire, l'autre a un travail à faire, mais pourtant je veux vivre avec lui. C'est ce que les élèves ont du mal parfois à faire.
0: Élèves, professeurs, parents, c'est ensemble, c'est pour la vie, trois nous galer, n'est-ce pas? Eh bien, prenez votre passeport, car dans un instant, nous décollerons pour aller dans un beau pays, le Mexique, après quelques notes de musique. À tout de suite.
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0: Va-t-elle chanter l'hymne?
3: Peut-être si on fait l'Espagne, peut-être.
0: Qu'est-ce qu'on entend là?
3: Estamos escuchando el himno nacional mexicano, l'hymne national mexicain, tout simplement parce que nous sommes partis au Mexique.
0: Je pensais que tu allais chanter Mexico. Non?
3: Mexico. Voilà, on va s'arrêter là. Alors, donc, que peut-on dire? Le Mexique, officiellement, sa forme longue, c'est. Alors, écoutez bien. Normalement, on dit Mexique, etc. Mais c'est Estados Unidos Mexicanos. C'est-à-dire les États-Unis mexicains.
0: Ok, j'ai jamais entendu ce
3: ben
0: terme.
3: Oui. Quand on dit États-Unis, en général, on va passer directement aux États-Unis d'Amérique. Donc, forcément, on va juste dire Mexique. Mais sa forme longue, c'est États-Unis mexicains. Donc, c'est un pays situé. Alors, ça dépend. Il y a des gens qui le mettent en Amérique centrale, il y en a d'autres qui le mettent en Amérique du Nord. Je laisse à la convenance de chacun. Il est en tout cas limitrophe avec le Guatemala, le Belize et bien sûr les États-Unis d'Amérique. Il y a également le Golfe du Mexique et la mer des Caraïbes, l'océan Pacifique, le Golfe de Californie. Bref, il est bien entouré, ok? Et pourquoi? Parce qu'il est grand. De quoi?
0: Non, je n'ai pas demandé, je voulais demander à Jérémy. Alors, est-ce que tu es déjà allé au Mexique? Et sinon, quelle image as-tu du Mexique?
4: Tacos.
0: Oui, oui, pourquoi pas?
3: Ouais, ok.
4: Tortilla. Et...
3: Ah non, tortilla, c'est pas mexicain. C'est espagnol.
4: Chapeau.
3: Ouais.
4: Et sinon.
0: Ah oui, ça s'appelle comment le grand chapeau
3: Sombrero.
0: Sombrero. Okay.
3: Le sombrero, mais ça veut simplement dire chapeau.
0: C'est un chapeau mexicain?
3: Le sombrero mexicano, oui. Oui, le sombrero mexicano, souvent porté par le terme est venu, il est reparti.
0: Ouais. C'est pas les cowboys.
3: Non. On les voit sur une guitare, poncho, etc.
0: Comment ils s'appellent?
3: Mariachi. Mariachi. C'est. Est devenu un des symboles du Mexique, oui, tout à fait. Par rapport à sa forme et puis ses couleurs également. Tout à fait.
0: Oui.
3: Mais ça veut juste dire chapeau, un sombrero.
0: Ça fait penser au pot.
3: La sombra, c'est l'ombre. Les donc en fait, ça permet de faire de l'ombre.
0: Les pépitos.
3: Les pépitos. Dans mes corps, on va se calmer sur les musiques cet après-midi.
0: Tu parlais de la marque de biscuits?
3: Oui, oui, c'est ça.
0: C'est ça, d'accord.
3: C'est ça.
0: C'est pas de la pub, hein.
3: Là, oui,
0: ça m'a pensé. On parlait du sombrero, voilà.
3: Et c'est tout ce que tu as fait au Mexique?
4: On a parlé aussi en espagnol, il me semble. Je crois. De El Día de Muertos.
3: Ah, quand même, on ne peut pas parler du Mexique sans parler del Día de los Muertos, c'est sûr. Alors, juste, on finit la petite carte d'identité et on y arrive. Donc, carte d'identité présidente, c'est une présidente Claudia Sheinbaum, donc sans doute descendante allemande par là. Ok. Les langues officielles, eh bien, il n'y en a officiellement aucune.
0: Waouh!
3: Puisque l'espagnol est reconnu, mais il y a aussi 68 autres langues autochtones qui sont reconnues. Et puis la langue des signes mexicaine. Et elles ont le statut non pas de langue officielle, mais de langue nationale.
0: Ah, d'accord.
3: Voilà. La capitale, très simple.
0: Mexico City.
3: Voilà, tout simplement. Et la superficie de ce total est de 1 964 375 km². Donc c'est très très grand, on est très très petit à côté. Alors, Mexique, le Mexique donc a, comment dire, le drapeau. Le drapeau très important, Mexique. Le drapeau du Mexique. Alors, pourquoi j'en parle? Le drapeau du Mexique, il est commandé. Ou bien, est-ce que tu sais, Jérémy, à quoi ressemble le drapeau mexicain? Au moins les couleurs.
4: Il y a du vert, il me semble. Mm-hmm. Du rouge.
3: Oui.
4: Puis il y a un cercle au milieu.
3: Ouais. Et au milieu, il y a une autre couleur. Du
4: blanc?
3: Ouais, du blanc. Ok. Donc, il est composé de trois bandes verticales. En partant de la gauche jusqu'à la droite, c'est vert, blanc, rouge. Et donc, au centre, il y a un cercle avec un animal, l'aigle. Un aigle qui a quelque chose dans le bec. Il a un serpent. Et si on regarde bien, l'aigle, il est debout sur un cactus. Un cactus qui est sur un bout de terre, qui est sur une flaque d'eau, on dirait. Ok. Tout ça, en fait, c'est le... Alors, on va d'abord parler des couleurs. Ça, on peut en parler, les couleurs. Donc, les couleurs le vert, le blanc et le rouge. Donc, le vert représente l'indépendance vis-à-vis de l'Espagne. Le blanc, la religion. Donc, l'union, c'était le rouge. Mais ça, c'était à l'origine. Okay. J'en parle volontairement parce que maintenant, ça a totalement changé. Okay? Aujourd'hui, le vert représente l'espoir du peuple dans l'avenir de la race mexicaine. Okay? Donc, enfin, du peuple mexicain, de la culture mexicaine. Le blanc représente la pureté des idéaux de la population. Et le sang est devenu le sang des héros.
0: Le rouge.
3: Oui, le sang, le rouge est devenu le sang des héros. Voilà. Ok. Donc je veux parler principalement donc de cet emblème, cet aigle qui a un serpent sur un cactus qui est sur une flaque d'eau, on dirait. Ça vient tout simplement d'une légende, la légende de la fondation tout simplement du Mexique. Le peuple mexicain, alors c'était pas mexicain, c'est là on est chez les, c'est les Aztèques ou les Mayas, je me trompe tout le temps, un des deux, ok, mon cerveau cherche l'information, on y arrive. En tout cas, ils marchaient et ils cherchaient l'endroit où leur dieu allait leur dire que c'est là qu'ils doivent s'installer pour fonder la ville, en fait.
0: Les Aztèques, non?
3: Oui, ouais, mais les Aztèques, c'est bien ça. Les Mayas, ils sont plus bas. C'est le Guatemala, tout ça. Donc, oui. Et donc, les Aztèques, ils marchent et tout, tout. Et quand ils arrivent, la légende disait que pour savoir à quel endroit il faut fonder la capitale, la ville, ce serait sur là où ils verraient un aigle ayant un serpent dans le bec sur un cactus.
0: Ok.
3: Et où est-ce qu'ils ont vu ça? Ils ont vu ça devant un lac. Un très grand lac. Et en fait, ils ont dit, ben c'est bon, on a trouvé l'endroit et c'est là qu'on va fonder la ville. Et à l'origine, la ville du Mexique est une ville...

0: lacustre. Lacustre, c'est-à-dire comme Venise. C'était une ville sur l'eau.
1: Ah.
0: On ne le dit pas souvent, on ne le sait pas forcément, mais c'était une ville sur l'eau. Et ils se baladaient en bateau le long de... C'était pas des routes, c'était vraiment comme Venise.
1: Okay.
0: Et puis, en arrivant, les colonisateurs, ils ont dit, c'est pas intéressant, ça. Donc, ils ont remblayé. Et aujourd'hui, le Mexique, Mexico City notamment, est dans une grande difficulté, puisque... Quand tu remblais comme ça, avec le temps, etc., l'eau s'évapore. Et s'il n'y a plus d'eau et qu'il reste que des pierres, ça fait des éboulements. Voilà. Donc la ville s'enfonce chaque année un peu plus, d'une part. Et d'autre part, il y a des endroits comme ça, ça s'effondre, ça s'ouvre. La terre s'ouvre et puis il y a des gens qui tombent, des bâtiments entiers qui sont engloutis.
1: Ah ouais, c'est catastrophique.
0: Voilà. Eh bien oui, parce que l'eau s'est asséchée en fait. Et donc du coup, même si tu as rempli un peu, c'était pas... Voilà. Donc c'est très problématique. Donc ce point-là. Maintenant, vous comprenez, vous voyez pourquoi il y a de l'eau sur le truc du Mexique, etc. Bref, et je la fais en très accéléré. On ne peut pas parler du Mexique sans parler del Día de los Muertos, donc c'est-à-dire le jour des morts, qui serait l'équivalent de la Toussaint pour eux. C'est une fête très, très, très joyeuse. Pourquoi ? Parce que là-bas, pour eux, les morts, c'est le jour où les morts reviennent du monde des morts. Pour célébrer avec leur famille. Il y a plusieurs conditions hein, pour que les morts puissent passer, etc. Parce que voilà, etc. Ils en ont fait limite un carnaval parce que c'est très coloré, c'est très joyeux, c'est dansant, c'est ça. Et ça c'est une des fêtes qui représente vraiment le Mexique puisque souvent, parfois, on parle du Mexique, il y a des gens qui mettent des têtes de mort, etc. Les fameuses calaveras, qui sont des têtes de mort, en fait, simplement. Ils font des bonbons en forme de têtes de mort, c'est des petits morceaux de sucre. Enfin, voilà. C'est toute une tradition qui, aujourd'hui, on peut le dire, représente le Mexique. Le Mexique aussi est représenté par ces fameux tacos, mais pas que. Là-bas, on n'oublie pas que, de toute façon, comme toute l'Amérique latine, c'est... Oui, c'est bon, c'est mon temps est fini, mon temps est fini. Et en tout cas, il s'est représenté par le maïs, d'ailleurs, qui était aussi un dieu aztèque. Mais voilà, on a pas eu le temps d'en parler.
1: Du popcorn, je crois.
0: Non. Ah oui, j'ai pas dit. Mais la ville originelle, c'est Tenochtitlan. Et donc, c'est la ville fleuve, la ville lacustre sur laquelle le Mexique a été fondé. Voilà, Tenochtitlan. Et c'est représentatif toujours du Mexique. Quand vous allez au Mexique, vous allez voir pas mal de petites choses et tout. Et aussi, dernière chose aussi, parce qu'on ne le dit pas souvent, le Mexique était beaucoup plus grand avant. Ça montait jusqu'à, qu'on dit Los Angeles. On le dit en anglais, mais en vrai, c'est de l'espagnol. Los Angeles. Ok, ça montait, tout ça. Tout Miami, tout ça, c'était à eux. Donc maintenant, quand on leur dit de redescendre chez eux, ben ils sont aussi chez eux parce que c'était à eux. Voilà. Je pose ça là. C'est tout pour moi.
1: Merci beaucoup, Priscilla, pour ce voyage au Mexique.
0: Très express. Hein.
1: Ainsi s'achève le 4K. Merci, Jérémy, notre spécialiste en élévologie. Merci, Priscilla.
0: Merci à toi, Dave.
1: Et
0: merci à vous, chers auditeurs.
1: À ceux qui nous ont assistés dans l'ombre sans parler également, ils se reconnaîtront.
0: Merci aux parents d'élèves, du coup. Et aussi, tout simplement, à tous ceux qui nous ont écoutés et qui nous ont accueillis chez eux, avec eux.
1: Absolument, tout de suite les infos, puis du gospel dans Espérance Gospel Songs avec La Sean Pace. À demain si Dieu veut.
0: Adios. Chaque fois que je retombe, tu me relèves.
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9: 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Il est 18h. 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

0: Bonsoir à toutes, bonsoir à tous. La canicule s'installe, la sécheresse s'intensifie et les océans se réchauffent avec des anomalies jusqu'à plus 3 degrés par exemple en Méditerranée, c'est du jamais vu. On évoquera aussi la hausse de la mortalité infantile avec ce rapport qui essaie d'en comprendre les raisons. Et puis le retour du Roi Léon dans les bassins parisiens. Léon Marchand attendu tout à l'heure sur le relais 4 x 200 mètres. C'est au championnat d'Europe de natation, on l'entendra. 21 départements de plus en vigilance orange demain. La canicule gagne du terrain sur le centre et sur l'ouest. Et au total, 43 départements concernés, de la Bretagne à la Méditerranée. On attend dans l'intérieur entre 33 et 36 degrés demain, avec des pointes à 39 degrés sur le sud-est. Des fortes chaleurs qui vont se prolonger jusqu'en fin de semaine. Et en France, comme en Europe occidentale, les mois de juin-juillet ont été les plus chauds jamais enregistrés, selon Copernicus, le programme européen. Et des températures records de ces dernières semaines contribuent au réchauffement record aussi de nos mers et océans. Ils absorbent les gaz à effet de serre produits en grosse quantité avec le réchauffement climatique. Directeur de recherche émérite au CNRS, Jean-Pierre Gattuso l'a constaté sur ses relevés ces derniers jours. Écoutez.
1: On a des anomalies actuellement de plus de 3 degrés sur les mers qui bordent l'Europe de l'Ouest. Par exemple, à Villefranche-sur-Mer, où je travaille, eh bien, on a frôlé les 30 degrés. On a battu le record absolu de température de surface, ce qui est absolument inédit. On nous aurait dit il y a 20 ans qu'on aurait des températures de près de 30 degrés ou plus de 30 degrés en Méditerranée. C'est totalement inconcevable.
0: Et la hausse de la température de nos mers et océans pourrait à terme modifier la biodiversité marine et contribuer à la baisse de population de certaines espèces fragiles comme les huîtres ou les moules. Pas de répit non plus pour la sécheresse. On a désormais 67 départements en situation de crise selon le dernier bilan du ministère de la Transition écologique et 21 en alerte renforcée. Au total, près de 70% du territoire connaît actuellement des mesures de restriction d'eau. La mortalité infantile progresse toujours en France. En 2024, on comptait plus de 4 morts pour 1000 naissances, qui classe désormais notre pays au 23e rang européen sur 27. Et depuis 15 ans, les chiffres de décès de nourrissons avant leur premier mois ne cessent d'augmenter. Alors comment l'expliquer ? L'Inspection Générale des Affaires Sociales a publié la semaine dernière son rapport qui datait du début de l'année. Et l'IGAS avance plusieurs facteurs, Jeanne Billard.
2: Oui, mais il est difficile de savoir ce qui joue le plus. D'abord, les grossesses en France sont de plus en plus tardives et le recul de l'âge des mères augmente le risque de complications et donc de potentiels décès. On a aussi davantage de grossesses multiples qui sont souvent plus complexes. Le rapport de l'IGAS relativise en revanche une hypothèse souvent avancée, celle de la fermeture des petites maternités qui ferait augmenter le nombre de décès de bébés. Ce facteur n'explique pas à lui seul cette dégradation. Pour réduire les risques, cela se joue d'abord lors de la grossesse. Il faut, dit le rapport, mieux prévenir, détecter et prendre en charge les situations à risque.
0: À l'étranger, sans doute de nombreuses victimes en Colombie après ce fort tremblement de terre. Il a été ressenti sur le littoral pacifique jusqu'à la capitale Bogota. Séisme mesuré à 7,4 sur l'échelle de Richter. Plusieurs bâtiments se sont effondrés et 6 aéroports ont annoncé suspendre leurs opérations par mesure de sécurité. On en vient au sport et Léon Marchand de retour à Paris 2 ans après les Jeux. Le quadruple médaillé d'or au JO de 2024 participe au championnat d'Europe de natation. Diminué par des douleurs aux adducteurs, il a déclaré forfait pour ses disciplines de prédilection, les épreuves de 4 nages. Mais Léon Marchand participera bien au relais et à plusieurs épreuves individuelles. Et au-delà de décrocher de nouveaux titres, il se fixe plusieurs objectifs.
3: Que je m'amuse, que je me crée des souvenirs avec les relais, mais aussi que je puisse me tester sur des courses que je ne fais pas d'habitude à haut niveau. Tout ce que je fais dans l'eau, c'est vraiment pour nager le plus vite possible, 400 mètres 4 nages. Et là, il y a 3 jours, j'ai décidé de ne pas le faire. Donc forcément, c'est difficile. Très déçu de tout ça, très déçu aussi pour les gens qui sont venus me voir sur les épreuves de 4 nages cette semaine. En fait, le fait de ne pas faire le 4 nages, je me suis dit, c'est le moment de vraiment aller à fond sur, par exemple, sur le 200 crawl dans le relais, sur le 400 mètres crawl le dernier jour et sur le 200 papillon parce que j'aurai moins de courses avant que d'habitude. Je suis assez curieux de voir comment ça peut évoluer.
0: Léon Marchand aligné tout à l'heure sur le 4 x 200 nages. nage libre avec l'équipe de France. Départ à 19h33. Avant cela, on suivra la demi-finale de Maxime Grousset sur le 50 mètres papillon, lui qui a signé le meilleur temps des séries. Et puis autre championnat d'Europe, ceux d'athlétisme, avec ce soir à 21h40 la finale du 5000 mètres. C'est avec le Français Jimmy Gressier qui était devenu champion du monde sur le 10 000 mètres en septembre dernier. Voilà pour l'info. Bonne fin de journée.

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1: Selon biographiehost.com, Tarianne Lachen Pace, son nom complet, est née le 7 septembre 1961 à Atlanta, en Géorgie, aux États-Unis. Elle a été une chanteuse de gospel, une compositrice, musicienne et une évangéliste, c'est-à-dire une prédicatrice de l'évangile. Lachen Pace est décédée en mars 2022 à l'âge de 60 ans, selon Legacy.com. Elle a chanté en tant qu'artiste solo, mais aussi avec ses sœurs dans le groupe de gospel The Anointed Pace Sisters. En 2003, elle a publié son autobiographie For My Good But For His Glory. La première chanson qu'on va apprécier s'intitule Complete. Je suis complète en Jésus. Ce que tu cherches, tu peux le trouver en Jésus. Ce que tu désires, c'est en Christ Jésus. Il est le seul qui puisse rendre ta vie complète. Tout ce dont tu as besoin, tout ce que tu veux, il te le fournira.

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1: Voici le titre, It's My Time de Lashon Peace. Non seulement c'est mon temps, mais c'est mon tour. Je suis passé par des moments difficiles, mais Jésus m'a aidé à les traverser. Je suis plus forte maintenant. C'est mon temps, c'est ma saison. Je marche dans cette direction, au rythme de Jésus.

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1: Bonsoir, chers auditeurs. Bonsoir, la Martinique. Mérilla, comment vas-tu?
2: Bonsoir, Maître Vega. Je vais dire que je vais mieux.
1: Voilà, c'est déjà ça.
2: Ça va
1: voilà.
2: Bien aujourd'hui. Et toi?
1: Je vais très bien. Tout va bien, par la grâce de Dieu, comme on dit.
2: Tant mieux.
1: Voilà. Alors, aujourd'hui, nous parlerons d'un sujet dans le monde du travail. Parfois, la relation travail se passe très bien. Et on est très content d'avoir ce poste-là, d'être dans cette entreprise, d'avoir des collègues qui sont bienveillants.
2: Oui.
1: Voilà, comme tu dis, sympathiques. Mais certaines fois, et pour certains salariés, ils vont travailler à reculons.
2: Voilà. C'est vrai.
1: Parce que certains salariés peuvent être mis au placard.
2: Oui.
1: Ils peuvent avoir un manager, un supérieur hiérarchique qui est un véritable tyran. Donc aujourd'hui, nous allons aborder un sujet sensible, mais essentiel, qui est le harcèlement au travail. Donc malheureusement, parce que c'est un phénomène qui est un peu trop fréquent.
2: Oui, malheureusement.
1: Est souvent mal compris et parfois difficile à prouver.
2: Ça, c'est vrai.
1: Donc, aujourd'hui, nous ferons le contour du harcèlement au travail.
2: D'accord. Maître Vega,

0: avant d'approfondir justement ce sujet, le thème d'aujourd'hui, est-ce que tu peux définir ce qu'est le harcèlement au travail? Ça peut avoir plusieurs formes.
1: Voilà, donc le harcèlement, ce sont des agissements répétés,
0: oui,
1: de harcèlement moral qui ont pour objet ou pour effet une dégradation des conditions de travail et qui sont susceptibles de porter atteinte aux droits du salarié.
0: D'accord.
1: À sa dignité, d'altérer sa santé physique ou mentale, ou de compromettre carrément son avenir professionnel.
0: D'accord. Est-ce qu'il s'agit d'actes forcément répétés?
1: Oui. En général, ce sont des actes répétés, sauf par exemple en matière d'harcèlement sexuel où un acte grave peut suffire.
0: Ah, d'accord. Un manager exigeant, est-ce qu'il peut être accusé de harcèlement?
1: Non. Il y a des personnes qui sont exigeantes dans leur façon de travailler.
0: Oui.
1: Parce qu'elles veulent que les choses soient bien faites. Voilà. Donc, c'est pas parce qu'on est exigeant qu'on harcèle.
0: D'accord.
1: Donc, tant que les critiques restent professionnelles et respectueuses.
0: D'accord, ok. Mais prenons le cas d'un salarié qui reçoit des remarques humiliantes en réunion chaque semaine. Est-ce que cela est constitutif d'un harcèlement?
1: Oui, oui, oui. Oui, oui, c'est constitutif d'un harcèlement. Si cela porte atteinte à sa dignité de façon répétée.
0: D'accord, mais si le manager dit que c'est de l'humour, on entend souvent ça, mais non, mais c'est de l'humour ça.
1: Oui, ou que le salarié est trop susceptible.
0: Voilà, c'est voilà. Ça.
1: L'intention porte peu. Même si c'était sur un ton qui relève de l'humour, cette intention-là n'est pas prise en compte. C'est l'impact plutôt sur la victime qui importe.
0: D'accord. Mais alors, quels sont les signes qui démontrent que le salarié est en train de vivre un harcèlement?
1: Donc, généralement, ce salarié, il sera isolé. On utilise une expression bien courante qui est une mise au placard.
0: Oui, c'est vrai.
1: Voilà. Des critiques constantes, des tâches dévalorisantes.
0: Ah ouais, c'est triste.
1: Voilà. Donc, on lui parle de façon irrespectueuse. Donc tous ces petits signes, tous ces petits éléments, on lui donne énormément de travail tout en sachant que ce salarié n'a pas suffisamment de temps pour accomplir le travail qui apparaît sur sa fiche de poste. En plus, on ajoute et on ne comprend pas pourquoi le salarié n'arrive pas à le faire. Donc il y a tous ces éléments-là qui démontrent l'existence d'un harcèlement.
0: D'accord. Peut-on parler de harcèlement sans insulte?
1: Oui, on n'est pas obligé d'insulter. On n'est pas obligé de dire du n'importe quoi au salarié pour que ce que le salarié subit soit constitutif de harcèlement.
0: D'accord, mais dis-moi, Maître Vega, le silence ou l'ignorance peuvent-ils être du harcèlement?
1: Oui, parce que lorsqu'on parle des gens qui sont mis au placard, on ne parle pas à ces gens-là, les personnes, elles arrivent au travail, elles n'ont rien à faire, elles sont là dans leur bureau, on ne s'occupe pas d'elles, on ne sait même pas si elles existent dans la société, donc c'est une sorte d'isolement, ce silence-là est constitutif d'un harcèlement. Mais si c'est répété, si c'est une seule fois que ça s'est produit, non. Mais si c'est répété, ça fait des mois que ça dure, des années que ça dure, ben c'est constitutif d'un harcèlement.
0: D'accord. Prenons encore le cas d'un salarié qui est systématiquement exclu des réunions. Est-ce que cela est constitutif d'un harcèlement?
1: Oui, ça peut être constitutif d'un harcèlement s'il est mis à l'écart volontairement.
0: D'accord.
1: Voilà, volontairement.
0: Okay. D'accord. Mais même s'il n'y a aucun conflit ouvert entre lui et son chef?
1: Oui, oui. Par exemple, si le salarié prouve que les réunions portent sur le travail qu'il a à faire, en général, donc on est en train de monter un projet, il fait partie de l'équipe qui monte le projet, tout le monde est convoqué à une réunion, mais on lui dit que non, lui, il ne doit pas venir. Voilà. Donc là, il y a une difficulté parce que il participe à ce projet, tout le monde est là, il n'y a pas deux, trois ou quatre qui ne sont pas là, et puis certains qui font une tâche particulière participent à cette réunion, mais c'est ce seul salarié qui systématiquement n'est pas invité et pourtant il travaille sur ce projet. Il est directement intéressé par ce projet. Donc dans ce cas-là, systématiquement, il n'est pas convié. Cela constitue un harcèlement.
0: D'accord. Lorsque le salarié constate qu'il est en train de vivre une situation de harcèlement, qu'est-ce qu'il doit faire?
1: Donc, par exemple, s'il n'est pas convié aux réunions, ou bien il est mis au placard, il va écrire à son supérieur en disant « Je ne comprends pas, je participe à ce projet, tout le monde est convié à ces réunions, et pourquoi pas moi ? Pourtant, je dois faire telle et telle et telle tâche, et ça nécessite qu'il y ait une réunion et que j'y participe. » Et il va attendre la réponse.
0: D'accord.
1: Donc, s'il reçoit des emails injurieux ou irrespectueux ou avec des contre-ordres, donc il faut imprimer ces emails, les stocker quelque part, parce qu'il faut la preuve

0: du harcèlement.
1: D'accord.
0: Il peut aussi demander des témoignages à ses collègues.
1: Ah,
0: si
1: oui,
0: ses collègues sont suffisamment courageux
1: pour le faire,
0: ou à des clients.
1: Mm-hmm.
0: Parce qu'il y a des clients qui peuvent arriver et puis voir qu'on est irrespectueux à l'égard de ce salarié systématiquement lorsqu'il vient dans l'entreprise. Donc, il peut demander des témoignages de collègues, de clients. Il peut faire des photos si ça nécessite qu'on fasse des photos.
1: Mm-hmm.
0: Et demander aussi des certificats médicaux.
1: Cette
0: personne est souvent en arrêt maladie.
1: Mm-hmm.
0: Et sur les certificats médicaux, que ça soit indiqué que c'est en lien avec son activité professionnelle, surtout.
1: Okay.
0: Ça doit être indiqué que cet arrêt maladie est en lien avec l'activité professionnelle de cette personne, parce que la personne est en pleine dépression ou elle ne se sent pas bien.
1: Ouais.
0: Et si cette personne aussi est suivie par un psychologue, un psychiatre, que le psychologue, le psychiatre fasse un petit rapport, une attestation, disant le mal-être, décrivant le mal-être de cette personne sur son lieu de travail. Enfin, il faut garder toutes les preuves concernant ce harcèlement.
1: Ah oui, bien sûr.
0: Et privilégier les écrits. Parce qu'après, on se dit, j'avais dit, mais il n'y a pas la preuve.
1: Mm-hmm.
0: Après, en face, on peut dire, non, on ne m'a jamais dit ça, non, parce qu'il n'y a pas la preuve. Donc, il faut écrire aux responsables, il faut écrire au DRH, il faut écrire pour laisser des traces.
1: D'accord. Donc, alors, est-ce qu'il est utile pour le salarié harcelé de rédiger un journal personnel, je veux dire?
0: Oui, comme ça, ça lui permettra de relater tous les faits de harcèlement.
1: Oui,
0: parce que parfois, on peut oublier.
1: Mm-hmm.
0: Peut oublier. Donc, ça lui permettra de relater tous les faits. Mais le simple fait de relater les faits ne suffit pas, comme j'ai dit.
1: Ah, oui.
0: Il faut des éléments.
1: Mm-hmm.
0: Donc, il faut des écrits, s'il y a des emails, ou parfois, la société a un groupe WhatsApp.
1: Mm-hmm.
0: Donc, sous le groupe WhatsApp, systématiquement, lorsque ce salarié a dit quelque chose, tout le monde se déchaîne.
1: Mm-hmm.
0: Si on s'est déchaîné une seule fois, pas harcèlement. Si c'est répétitif. Et puis, des remarques désobligeantes, on est toujours en train de le rabaisser.
1: Mm-hmm.
0: Mais il faut que ça soit répétitif.
1: D'accord.
0: Donc, faire des captures d'écran, surtout si ce sont des messages éphémères. Donc, il faut faire des captures d'écran. Parce que la personne aussi, elle peut effacer le message.
1: Tout à fait.
0: Lorsqu'elle sent que la situation commence à changer, qu'il y a de l'eau dans le gaz. Donc, il faut vraiment mettre de côté toutes les preuves. Parce que si on saisit le conseil des prud'hommes, il faut apporter ces éléments pour prouver l'existence du harcèlement. Il ne suffit pas de dire « on m'a harcelé ». Il faut la preuve.
1: D'accord.
0: Les preuves.
1: Ok. Tu as parlé de capture d'écran tout à l'heure, mais est-ce qu'on peut faire aussi des enregistrements ou des vidéos?
0: Donc, traditionnellement, ce qu'il faut savoir, c'est que la jurisprudence considérée comme déloyale et donc irrecevable, la preuve obtenue par un salarié à l'insu de son interlocuteur.
1: C'est ça.
0: Voilà. Mais la Cour de cassation a opéré un revirement.
1: D'accord.
0: Qui est récent, c'est en 2023.
1: Ok.
0: Et ce revirement dit que l'enregistrement d'une conversation téléphonique privée réalisée par une partie à l'insu de l'autre, des propos tenus, est un procédé déloyal qui rend irrecevable sa production en justice, mais, il en est autrement lorsque la production de cet enregistrement est indispensable à l'exercice du droit à la preuve.
1: D'accord, ok.
0: Voilà. Donc, si vous n'avez que ça comme preuve, la personne dit non, qu'elle ne vous a jamais dit ça, qu'elle ne s'est jamais comportée de cette façon.
1: C'est ça.
0: Il n'y a pas d'autre élément pour le prouver. Et systématiquement, vous l'avez enregistré. La Cour de cassation dit que vous pouvez vous prévaloir de ces enregistrements pour prouver ce harcèlement. Donc, je répète, c'est lorsque la production de cet enregistrement est indispensable à l'exercice du droit à la preuve et que l'atteinte ainsi portée au droit de la vie personnelle de son auteur est donc proportionnée au but poursuivi.
1: D'accord.
0: Voilà. Donc, ça signifie que ce salarié qui vous harcèle, c'est vrai qu'il a droit à sa vie personnelle, mais par rapport à ce que vous voulez prouver, ce harcèlement, cette souffrance. Donc, vous pouvez le faire. Soit lorsqu'on contrebalance les deux droits, vous pouvez le faire par rapport aux circonstances et vous n'avez que ce moyen pour le prouver. Dans ce cas, c'est accepté.
1: D'accord.
0: Donc, en résumé, un enregistrement clandestin est recevable si cet enregistrement est indispensable à l'exercice du droit à la preuve du salarié et l'atteinte à la vie privée de l'auteur des propos est proportionnée au but poursuivi. Et le but poursuivi, c'est-à-dire prouver le harcèlement.
1: D'accord.
0: Okay. Donc, dans ce cas-là, ça sera

0: recevable.
1: D'accord. Mais comment l'employeur pourra-t-il prouver qu'il ne s'agit pas de harcèlement?
0: Donc, l'employeur, pour prouver qu'il ne s'agisse pas de harcèlement, il doit vraiment apporter des éléments objectifs pour montrer qu'il n'y a aucun harcèlement sur le lieu de travail. Et ça, ça sera difficile s'il n'a pas mis en place certaines mesures, s'il n'a pas pris certaines précautions au préalable pour empêcher que cela ne se fasse.
1: D'accord.
0: Voilà. Donc, l'employeur, il doit faire très, très attention.
1: Mais le salarié harcelé, est-ce qu'il peut en parler à quelqu'un?
0: Oui, il doit absolument.
1: Voilà.
0: Il doit absolument en parler.
1: Quand on est victime de harcèlement, on a tellement peur, justement, parfois d'y retomber. Et
0: Oui, parce que parfois, on est dévalorisé. Donc, on n'a pas confiance en soi.
1: Oui.
0: Et on se dit, si en plus je suis mise au placard, si c'est une salariée, si en plus ne me respecte pas, on me donne beaucoup de travail, on dit parce que je suis fainéante, c'est pour ça que je n'arrive pas à le faire. Ce salarié se sent seul.
1: C'est ça.
0: Donc, ça sera difficile pour lui d'en parler. Mais il faut en parler aux responsables des ressources humaines, aux managers et surtout aux représentants du personnel.
1: Ah oui, ça.
0: Et il faut surtout privilégier des écrits.
1: Oui.
0: Des écrits.
1: Oui, oui, d'accord.
0: Parce que après, si les gens sont de connivence, ils diront non, elle ne nous a rien dit,
1: Malheureusement.
0: Il faut privilégier des écrits.
1: Des écrits, d'accord. Voilà. Donc, nous allons passer à la première pause musicale, Maître Vega.
0: Tout à fait.

0: nous sommes dans l'heure juridique avec Maître Vega et aujourd'hui nous parlons du harcèlement au travail. Maître Vega, est-ce que l'employeur est responsable en matière de harcèlement?
1: Oui, en matière de harcèlement sur le lieu de travail, l'employeur, selon la législation, il doit prendre les mesures nécessaires.
0: Ok.
1: Ces mesures pour assurer la sécurité et protéger la santé physique et mentale également des travailleurs.
0: D'accord.
1: Donc, particulièrement en matière de harcèlement moral. Et l'employeur, il doit prendre aussi toutes les mesures nécessaires pour prévenir les agissements de harcèlement.
0: D'accord.
1: Donc, il doit même prévenir.
0: Ok.
1: Prendre ces mesures pour prévenir des situations de harcèlement. Et le manquement à cette obligation peut engager la responsabilité de l'employeur, même s'il n'est pas l'auteur direct des faits.
0: Ah oui, bien sûr.
1: Oui, tout à fait.
0: Oui.
1: Donc l'employeur, il doit faire attention parce que certains employeurs ont déjà été condamnés à verser des dommages et intérêts pour harcèlement moral pour l'absence de mise en place de mesures préventives par rapport à la dégradation des conditions de travail des salariés et de l'atteinte que cela a eue sur leur santé.
0: D'accord.
1: Oui, parce que si on rapporte aux dirigeants que tel manager, tel responsable hiérarchique insulte les gens, mais il y a une situation où cette personne elle est mise au placard et que l'employeur il fait comme s'il n'est pas au courant de la situation, il ne prend pas des mesures par rapport à ce supérieur hiérarchique qui terrorise tout le monde.
0: C'est ça.
1: Oui. Ah ben, il risque d'être condamné.
0: D'accord.
1: Donc, il doit faire très très attention. Il est garant de tout ce qui concerne la prévention et la mise en place aussi de mesures concrètes pour faire cesser ce harcèlement.
0: Mais alors justement, concrètement, qu'est-ce qu'il doit faire exactement? C'est-à-dire, est-ce que tu peux me donner encore un petit peu plus de détails?
1: D'accord. Donc, lorsqu'un salarié dénonce une situation de harcèlement, l'employeur doit mener une enquête interne.
0: D'accord, ben oui.
1: Voilà. Il doit mener une enquête interne. Mm-hmm. Si c'est quelque chose de vraiment sérieux, il y a des preuves, des éléments à l'appui.
0: D'accord.
1: Il doit mener une enquête interne et tout mettre en place pour faire cesser ce harcèlement.
0: Tout à fait.
1: Il doit prendre toutes les mesures nécessaires.
0: Ben oui.
1: Surtout, à la suite de l'enquête, on va découvrir si les faits sont avérés ou pas. Si les faits ne sont pas avérés, des sanctions seront prises contre ce salarié, puisque c'est pas vrai.
0: Ouais.
1: Par contre, si les faits sont avérés, là, cela concerne l'auteur. L'employeur doit prendre des mesures pour faire cesser ce harcèlement.
0: D'accord. Mais est-ce

0: quel employeur est responsable si l'auteur du harcèlement est une personne extérieure à l'entreprise qui est amenée à travailler avec le salarié, comme par exemple un fournisseur?
1: Ça peut arriver, mais l'employeur, même si cette personne est extérieure à l'entreprise, même si c'est un tiers, l'employeur est tenu pour responsable des agissements d'une personne extérieure à l'entreprise.
0: Ah, oui.
1: Pourquoi? Dès lors que cette personne exerçait de fait ou de droit une autorité sur le salarié.
0: Ok, d'accord.
1: Parce que s'il existe une autorité pour le, sur le salarié, l'employeur a des liens aussi avec cette personne.
0: Cette personne, bien sûr.
1: Donc l'employeur doit intervenir. Mais si l'employeur ne fait rien, donc son salarié est soumis à ce type de conditions qui dégradent ses conditions de travail, son employeur ne fait rien, alors que son employeur est au courant, même si c'est un tiers. Donc l'employeur, il est responsable des agissements de cette personne extérieure à l'entreprise.
0: D'accord. Alors, Maître Vega, est-ce que le harcèlement peut provenir des méthodes de travail dans l'entreprise?
1: Oui, oui, oui.
0: Okay.
1: Donc, cela s'appelle harcèlement managérial. C'est le terme qui est employé.
0: D'accord.
1: Donc, ça peut être dû aux méthodes de gestion qui sont mises en place par un supérieur hiérarchique.
0: Okay.
1: Donc, dès que cela entraîne une dégradation des conditions de travail et porte atteinte à la dignité, altère la santé ou compromet l'avenir professionnel du salarié, donc l'employeur doit prendre des mesures par rapport à la méthode de travail mise en place par ce supérieur qui cause autant de dégâts au point de créer un harcèlement.
0: Un harcèlement, d'accord. Mais alors, est-ce que tu peux nous donner un exemple de harcèlement causé par des méthodes de gestion?
1: Alors, c'est un manager qui impose à son équipe, par exemple, des délais qui sont impossibles.
0: D'accord.
1: Voilà,
0: oui.
1: Matériellement, ce n'est pas possible de tenir ces délais-là. Mais il impose ces délais-là. Ou des objectifs qui sont vraiment doublés, sans moyens supplémentaires pour les atteindre.
0: Oui, ouais. Ouais, je vois.
1: Voilà. Ou des réunions quotidiennes pour mettre la pression. Tout le monde est sous pression là, mais on va nous appeler, qu'est-ce qu'on va nous dire? Donc cette pression devient vraiment systématique et excessive pour les salariés qui sont mis en échec volontairement parce qu'ils ne pourront pas atteindre ces objectifs qui sont irréalisables, ces délais aussi qui ne peuvent être tenus. Donc ça, c'est un harcèlement mis en place par les méthodes de gestion. Ça peut être aussi chaque semaine un manager qui va afficher les moins bons résultats.
0: Ah là là.
1: Voilà. Qui va dire certains n'ont rien fait, n'ont rien à faire ici. Je vais faire le tri. Des choses comme ça. Donc c'est sera une mise en concurrence qui sera vraiment toxique,
0: mais oui,
1: avec un climat vraiment anxiogène organisé. Et là, ça crée carrément des conditions propices au harcèlement moral. Et ça sera un harcèlement dû à la façon de diriger, de gérer la méthode mise en place dans le travail.
0: D'accord. Parlons maintenant des conséquences du harcèlement sur la victime. Si la victime est licenciée après avoir dénoncé le harcèlement ou si elle est licenciée alors qu'elle était harcelée, qu'est-ce qui se passe?
1: Donc, le harcèlement d'une victime de harcèlement moral, si le harcèlement est véridique, s'il est prouvé, donc ce licenciement sera nul.
0: D'accord.
1: Voilà. Ce licenciement sera nul s'il présente des liens avec les faits de harcèlement. Donc, le licenciement va peut-être trouver son origine directement. La personne a dénoncé le harcèlement. Ça peut se retourner contre la personne,
0: c'est
1: comme
0: ça.
1: Tu me le disais au début.
0: Oui.
1: Donc, son licenciement est lié à cela. Parce qu'on va dire, ah non, ce supérieur hiérarchique n'est pas capable de faire ça. C'est pas vrai, surtout si, à ce moment-là, le salarié n'a pas suffisamment de preuves.
0: C'est ça, oui.
1: Donc,
0: la nécessité, tu disais qu'effectivement, il faut avoir les preuves.
1: Voilà, il faut avoir des preuves, mettre les preuves de côté, pas avoir peur de créer un petit fichier, de se l'envoyer. Parce qu'après, lorsque vous n'êtes plus dans l'entreprise, si on vous donne une mise à pied, vous n'avez plus accès à votre ordinateur. Donc, il faut s'envoyer les fichiers ou bien les copier, mais il faut garder le maximum de preuves. Donc, si à cause de cela, il y a une dégradation de l'état de santé du salarié qui rend impossible son maintien dans l'entreprise. Donc, cette personne sera licenciée parce que son état de santé s'est dégradé. Mais s'est dégradé en réalité à cause du harcèlement.
0: C'est ça.
1: Et lorsque cette personne va saisir le conseil des prud'hommes, il va prouver que son état de santé est en lien

0: avec harcèlement moral, là, le licenciement sera considéré comme étant comme nul.
1: D'accord, ok.
0: Mais il faut, comme je le dis, avoir les preuves.
1: Des preuves, c'est ça. Mais à quoi l'employeur peut-il être condamné?
0: Donc, si le licenciement est nul, mm-hmm. parce que c'est à cause du harcèlement qu'on est arrivé jusqu'au licenciement, le salarié a droit à l'indemnité légale de licenciement, non? Bon, tout ce qui est classique, hein, indemnité compensatrice de préavis, congé payé, etc., s'il y a d'autres encore. En plus, il aura droit à une indemnité au moins égale à 6 mois de salaire.
1: Oh, d'accord.
0: Oui, oui. Afin de réparer le préjudice résultant du caractère illicite du licenciement.
1: D'accord.
0: Ou, s'il n'a pas ces 6 mois-là, il pourra redemander sa réintégration.
1: D'accord.
0: Mmh. Oui. Après la réintégration, ça sera un peu difficile.
1: C'est vrai.
0: Surtout si la personne est brisée.
1: Ah oui.
0: Ah oui, parce qu'il y a des gens au niveau psychique, ces gens-là sont complètement brisés à cause du harcèlement. Ça sera vraiment dur. Donc, ce sont les sanctions, ce à quoi l'employeur peut être condamné en matière de harcèlement. Donc, c'est quand même assez sérieux pour l'employeur.
1: Oui.
0: Donc, il ne faut pas qu'il prenne cela à la légère.
1: À la légère, c'est ça.
0: Il ne faut pas qu'il prenne cela à la légère parce qu'il risque quand même gros.
1: D'accord, ok. Mais concernant l'auteur du harcèlement, quelles sanctions peuvent-ils lui être infligées?
0: Donc, l'employeur a l'obligation de prendre, comme je le disais au début, toutes les dispositions pour faire cesser ce harcèlement, pour le prévenir, et doit aussi sanctionner les agissements du harceleur.
1: C'est ça. Mmh. Oui.
0: Donc, le salarié qui a commis des actes, hein, des actes de harcèlement, il est passible d'une sanction disciplinaire.
1: Oui.
0: Donc, selon les sanctions qui existent, l'employeur choisira une de ces sanctions. Sur un avertissement, généralement, ça ira jusqu'au licenciement. Un licenciement plutôt pour faute grave.
1: Oui.
0: Avec tout ce que cela engendre. Donc, il pourra aller jusqu'au licenciement pour faute grave de cette personne qui a harcelé son collègue. Mais une sanction disciplinaire devra être prise par l'employeur.
1: Ok, d'accord. Nous avons les sanctions du harcèlement sur le lieu de travail. Mais le harcèlement moral, est-il également sanctionné pénalement?
0: Oui. Oui, oui.
1: Okay.
0: Donc, on a harcelé au travail et puis on se dit, bon, c'est au travail seulement, bon, on m'a sanctionné, on m'a licencié, de toutes les façons, j'ai un bon CV et puis je suis très compétent, je vais trouver un travail ailleurs. Bon, ça peut se faire, il n'y a pas de difficulté. Mais il s'agit aussi d'un délit. Donc, le harcèlement moral est incriminé par le code pénal.
1: D'accord.
0: Okay. Donc, le harcèlement moral est puni et c'est le fait de harceler autrui par des propos ou comportements répétés ayant pour objet ou pour effet une dégradation des conditions de travail susceptibles de porter atteinte à ses droits et à sa dignité, d'altérer sa santé physique ou mentale.
1: D'accord.
0: Et compromettre son avenir professionnel.
1: Ah, oui.
0: Donc, ça correspond à peu près à la même définition que dans le droit du travail, comme on a vu au début.
1: D'accord.
0: Et cette personne, au niveau pénal, peut être sanctionnée jusqu'à 2 ans d'emprisonnement et 30 000 euros d'amende.
1: Ah,
0: voilà, l'amende peut aller jusqu'à 30 000 euros.
1: D'accord.
0: Donc, il faut faire attention.
1: D'accord.
0: Nous allons passer maintenant à la deuxième pause musicale.

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1: Nous reprenons notre dernière partie de notre heure juridique et nous parlons encore une fois du harcèlement au travail, Maître Vega.
2: Tout à fait.
1: Alors, si l'auteur du harcèlement a été licencié par son employeur, est-ce qu'il peut être également sanctionné au pénal?
2: Oui, comme je l'ai dit et j'ai parlé de cet article du code pénal qui parle du harcèlement moral.
1: Oui.
2: Le harcèlement moral, c'est un délit.
1: Okay.
2: C'est un délit. Mm-hmm. Voilà. Bien souvent, on s'arrête à l'aspect du droit du travail.
1: C'est ça.
2: Voilà. Bien souvent, la personne est sanctionnée qu'au niveau de son entreprise par un licenciement ou bien voilà par d'autres décisions prises dans le cadre du travail. Mais le harcèlement moral est un délit pénal qui est passible, comme je vous l'ai dit, d'une peine d'emprisonnement de 2 ans et d'une amende, 30 000 euros d'amende.
1: Ah.
2: Et cette sanction pénale peut se cumuler avec les sanctions disciplinaires infligées par l'employeur.
1: D'accord.
2: Comme je l'ai dit, un éventuel licenciement pour faute grave. Donc la personne ne pourra pas dire, comme j'ai été licenciée, j'ai eu ma sanction.
1: C'est ça.
2: On ne peut pas me sanctionner deux fois. Non.
1: C'est cumulable.
2: Voilà, c'est cumulable. Ça n'a rien à voir avec la sanction pénale. C'est un délit. Même si on a été sanctionné au niveau de l'entreprise, comme c'est un délit, c'est une infraction, donc on peut être aussi être sanctionné par le tribunal correctionnel.
1: Waouh, d'accord. Mais quelle disposition l'employeur peut-il prendre en cas de harcèlement moral?
2: Effectivement, comme on l'a vu, l'employeur, il est responsable.
1: Oui.
2: Il est responsable et sa responsabilité peut être engagée lorsqu'il y a un harcèlement dans sa société. Donc, il doit mettre en place certaines choses. Il doit prendre des mesures nécessaires pour assurer la sécurité et protéger la santé physique, mentale des travailleurs. Et ces mesures comprennent des actions de prévention des risques professionnels.
1: Oui, effectivement.
2: Voilà. Des actions aussi d'information.
1: Oui.
2: Voilà, quelles situations qui peuvent générer harcèlement, même si le responsable hiérarchique pense que c'est de l'humour, que c'est normal ou qu'il est en train de booster son équipe. Mais l'équipe peut ne pas ressentir cela
1: comme ça.
2: Tout à fait. Il doit mettre en place aussi des actions de formation.
1: Oh oui.
2: Former les responsables ou bien un référent harcèlement dans la société. Il doit aussi mettre en place une organisation et des moyens aussi adaptés. Donc, s'il y a un psychologue ou des personnes qui sont là pour observer ce qui se passe et alerter, l'employeur doit veiller à l'adaptation de ces mesures et pour tenir compte du changement des circonstances et tendre à l'amélioration des situations qui existent dans son entreprise.
1: D'accord.
2: Donc, l'employeur ne pourra jamais dire, mais non, je ne pensais pas qu'il était comme ça. Pour moi, tout se passait bien. Je voyais qu'en réalité, qu'il dirigeait son équipe, il avait beaucoup de poigne, mais je ne pensais pas que cette poigne avait cet effet sur tel salarié. Eh bien, ce ne seront pas des arguments en faveur de l'employeur.
1: D'accord.
2: Parce que l'employeur, il doit observer, il doit prévenir, il doit se prémunir, il doit mettre en place des choses pour éviter l'existence de harcèlement dans son entreprise.
1: D'accord.
2: Il doit être vraiment proactif à ce niveau.
1: D'accord, tu en as parlé un petit peu, mais quelles sont les mesures concrètes que peut prendre l'employeur?
2: Donc,
1: tu as dit déjà quelques éléments, mais...
2: Voilà, mais concrètement, la loi prévoit des moyens.
1: Okay.
2: La loi prévoit des moyens.
1: D'accord.
2: L'employeur, il est tenu d'évaluer les risques professionnels, y compris les risques psychosociaux.
1: D'accord.
2: Donc, l'employeur est tenu de le faire.
1: Okay.
2: Ces risques psychosociaux qui sont liés au harcèlement. Et doit transcrire les résultats de cette évaluation dans un document, c'est la loi qui le dit, dans un document unique d'évaluation des risques professionnels.
1: Oui.
2: Et ce document doit être mis à jour au moins annuellement pour les entreprises d'au moins 11 salariés. Et lors de toute décision d'aménagement important modifiant les conditions de santé, de sécurité, ou lorsqu'une information supplémentaire intéressant l'évaluation de risque est portée à la connaissance de l'employeur.
1: Okay.
2: Donc l'employeur, il doit vraiment être vigilant.
1: c'est ça.
2: Il a des obligations à ce niveau.
1: D'accord.
2: Et le document unique d'évaluation des risques professionnels doit déboucher sur un programme annuel de prévention des risques professionnels et d'amélioration des conditions de travail pour les entreprises de 50 salariés et plus, ou sur la définition d'actions de prévention pour les entreprises de moins de 50 salariés.
1: Ok. Voilà. Ah, ça rigole pas, hein.
2: Exactement.
1: Ah, oui.
2: Donc, l'employeur, il doit vraiment organiser et dispenser une information des travailleurs sur les risques pour la santé et la sécurité, y compris le harcèlement moral et les mesures prises pour y remédier. Okay. Donc, ce sont vraiment des mesures concrètes qui doivent être prises par l'employeur. Et il doit organiser également et dispenser une formation des travailleurs, comme je l'ai déjà dit. Et l'employeur doit mettre en place une organisation et aussi des moyens adaptés.
1: Oui.
2: Des moyens adaptés pour prévenir le harcèlement moral.
1: D'accord.
2: Donc, ça doit inclure la mise en place de procédures vraiment internes.
1: Okay.
2: Donc, lorsqu'un salarié alerte, qui doit-on, vers qui doit-on aller,
1: oui,
2: qu'est-ce qu'on doit faire, qu'est-ce qu'on doit mettre en place.

0: place. Donc tout cela, une procédure interne doit être mise en place, une procédure interne de signalement et de traitement de ces plaintes dans le domaine du harcèlement moral.
1: D'accord, ok. Mais Maître Véga, comment on en a parlé tout à l'heure, mais le salarié qui dénonce des faits de harcèlement prend quand même un risque en le faisant, car il peut être sanctionné, surtout s'il incrimine son supérieur qui est bien vu dans l'entreprise.
0: Oui, effectivement, tu m'en as parlé précédemment, parce que le salarié qui va dénoncer ses faits, il peut être licencié. Mmh, il peut être licencié pour ce motif-là, surtout s'il n'a pas suffisamment d'éléments. Mais il est dans une souffrance, il ne peut pas rester là silencieux, il se dit qu'il va parler, mais il va parler, mais il n'a pas suffisamment d'éléments parfois. Donc, peu importe qui n'est pas qualifié les 10 faits de harcèlement moral. Hein. Mm-hmm, voilà, il n'est pas obligé d'écrire que c'est harcèlement moral. Okay. Donc, lors de la dénonciation des faits, si le salarié, s'il est par contre de mauvaise foi, donc si finalement le salarié ment, ça peut se retourner contre lui.
1: Ah, ben oui. Mm-hmm.
0: Donc, c'est vrai que le salarié peut être licencié, surtout s'il n'a pas des éléments, mais quand même, le salarié, il doit dénoncer ses faits et il ne doit pas être de mauvaise foi.
1: D'accord. Mais alors, dans quel cas la mauvaise foi est constatée?
0: Donc, la mauvaise foi, hein, c'est lorsque qu'il résulte de l'enquête que l'employeur va mener, que les faits sont faux.
1: Ok.
0: Les faits dénoncés sont faux. Et dans ce cas, l'employeur, il va prendre une décision disciplinaire contre ce salarié.
1: D'accord.
0: Mais en règle générale, si les faits qui sont dénoncés ne sont pas dénoncés de mauvaise foi, comme je viens de le dire, si ce sont des faits qui sont vraiment avérés, le salarié doit les dénoncer et il ne doit pas être licencié à cause de ça, parce qu'on a vu que si les faits sont vraiment avérés, le licenciement sera nul.
1: Oui.
0: Et l'employeur pourra être condamné à des sommes d'argent.
1: Ouais. D'accord. Alors, si la victime quitte son emploi à cause du harcèlement, est-ce qu'elle a un recours?
0: Oui, parce que parfois, la personne se sent tellement mal, ou elle l'a dit, et personne ne l'écoute.
1: Voilà,
0: donc, elle démissionne.
1: Oh.
0: Elle démissionne ou bien, voilà. Donc, ou elle prend acte aussi de la rupture de son contrat de travail, ça peut se faire. En disant, vu la situation, vu tous ces éléments, la dénonciation qui a été faite, c'est que rien n'a été mis en place. Donc, je prends acte de la rupture de mon contrat de travail en raison du harcèlement.
1: D'accord.
0: Et dans ce cas-là, le salarié va saisir le conseil des prud'hommes.
1: Ok.
0: Voilà. Et dans le cas du conseil des prud'hommes, va prouver l'existence du harcèlement.
1: D'accord.
0: Et là, l'employeur sera condamné.
1: D'accord.
0: Avec toutes les sanctions que j'ai énumérées.
1: D'accord.
0: Donc, en conclusion, par rapport au harcèlement au travail, il faut vous dire que ce n'est pas une fatalité.
1: Oui. Oui.
0: Ce n'est pas une fatalité. Il existe des moyens d'agir, des moyens de se défendre et surtout pour l'employeur de prévenir ces situations.
1: D'accord.
0: Pour les salariés qui sont actuellement dans une situation de harcèlement, la principale chose qu'il faut faire, c'est mettre
1: en place des moyens de preuve, c'est ça.
0: Ouais. Il faut absolument, parce que s'il faut saisir le tribunal, il faut prouver ce compte.
1: Bien sûr.
0: Donc mettre en place des moyens de preuve. Si régulièrement vous êtes malade à cause de cela, si vous prenez des arrêts maladie, il faut préciser dessus que c'est en lien avec ce que vous vivez au travail. Vous recevez des mails, des écrits qui démontrent qu'il existe réel harcèlement.
1: Oui.
0: Il faut mettre de côté ces écrits-là.
1: Oui.
0: Il faut les sauvegarder. Donc, tous les éléments que vous pouvez trouver qu'il y a pour démontrer l'existence du harcèlement, il faut vraiment les garder.
1: D'accord.
0: Écrire aussi à la direction, vous dénoncer avec les preuves à l'appui. Et maintenant, si l'entreprise n'a pas réagi, tous ces éléments-là encore seront utilisés contre l'employeur.
1: Oui.
0: Donc, il faut vraiment préparer les choses, préparer un petit dossier.
1: Oui.
0: Comme ça, lorsque vous saisirez le conseil des prud'hommes, vous aurez déjà les éléments et vous n'aurez pas que vos dires.
1: C'est ça,
0: parce qu'avec que vous dire, ça sera un peu compliqué à prouver. Donc, si vous êtes seul, si vous êtes concerné par le harcèlement,